0: son parfum est floral. Ses lignes de la main sont des autoroutes.
1: Il mise tout sur Tinder en janvier 2020 et prend l'abonnement Gold pour dégager des fonctionnalités. Les likes en illimité, les super likes.
0: La fonction coup de cœur pour optimiser, ne rien laisser au hasard.
1: Il partage un jean fizz avec craquante à souhait, directrice de clientèle, rigoureuse et organisée.
0: Sur un canapé d'angle, il met la main dans son bain.

0: c'est la zone portuaire de Rio de Janeiro, interdite aux piétons.
1: Stéphanie 42, gestionnaire de planning, lui offre du gel hydroalcoolique.

0: on était bien dans le game, sans filtre. On avait des échanges vraiment cul, en ambiance lumineuse sexy. Dans nos salles de bain, on se régalait. Là, je te sens moins vrai. Je te sens loin des mesures de prophylaxie sociale. Respecte le marquage au sol, s'il te plaît. On ira voir le musée d'art moderne de Rio ensemble, un jour, peut-être.
1: On fera une promenade dans le parc de Flamengo, qui s'étend sur plus de 121 hectares, en bordure de la baie de Guanabara, pour y admirer le balai des avions télécommandés. Il se laisse distraire par ses sentiments et oublie de générer son QR code. Il se réveille nu devant le palais du Plan Alto. Une force de l'ordre le reconnaît. Putain, c'est Bolsonaro. J'aimerais qu'il me parle dans le creux de l'oreille, qu'il me caresse, car sa main est douce et son membre viril.
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un griot, naître dans une famille de griots, c'est déjà une école. Mais une école dans laquelle on ne va pas prendre un bic, un cahier pour écrire. Non, c'est l'école de la vie.

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3: Bonjour à tous. L'équipe de France sera bien au rendez-vous des demi-finales de la Coupe du Monde. Les Bleus se sont imposés 2-0 face au Maroc en quart de finale. La France qui retrouvera l'Espagne ou la Belgique en demi-finale. Le mercure va grimper dans les prochains jours. 37 degrés attendus à Paris aujourd'hui, 42 degrés à Mont-de-Marsan ce week-end. 76 départements seront en vigilance orange ce vendredi. Seuls les Hauts-de-France et le Sud-Est seront épargnés. Météo France active également la vigilance rouge canicule pour 9 départements du quart nord-ouest entre le Morbihan et la Vienne. Sébastien Lecornu dirigera une nouvelle cellule interministérielle de crise à 10h ce vendredi. Également dans l'actualité, la justice française interdit au géant asiatique Shein la vente de vêtements reproduisant les crocodiles de la marque Lacoste dans l'Union européenne. Une décision actée ce jeudi par le tribunal de Paris pour prévenir l'atteinte aux marques renommées de la société Lacoste. Il a considéré que la commercialisation de certains produits présentait un risque pour les consommateurs. Francis Spinner, mis en examen par le parquet de Paris. Hier, le sénateur LR est poursuivi pour corruption passive. Il est soupçonné d'avoir attribué un logement social dans le 16e arrondissement de la capitale contre des faveurs sexuelles. Le bureau du Sénat avait décidé de lever l'immunité parlementaire du sénateur en mai dernier. Plusieurs associations montrent leur opposition face à la loi prévoyant une présomption d'usage légitime des armes à feu par les forces de l'ordre. Une pétition a déjà recueilli plus de 500 000 signatures sur le site de l'Assemblée nationale après l'adoption du texte il y a 3 jours. Il prévoit que les forces de l'ordre sont présumées avoir agi dans le cadre de la loi en cas d'usage de leurs armes. Les conducteurs de bus et d'autocars autorisés à porter des caméras individuelles. Une mesure à titre d'expérimentation annoncée par le ministre des Transports, Philippe Tabarot. Elle doit permettre de renforcer la sécurité des agents et des usagers dans les transports en commun. Et puis, elle avait une voix rauque reconnaissable entre mille. Bonnie Tyler est morte à l'âge de 75 ans hier. La chanteuse galloise était hospitalisée au Portugal. Voilà pour l'info, très bonne journée.
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4: C'est la fête, les béliers. Vous organisez une soirée improvisée qui sera mémorable. Taureau, posez votre cerveau. Ce soir, c'est détente absolue. Les Gémeaux, vous faites tourner les cœurs dans votre entourage. Quel charme! Amis Cancer, un secret vous est confié. Soyez une tombe. Lion, vous gagnez un avantage au travail ou en famille. Vierge, c'est le bon jour pour aller danser. Balance, vous trouvez l'accord parfait pour un projet commun. Amis Scorpion, une rencontre électrisante pourrait bien bousculer vos plans. Sagittaire, vous recevez un cadeau ou une attention sans raison particulière. Quelle joie! Les Capricornes, foncez sous une douche froide ou allez nager, il faut vous rafraîchir les idées. Verseau, votre audace bluffe tout le monde ce vendredi. Et puis, Poisson, vous vous sentez pousser des ailes pour un projet créatif.
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4: Destination été sur Kaolin, le rendez-vous pour explorer les trésors de la région. On part chaque jour à la découverte d'un site, d'un village ou d'un savoir-faire qui fait la richesse du patrimoine. On s'installe confortablement. L'été commence ici. Céline Deveza, direction l'Essac aujourd'hui pour parler du domaine de Bois-Bûcher. On va parler design et architecture.
5: Et oui, le domaine de Bois-Bûcher, c'est vraiment sur ce créneau-là, le design et l'architecture contemporaine. C'est un site qui est connu à l'international, donc on s'en rend pas forcément compte, mais il a cette renommée-là à la fois nationale et internationale. Et c'est un site où vous allez avoir un château qui va être utilisé pour les expositions, que chaque été, en fait, hein, vous avez une exposition qui est présentée dans le château. Et puis surtout, dans le parc, qui est un vaste parc, eh bien, on peut découvrir des pavillons expérimentaux qui ont été conçus par des architectes internationaux, notamment en lien avec les ateliers d'été, parce qu'ils font des ateliers l'été qui accueillent des architectes et des designers du monde entier. Donc on peut trouver ces pavillons expérimentaux, on peut aussi trouver une maison traditionnelle japonaise, donc on voyage aussi en se baladant dans le parc du domaine de Bois-Bûcher. Et donc pour ceux effectivement qui aiment beaucoup l'architecture contemporaine et le design, c'est un site incroyable.

0: incontournable qui peut se visiter tout l'été puisqu'il y a des visites guidées qui sont organisées. Et puis c'est toujours comme d'autres sites d'ailleurs, ceux qui aiment la nature y trouvent leur compte, encore une fois, parce que c'est un vaste parc où on a des bois également accessibles. On navigue entre la nature et l'architecture contemporaine et le design. Il y en a pour tous les goûts.
1: Et voilà un beau site à découvrir cet été, le domaine de Boisbûcher à Lessac. Merci Céline Deveza et bel été à toutes et à tous.
0: Merci beaucoup.
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1: Et nous sommes le 10 juillet aujourd'hui, nous fêtons les Ulrich. Et en ce 10 juillet, je pourrais vous parler de l'attentat des services secrets français contre le Rainbow Warrior en 1985. J'aurais aussi pu vous parler de la création de ADS qui deviendra ensuite Airbus. Mais le 10 juillet 1856, naît Nikola Tesla en Croatie. Elon Musk en reprendra le nom pour en faire une marque de voiture électrique en hommage à cet inventeur de génie. Il est sans doute l'inventeur le plus prolifique de l'histoire et on ne compte pas les travaux qu'on lui a usurpés. Génie en mathématiques et doué pour les langues, il possède également une mémoire photographique hors du commun. Dès 1875, il entre à l'école polytechnique de Graz en Autriche et impressionne par ses capacités intellectuelles qui dépassent celles de tous ses camarades, mais aussi de ses enseignants. Nikola Tesla, après avoir travaillé avec Thomas Edison sur l'électrification de New York, deviendra son plus farouche opposant. Tesla prône l'utilisation du courant alternatif. Edison, le courant continu. Nikola Tesla est aussi l'inventeur de la radio en 1897. L'italien Guglielmo Marconi prétendra avoir déposé le brevet plus tôt et recevra même le Nobel pour ça. Tesla découvre ensuite les ondes stationnaires terrestres et prouve qu'on peut transporter de l'énergie par le sol ou les hautes couches atmosphériques. Il procède à une expérience spectaculaire. Il éclaire 200 lampes sans aucun fil situées à 40 km de distance. Nikola Tesla est également à l'origine du radar. En tout, il a déposé 40 brevets aux États-Unis et 700 autres à l'international. La citation du jour est signée de Nikola Tesla. Si votre haine pouvait être transformée en électricité, elle éclairerait le monde entier.
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1: Aujourd'hui, comme hier, D'Antonio Paolacci et Paola Ranco nous emmènent à Gênes, où un attentat contre des immigrés renvoie le sous-préfet Nigra à la seule affaire non résolue de sa carrière. C'est la troisième enquête de Paolo Nigra que nous proposent les romanciers. Par une chaude matinée de juin, à Gênes, donc sur la place populaire de la Commanderie, deux hommes en voiture ouvrent le feu sur les immigrés africains rassemblés là. Les premières pages des quotidiens parlent d'une attaque à caractère raciste, les caméras envahissent la ville, les spéculations politiques alimentent les tensions sociales déjà vives et une atmosphère potentiellement explosive s'installe d'heure en heure dans la ville multiethnique. Le sous-préfet adjoint Paolo Nigra, en convalescence, après s'être lui-même fait tirer dessus, ronge son frein à Naples, où il est présenté à la famille de son compagnon Rocco, tout en se renseignant discrètement sur l'affaire auprès de son équipe. Mais une révélation inattendue l'oblige à reprendre du service. L'attentat semble lié à la seule affaire non résolue de sa carrière. Aujourd'hui, comme hier, D'Antonio Paolacci et Paola Ranco est paru chez Rivage.
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2: Nous allons ici même retracer cette grande aventure que fut l'acquisition des congés payés.
3: En 1936, les premiers congés payés ouvraient les routes des vacances à des millions de Français. 90 ans plus tard, cet héritage social inspire encore. À Limoges, le Secours populaire de la Haute-Vienne a lancé sa campagne vacances avec un spectacle original mêlant mémoire collective et transmission entre générations. Sur scène, des élèves des collèges Limougeaux, Maupassant et Firmin Rose ont retracé l'histoire des congés payés à travers des textes, des dialogues et des archives projetées lors d'une représentation organisée le 26 mai dernier à l'hôtel du département avec la participation du groupe vocal Les Amis de Louise qui a interprété des chansons d'époque. Au-delà de l'hommage historique, l'événement rappelle aussi que partir en vacances reste encore inaccessible pour de nombreuses familles. Comme le souligne Thierry Mazabro, secrétaire général du Secours Populaire 87.
4: Avec la crise sociale, l'inflation et les difficultés de la vie, de plus en plus de familles font des choix au détriment des vacances et loisirs et donc il est important pour une association comme la nôtre de rester mobilisée pendant l'été pour permettre au plus grand nombre de partir en vacances et ça va être le cas pour un peu plus de 700 personnes cet été qui vont pouvoir bénéficier de séjours de vacances, de journées au bord de la mer par exemple. Il y a des séjours pour les seniors, des séjours pour les enfants, des colonies de vacances. Il y a une multitude d'initiatives, toujours sur l'idée en tout cas de la solidarité et que l'été n'oublie personne.
3: Pour parler d'aujourd'hui précisément, pourquoi avoir choisi de relier cette campagne à l'anniversaire des 90 ans des congés payés et à un spectacle porté par des collégiens?
4: D'abord parce qu'on pense que c'est de la responsabilité d'une association comme la nôtre de rappeler ce 90e anniversaire, la nécessité de continuer à mener le combat parce que rien n'est acquis jamais pour toujours. Donc il faut rappeler qu'il y a eu à un moment une mobilisation, il y a eu des choix politiques qui ont été faits en 36 qui font aujourd'hui que tout naturellement on bénéficie de congés payés mais que ça a été le résultat d'un combat politique et de lutte sociale aussi. Donc c'est important de le rappeler et puis rappeler aussi que malheureusement encore aujourd'hui beaucoup de nos concitoyens ne peuvent pas bénéficier de ce droit, donc d'où la nécessité de rester mobilisé à travers des initiatives de solidarité pour faire partir en vacances le plus grand nombre.
3: Et on rappelle qu'aujourd'hui ce spectacle il a mobilisé plusieurs partenaires locaux.
4: Alors oui, c'est un projet partenarial avec le département qui nous accueille, les collèges Firmin Rose et Maupassant, les Amis de Louise qui ont fait un accompagnement en chanson, les Retromobiles du Limousin, beaucoup aussi d'enseignants qui ont apporté leurs éclairages et leurs compétences historiques sur ce projet.
3: Un projet pédagogique et mémoriel qui a donc mobilisé des partenaires locaux, mais surtout des adolescents. Pour donner vie à ce spectacle, ils ont travaillé pendant plusieurs semaines autour des textes, archives et chansons du Front Populaire avec un metteur en scène, Philippe Cortès, bénévole au sein du Secours Populaire de la Haute-Vienne.
5: Ce sont des élèves de 3e qui ont au programme 1936. Donc on a travaillé avec le collège Firmin Rose et Maupassant. Les professeurs ont sensibilisé les enfants. Les enfants ont vraiment répondu à cette initiative. Pour avoir fait quelques répétitions, moi je pense que les enfants ont joué le jeu et sont contents de découvrir leur histoire et l'histoire du mouvement populaire.
3: Concrètement, expliquez aux auditeurs à quoi a ressemblé cette représentation sur scène.
5: C'était l'histoire d'un papy qui est expliquer à ses deux petits-enfants, une jeune fille et un jeune garçon. Ces jeunes imaginaient que les congés payés avaient toujours eu lieu et donc ce papy expliquait que ben non, que ça a été créé en 36, puis qu'au début les gens, ils avaient l'impression que c'était pas pour eux les congés, sauf les gens riches avaient la possibilité d'avoir de l'argent sans travailler et on les traitait de feignants et donc c'est une bataille de tous les jours. On nous dit toujours qu'on va mettre en péril l'économie, qu'on ne devrait pas demander autant. Et pourtant, c'est normal que les travailleurs et les jeunes puissent avoir une vie qui s'améliore. L'idée, c'est de vivre un petit peu mieux que nos parents. Et 90 ans après ce droit qui a été acquis, on est obligé de faire le constat que ça recule, même pour des soucis budgétaires. Il y a des familles qui ne partiront pas encore cette année en vacances.
3: Une remarque qui fait écho au regard porté par les élèves sur cette époque qu'ils n'ont évidemment pas connue. En découvrant que certaines familles ne pouvaient pas partir en vacances faute de moyens, plusieurs adolescents ont été surpris par la résonance très actuelle de cette réalité sociale. C'est le cas de Naya Tiburs, élève de 3e au collège Firmin Rose à Limoges, qui incarnait sur scène la petite fille interrogeant son grand-père sur l'arrivée des congés payés.
6: Alors les congés payés, je les connaissais déjà un peu parce qu'on avait fait notre brevet blanc dessus. Mais ce qui m'a le plus étonnée, c'est les enfants qui ne partaient pas tout le temps en vacances. Et donc ça m'a étonnée, surprise et aussi attristée.
3: Et puis monter sur scène pour parler d'un sujet historique comme celui-ci, ça a représenté quoi pour toi?
6: J'ai été contente de pouvoir parler de sujets importants. C'est super déjà qu'ils puissent avoir des jeunes pour pouvoir aussi s'exprimer et ça peut nous apprendre aussi parce que plus tard c'est nous qui allons devoir par exemple faire des réformes et donc ça nous apprend aussi toute la vie.
2: En voiture messieurs dames, en voiture les enfants, fermez les portières, attention au départ.
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1: Écoute Bernard, je crois que toi et moi, on a un peu le même problème. C'est-à-dire qu'on peut pas vraiment tout miser sur notre physique, surtout toi. 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
4: Lucie Alix.
5: Une mobilisation a lieu demain à 9h devant le centre courrier de Saint-Thierry-la-Perche à l'appel de la CGT, un mouvement auquel se joignent aussi les élus du conseil municipal. Le but, protester contre la délocalisation du site après ça que d'Excideuil en Dordogne. Selon le syndicat, si ce déménagement a lieu, cela pourrait impacter les conditions de travail des facteurs, mais aussi avoir des conséquences sur les habitants du pays arédien. Selon un communiqué de la mairie, cela pourrait aussi avoir un effet néfaste sur le tissu économique de la commune et ses 3500 emplois. Une pétition a été lancée. Brief Construction est placé en redressement judiciaire par le tribunal de commerce de Périgueux. Situé à Saint-Pardoux-la-Rivière, ce fleuron économique périgourdin est spécialisé dans les maisons à ossature et les équipements de loisirs pour les collectivités locales. Déjà cédé en 2019 par le fils du fondateur, l'entreprise avait diversifié sa gamme avec d'autres productions, comme des tables de pique-nique, du mobilier urbain et des garages en bois. Elle emploie 15 salariés et cherche aujourd'hui un repreneur. La coordination rurale de Haute-Vienne appelle à la solidarité après les incendies dans le nord du département. Selon le syndicat, certains agriculteurs ont perdu leur stock de fourrage et leur pâture dans les flammes. C'est dans ce contexte qu'un appel est lancé à ceux qui pourront fournir du foin et de la paille, même en petite quantité. La centrale hydroélectrique de Puy-Grenier dispose désormais de 3 nouvelles turbines, une étape décisive du chantier de rénovation qui doit se terminer à l'automne. La future capacité de production annuelle est estimée à 1 120 000 kWh, soit la consommation moyenne de 224 foyers. À Confolens, cela représente 15% de la population. Les travaux ont été lancés en mai 2025 pour une enveloppe globale de 2 350 000 euros. 4 nouveaux établissements sont lauréats du classement des meilleurs collèges de l'étudiant. Le magazine vient de publier sa liste 2026. Parmi les petits nouveaux, on retrouve le collège privé Le Sauveur à Aix-sur-Vienne, les établissements publics de Château-Pensac et Saint-Sulpice-les-Feuilles et le collège privé Saint-Jean de Limoges. Ils ont respectivement obtenu les notes A, B et C pour les deux derniers. Cassino Magus est en finale du monument préféré des Français. Les thermes gallo-romains les mieux conservés de France représentent donc la région Nouvelle-Aquitaine. Vous pouvez voter pour le site de Chassenon jusqu'au 24 juillet à minuit. Les sapeurs-pompiers de Saint-Junien célèbrent les 200 ans de leur caserne demain. Le centre de secours sera ouvert au grand public toute la journée. Les curieux pourront y découvrir cet univers, les équipements et les missions. Des animations sont aussi au programme, comme les échanges avec les équipes. Bon vendredi à toutes et à tous.
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6: C'est la fête, les béliers. Vous organisez une soirée improvisée qui sera mémorable.
7: Taureau, posez votre cerveau. Ce soir, c'est détente absolue.
6: Les gémeaux, vous faites tourner les cœurs dans votre entourage. Quel charme!
7: Amis cancer, un secret vous est confié. Soyez une tombe.
6: Lion, vous gagnez un avantage au travail ou en famille.
7: Vierge, c'est le bon jour pour aller danser.
6: Balance, vous trouvez l'accord parfait pour un projet commun.
7: Amis Scorpion, une rencontre électrisante pourrait bien bousculer vos plans.
6: Sagittaire, vous recevez un cadeau ou une attention sans raison particulière.
7: Quelle joie!
6: Les Capricornes, foncez sous une douche froide ou allez nager. Il faut vous rafraîchir les idées.
7: Verseau, votre audace bluffe tout le monde ce vendredi.
6: Et puis, Poisson, vous vous sentez pousser des ailes pour un projet créatif.
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1: Bisous.
2: Tard.
0: Nous n'avions pas refermé l'atelier. 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
3: Une mobilisation a lieu samedi devant le centre courrier de Saint-Thierry-la-Perche à l'appel de la CGT, un mouvement auquel se joignent aussi certains élus de différentes villes, dont ceux du conseil municipal de Saint-Thierry-la-Perche. Le but, protester contre la délocalisation du site à Pressac d'Excideuil en Dordogne. Selon le syndicat, si ce déménagement a lieu, cela pourrait impacter les conditions de travail des facteurs, mais aussi avoir des conséquences sur les habitants du pays arédien et l'organisation des communes. Dans un communiqué, la mairie de Saint-Thierry-la-Perche précise que cela pourrait aussi avoir un effet néfaste sur le tissu économique de la commune et ses 3500 emplois. Julien Richard a pu interroger François Boisserie, maire de Glandon.
4: Je suis avec François Boisserie, maire de Glandon. François Boisserie, bonjour.
5: Bonjour.
4: Alors on se voit pour une

0: puisque ben, c'est important qu'une ville comme Saint-Thierry garde son centre de distribution. Et puis c'est aussi un problème pour les facteurs qui vont devoir chaque jour effectuer avec leur véhicule personnel 25 km pour rejoindre Prinsac d'Exideuil, puis ensuite prendre un véhicule de la poste avec le courrier pour refaire 25 km à Saint-Thierry et leur lieu de distribution, puis revenir ensuite à Prinsac d'Exideuil avec leur véhicule de la poste, puis reprendre leur véhicule personnel et revenir à Saint-Thierry pour rejoindre leur domicile. Donc rien que hors distribution, on est déjà à plus de 100 km de route effectuée chaque jour par 14 facteurs. Donc on a du mal à comprendre la logique de ce projet. Et puis ça aurait forcément des conséquences aussi sur les usagers.
1: En fait, il va y avoir forcément par ricochet, on va dire, une dégradation du service public.
0: Ah, il y aura forcément une dégradation du service. Le courrier arrivera plus tard. Pour les facteurs, c'est une grosse dégradation des conditions de travail. Et puis c'est aussi des conséquences importantes pour les entreprises du secteur qui ne pourront plus déposer leur colis, je pense à Sprint, Fabreg, mais je pense aussi à Bijoux, je pense aux entreprises, toutes les entreprises qui sont sur notre bassin de vie et qui ont recours à la poste pour plein de choses. Donc on ne serait plus du tout dans les mêmes conditions de distribution.
1: Alors, j'imagine que des actions sont en cours. Où est-ce que vous en êtes dans la mobilisation d'abord au niveau des élus? Et puis je crois qu'on va parler ensuite aussi d'une mobilisation qui va avoir lieu ce samedi à Saint-Thierry. Mais déjà, en termes d'action, qu'est-ce que vous pouvez mettre en œuvre pour essayer de faire marche arrière à la poste?
0: Alors, il n'y a pas eu de concertation au départ de la part de la Poste, qui était un peu regrettable et qui nous a un peu froissé. Il y a déjà eu des réunions qui ont eu lieu avec la Poste, hein, et puis avec le maire de Saint-Thierry, Laurent Gouré, il a déjà rencontré aussi la personne de la Poste qui était à l'origine du projet. On a eu des réunions avec les syndicats et avec les facteurs de notre côté. Voilà, moi j'ai eu d'autres contacts parce que dans le cadre de la commission de la présence postale départementale avec les dirigeants de la Poste, et on doit encore avoir une réunion demain par rapport au projet pour leur expliquer que c'est pas quelque chose qu'on peut accepter, quoi.
1: Et donc il y a une mobilisation quand même pour tout simplement faire parler de ce projet sur lequel vous essayez de faire marche arrière à la Poste, j'y reviens. Cette mobilisation va avoir lieu ce samedi, est-ce que vous pouvez nous en dire un peu plus?
0: Alors oui, cette mobilisation elle est très importante parce qu'elle va montrer notre attachement à ce service et aux facteurs qui sont sur place. Donc elle aura lieu donc samedi matin à 9h devant la Poste. Et puis ensuite il y aura sans doute une petite ambulation des facteurs dans la ville pour rencontrer les gens et leur expliquer quel est le projet exactement. Mais c'est important qu'il y ait beaucoup d'artisans, de commerçants, d'industriels qui puissent être présents également pour montrer qu'on est vraiment attaché à ce service.
1: Et on insiste sur une chose, c'est que ça ne concerne pas que Saint-Thierry. Les effets que cela pourrait avoir seraient perçus sur tout le territoire du Pays Aridien.
0: Bien sûr, on est concerné sur plusieurs communes de aux alentours, déjà tout le 87-500, et puis plus largement aussi. On pourrait pas comprendre qu'une commune de la taille de Saint-Thierry, qui est vraiment le centre de bassin de vie, soit dépourvue de ce service, quoi.
1: Rendez-vous donc ce samedi, nous serons le 11 juillet à 9h devant la Poste de Saint-Thierry, et on se dit nous rendez-vous pour la suite des événements en espérant une issue favorable et le maintien bien sûr de ce centre de tri à Saint-Thierry. Merci beaucoup François Passery.
0: Merci, on va travailler pour. Hein.
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2: C'est une série qui est restée dans les mémoires. La petite maison dans la prairie revient. Vous avez forcément ces images en tête, celle de la petite Lorraine Gals courant dans l'herbe. La petite maison dans la prairie est une des séries les plus cultes de la télévision que l'on connaît même sans avoir vu le moindre épisode. Après des débuts sur TF1 dans les années 70, elle a ensuite fait les beaux jours d'M6, une série emblématique qui revient sur Netflix cette fois avec une nouvelle version. On retrouve les Ingalls, une famille de pionniers de l'Ouest américain à la fin du 19e siècle.
3: Il y a bien longtemps, maman, papa, Marie et Laura quittaient leur maison au cœur du Wisconsin et arrivèrent dans la prairie. Où une nouvelle vie les attendait.
2: 8 épisodes pour plonger dans les joies et les peines de cette Amérique en croissance. La série a un ton un peu plus mature que l'original, en s'attardant notamment sur les tensions avec les Indiens d'Amérique. Elle se base sur la série de livres écrits dans les années 30 par Laura Ingalls Wilder, qui, vous l'avez compris, s'est inspirée de sa propre vie pour raconter son récit.
3: La vérité, c'est qu'aucun de nous ne peut arriver seul ici. La prairie est si grande et nous sommes si petits. Nous avons besoin les uns des autres. L'indépendance, ce n'est pas qu'un mode de vie. C'est un point de ralliement pour tous.
2: La petite maison dans la prairie sur Netflix.
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2: Une mobilisation a lieu demain à 9h devant le centre courrier de Saint-Thierry-la-Perche à l'appel de la CGT, un mouvement auquel se joignent aussi les élus du conseil municipal. Le but, protester contre la délocalisation du site après sa queue d'Excideuil en Dordogne. Selon le syndicat, si ce déménagement a lieu, cela pourrait impacter les conditions de travail des facteurs, mais aussi avoir des conséquences sur les habitants du pays arédien. Selon un communiqué de la mairie, cela pourrait aussi avoir un effet néfaste sur le tissu économique de la commune et ses 3500 emplois. Une pétition a été lancée. Brief Construction est placé en redressement judiciaire par le tribunal de commerce de Périgueux. Situé à Saint-Pardoux-la-Rivière, ce fleuron économique périgourdin est spécialisé dans les maisons à ossature et les équipements de loisirs pour les collectivités locales. Déjà cédé en 2019 par le fils du fondateur, l'entreprise avait diversifié sa gamme avec d'autres productions, comme des tables de pique-nique, du mobilier urbain et des garages en bois. Elle emploie 15 salariés et cherche aujourd'hui un repreneur. La coordination rurale de Haute-Vienne appelle à la solidarité après les incendies dans le nord du département. Selon le syndicat, certains agriculteurs ont perdu leur stock de fourrage et leur pâture dans les flammes. C'est dans ce contexte qu'un appel est lancé à ceux qui pourront fournir du foin et de la paille, même en petite quantité. La centrale hydroélectrique de Puy-Grenier dispose désormais de 3 nouvelles turbines, une étape décisive du chantier de rénovation qui doit se terminer à l'automne. La future capacité de production annuelle est estimée à 1 120 000 kWh, soit la consommation moyenne de 224 foyers. À Confolens, cela représente 15% de la population. Les travaux ont été lancés en mai 2025 pour une enveloppe globale de 2 350 000 euros. 4 nouveaux établissements sont lauréats du classement des meilleurs collèges de l'étudiant. Le magazine vient de publier sa liste 2026. Parmi les petits nouveaux, on retrouve le collège privé Le Sauveur à Aix-sur-Vienne, les établissements publics de Château-Pont-Sac et Saint-Sulpice-les-Feuilles et le collège privé Saint-Jean de Limoges. Ils ont respectivement obtenu les notes A, B et C pour les deux derniers. Casino Magus est en finale du monument préféré des Français. Les thermes gallo-romains les mieux conservés de France représentent donc la région Nouvelle-Aquitaine. Vous pouvez voter pour le site de Chassenon jusqu'au 24 juillet à minuit. Les sapeurs-pompiers de Saint-Junien célèbrent les 200 ans de leur caserne demain. Le centre de secours sera ouvert au grand public toute la journée. Les curieux pourront y découvrir cet univers, les équipements et les missions. Des animations sont aussi au programme, comme les échanges avec les équipes. Bon vendredi à toutes et à tous.
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3: Dernier épisode aujourd'hui à Cognac-la-Forêt. Michèle Tarot, la présidente de l'association qui gère le musée du chanvre et de la ganterie, nous attend pour les dernières explications sur le chanvre.
4: La graine de chanvre, ça dépend un peu du palais de chacun. Ça peut être noisette, ça peut être amande, ça peut être foin. Par contre, lui, elle est très typée. Ça ressemble à rien. On ne peut pas dire ça ressemble à... Non, ça ressemble à rien, mais c'est typé. Donc il y a des gens qui, au contraire, adorent, puis d'autres, oh non, j'aime pas ça. C'est le goût de chacun, ça, hein, de toute façon. Mais c'est typé. Alors, dans une salade, ou etc., pas utiliser des quantités importantes, hein, quelques gouttes, parce que ça suffit à donner une saveur particulière et un onctueux, quelque chose d'onctueux. Hein. Et pour la peau, c'est pareil. C'est pas la peine d'en mettre des tartines, ça sert strictement à rien. Et après, on met la bouteille au frigidaire, elle va pouvoir se garder dans le temps. Enfin, nous avons des produits qui sont de qualité, puisqu'il y a un prix européen, aussi bien pour les graines que pour l'huile. Et ça, effectivement, pour acheter des produits, ce type de produits chanvre, il faut faire quand même très attention, ne pas acheter n'importe quoi. Ne jamais acheter une bouteille d'huile de chanvre, par exemple, dans du plastique. Oubliez ça, complètement. Les graines de chanvre, c'est pareil, il faut qu'elles soient traçables, enfin que la production soit traçable, parce que après il y aura un goût de rance, etc. On oublie tout ça, hein. On privilégie la qualité. Et donc, comme je vous disais tout à l'heure, les pêcheurs ou les oiseaux adorent le chanvre. Voilà, donc on peut donner des graines de chanvre. Voilà les graines de chanvre. Ça, c'est gros, hein. C'est un peu différent des graines de lin, hein, mais voilà. Et on peut donner ça aux oiseaux, ou aux chèvres, ou aux animaux. Nous, quand nous faisions des sorties pour promouvoir un peu le produit, souvent les gens qui avaient des animaux cherchaient les graines de chanvre parce que c'est très nourrissant. Et ce qui est nourrissant pour les bêtes est aussi nourrissant pour les humains. Donc, manger des graines de chanvre.
5: Ce serait la conclusion.
4: Ici, autour de la table, nous avons essayé de rassembler, mais faute de place, c'est un peu compliqué. Mais donc, nous avons essayé de rassembler un maximum, enfin, ce que nous avons pu trouver, comme fibres naturelles, végétales et animales, puisque dans 2009, la FAO avait privilégié justement ces fibres-là pour en faire l'année mondiale. Donc, voilà, on a un certain nombre de graines qui ont germé, qui ont fait que, voilà, on a des productions qui permettent de parler de plantes particulières, mais qui ont, pour ce qui concerne le végétal, passe toujours par la notion de ruissage. Hein, que ce soit du chanvre, du lin, ou qu'est-ce que je pourrais vous raconter d'autre, du rami, ou etc., ou du genêt, ou etc., c'est toujours par rapport au ruissage. On transforme cette tige. Alors, le lin a progressé beaucoup plus vite que ne progresse le chanvre. Il faut des machines beaucoup plus courtes. C'est beaucoup plus simple à travailler le lin que travailler le chanvre, qui est encore plus dur que le lin. Voilà, donc ça explique. Et puis, il y a cette notion de cannabis porte préjudice à la plante. Et je pense que c'est en partie aussi ça. En partie, mais pas que. Nous avons fait pendant 10 ans la fête du chanvre, 2004-2014. Et la première année, on avait copié sur ce qui se faisait dans 3 autres manifestations sur la France entière. Et donc, nous avons aussi un verger de sauvegarde un peu plus bas. Et nous avions fait une petite bande de terrain et nous avions semé des graines de chanvre, pensant donner à chaque visiteur, mais on pensait avoir peu de visiteurs, mais on pensait donner à chacun une tige qui reparte chez lui avec une tige, en se disant les odeurs, une tige, ça devrait être supportable, etc. Et le samedi, quand on a voulu aller récupérer les tiges, eh bien, il n'y en avait plus, parce que quelques jeunes, hein, avaient pensé que c'était du cannabis et avaient récupéré avant nous, bien sûr, les tiges. Sauf que nous avons appris, après, par la suite, que le lundi et le mardi, le docteur local avait eu pas mal de visites, de gens qui avaient des maux de tête un peu importants, parce que ils avaient voulu consommer, mais ce n'était pas bon à consommer du tout. Voilà. Mais les gens sont encore étonnés, 25 ans après, on fait découvrir ce qu'est la plante, alors que normalement, on commence à en parler quand même de manière plus forte qu'avant quand même. Hein. On a été précurseur un tout petit peu et bon, on ne le regrette pas parce que ça nous a permis aussi de nous lancer là-dedans. Et donc on est parti de très peu de choses, on est parti d'une bargue qui est là-bas. Et puis on a là aussi eu des dons qui nous ont permis de présenter quelque chose qui est cohérent dans la démarche de cette plante. Voilà.
5: Vous avez besoin de bénévoles ?
4: Si vous êtes intéressé, on est preneur. Hein. On cherche. Alors là, ça sera SOS. Hein. Ce qui nous serait utile et même urgemment, voilà, c'est que des gens viennent lorsque nous avons des groupes pour l'accueil des groupes, pour transmettre ce que je vous ai fait en peut-être un peu trop long, mais je peux vous le faire en plus court, je peux vous le faire en plus long, c'est comme vous le souhaitez. Mais voilà, que les gens soient présents pour expliquer, bon, parce qu'on est capable de vivre sans subvention, mais on ne va pas être capable de vivre sans personne qui prenne le relais.
3: Cette série de reportages ne constitue qu'un échantillon de la richesse de cette exposition permanente. Pour Kaolin, Lucie Alix.
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2: Bonjour à tous, l'équipe de France poursuit sa route dans cette Coupe du Monde. Les Bleus se sont imposés 2-0 face au Maroc en quart de finale grâce à des buts d'Ousmane Dembélé et Kylian Mbappé. Les Bleus qui retrouveront l'Espagne ou la Belgique en demi-finale. La France s'apprête à vivre sa deuxième vague de chaleur en 2 semaines. 37 degrés sont attendus à Paris aujourd'hui, 39 à Nantes et 42 à Mont-de-Marsan ce week-end. Alors que 76 départements seront concernés par une vigilance orange canicule, 9 autres sont placés en alerte rouge entre le Morbihan et le centre-val de Loire. La canicule devrait persister au moins jusqu'à mardi, avant une possible baisse progressive des températures depuis l'ouest. Sébastien Lecornu présidera ce matin une nouvelle cellule interministérielle de crise. La chaleur qui fait des dégâts sur plusieurs installations également, c'est le cas de la centrale nucléaire de Golfech dans le Tarn-et-Garonne. Un des réacteurs est arrêté en raison de la montée importante de la température de la Garonne qui approche les 28 degrés. C'est cette eau qui est utilisée pour refroidir les réacteurs. La loi de Gérald Darmanin sur la justice criminelle définitivement adoptée après un ultime vote du Sénat. Un texte nettement réduit après le retrait de la mesure décriée de plaider coupable. Parmi les mesures adoptées, un dispositif d'urgence permettant de prolonger certaines détentions provisoires et le recours à la généalogie génétique. La possibilité de consulter des bases de données de sociétés privées proposant des tests génétiques. La justice française interdit aux géants asiatiques Shein la vente de vêtements reproduisant les crocodiles de la marque Lacoste dans l'Union Européenne. Une décision actée aujourd'hui par le tribunal de Paris pour prévenir l'atteinte aux marques renommées de la société Lacoste. Les fraudes à l'assurance en hausse en 2025, elles ont augmenté de 4,9% d'après l'agence de lutte contre la fraude à l'assurance. Un montant estimé à 2,5 milliards d'euros sur les assurances santé et assurance vie notamment. Et puis Tadej Pogacar, vainqueur en solitaire sur la 6e étape du Tour de France hier. Le Slovène récupère son maillot jaune de leader. Voilà pour l'actu, très bonne journée.
3: Les informations reviennent tout à l'heure. Bonjour, bon réveil, bienvenue sur Kaolin. Et c'est donc un épisode caniculaire qui continue de s'intensifier sur nos territoires, où d'ailleurs la barre des 40 degrés sera approchée, voire atteindre, avec un faible risque orageux localisé présent en fin d'après-midi. Nous sommes toujours en vigilance orange canicule ce matin. Le ciel légèrement voilé, chaleur qui s'installera rapidement, avec également des températures comprises entre 19 à 23 degrés. Cet après-midi, une chaleur très intense, des cumulus vont se développer et pourront donner quelques orages localisés. Attention, l'indice UV sera très fort. Des rafales seront entre 0 à 30 km/h jusqu'à 70 km/h sous les orages. Pour la soirée, c'est une ambiance assez lourde avec des orages localisés susceptibles d'apporter de fortes rafales de vent et de la grêle. Les maximales seront comprises entre 37 à 40 degrés. Merci de rester tranquillement à la maison si vous ne devez pas sortir où vous n'en avez pas le besoin réel, et surtout protégez-vous. Bon réveil sur Kaolin, on y revient très vite.
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5: C'est la fête, les béliers. Vous organisez une soirée improvisée qui sera mémorable. Taureau, posez votre cerveau. Ce soir, c'est détente absolue. Les Gémeaux, vous faites tourner les cœurs dans votre entourage. Quel charme! Amis Cancer, un secret vous est confié. Soyez une tombe. Lion, vous gagnez un avantage au travail ou en famille. Vierge, c'est le bon jour pour aller danser. Balance, vous trouvez l'accord parfait pour un projet commun. Amis Scorpion, une rencontre électrisante pourrait bien bousculer vos plans. Sagittaire, vous recevez un cadeau ou une attention sans raison particulière. Quelle joie! Les Capricornes, foncez sous une douche froide ou allez nager, il faut vous rafraîchir les idées. Verseau, votre audace bluffe tout le monde ce vendredi. Et puis, Poisson, vous vous sentez pousser des ailes pour un projet créatif.
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6: Nouvelle-Aquitaine. nouvelle sélection musicale Nouvelle-Aquitaine avec Troy von Balthazar et ce titre Please. Le frontman du très rock groupe Chokebore, Troy von Balthazar, adore la France. Après 3 années coolissimes pour se refaire une santé en Limousin, il s'est finalement fixé à Angoulême, d'où a émergé un album recueil de ballades, Aloha Means Goodbye, publié au printemps 2025 depuis la Nouvelle-Aquitaine. Le titre de l'album rappelle à tous les origines hawaïennes de Troy, dans l'immédiat bien décidé à demeurer loin du bruit et de la fureur du très peu pacifique Donald Trump. Quant à Please, ce titre choisi par votre radio résume bien le ton des autres pièces d'un album introspectif qui révèle toute la richesse du monde intérieur du musicien. A noter que votre radio propose aussi dans sa programmation une collaboration entre Troy von Balthazar et Inigo Montoya, le duo électropop de Pierre Plantin et Quentin Combard. Troy remixe le titre « À moi la vengeance » du duo Inigo. La Nouvelle-Aquitaine deviendrait-elle par hasard un des carrefours européens des musiques?

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2: Nous allons ici même retracer cette grande aventure que fut l'acquisition des congés payés.
3: En 1936, les premiers congés payés ouvraient les routes des vacances à des millions de Français. 90 ans plus tard, cet héritage social inspire encore. À Limoges, le Secours populaire de la Haute-Vienne a lancé sa campagne vacances avec un spectacle original mêlant mémoire collective et transmission entre générations. Sur scène, des élèves des collèges Limougeaud, Maupassant et Firmin Rose ont retracé l'histoire des congés payés à travers des textes, des dialogues et des archives projetées lors d'une représentation organisée le 26 mai dernier à l'hôtel du département avec la participation du groupe vocal Les Amis de Louise qui a interprété des chansons d'époque. Au-delà de l'hommage historique, l'événement rappelle aussi que partir en vacances reste encore inaccessible pour de nombreuses familles, comme le souligne Thierry Mazabro, secrétaire général du Secours populaire 87.
4: Avec la crise sociale, l'inflation et les difficultés de la vie, de plus en plus de familles font des choix au détriment des vacances et loisirs et donc il est important pour une association comme la nôtre de rester mobilisée pendant l'été pour permettre au plus grand nombre de partir en vacances et ça va être le cas pour un peu plus de 700 personnes cet été qui vont pouvoir bénéficier de séjours de vacances, de journées au bord de la mer par exemple. Il y a des séjours pour les seniors, des séjours pour les enfants, des colonies de vacances, il y a une multitude d'initiatives, toujours sur l'idée en tout cas de la solidarité et que l'été n'oublie personne.
3: Pour parler d'aujourd'hui précisément, pourquoi avoir choisi de relier cette campagne à l'anniversaire des 90 ans des congés payés et à un spectacle porté par des collégiens?
4: D'abord parce qu'on pense que c'est de la responsabilité d'une association comme la nôtre de rappeler ce 90e anniversaire, la nécessité de continuer à mener le combat parce que rien n'est acquis jamais pour toujours. Donc il faut rappeler qu'il y a eu à un moment une mobilisation, il y a eu des choix politiques qui ont été faits en 36 qui font aujourd'hui que tout naturellement on bénéficie de congés payés mais que ça a été le résultat d'un combat politique et de lutte sociale aussi. Donc c'est important de le rappeler et puis rappeler aussi que malheureusement encore aujourd'hui beaucoup de nos concitoyens ne peuvent pas bénéficier de ce droit, donc d'où la nécessité de rester mobilisés à travers des initiatives de solidarité pour faire partir en vacances le

0: Donc, on a travaillé avec le collège Firmin Rose et Maupassant. Les professeurs ont sensibilisé les enfants. Les enfants ont vraiment répondu à cette initiative. Pour avoir fait quelques répétitions, moi, je pense que les enfants ont joué le jeu et sont contents de découvrir leur histoire et l'histoire du mouvement populaire.
1: Concrètement, expliquez aux auditeurs à quoi a ressemblé cette représentation sur scène.
0: C'était l'histoire d'un papy qui expliquait à ses deux petits-enfants, une jeune fille et un jeune garçon, ces jeunes imaginaient que les congés payés avaient toujours eu lieu. Et donc, ce papy expliquait que, ben non, que ça a été créé en 36. Puis qu'au début, ben, les gens, ils avaient l'impression que c'était pas pour eux, les congés. Sauf les gens riches avaient la possibilité d'avoir de l'argent sans travailler. Et on les traitait de feignants. Et donc, c'est une bataille de tous les jours, hein. On nous dit toujours qu'on va mettre en péril l'économie, qu'on ne devrait pas demander autant. Et pourtant, c'est normal que les travailleurs et les jeunes puissent avoir une vie qui s'améliore. L'idée, c'est de vivre un petit peu mieux que nos parents. Et 90 ans après ce droit qui a été acquis, ben, on est obligé de faire le constat que ça recule, même pour des soucis budgétaires. Il y a des familles qui ne partiront pas encore cette année en vacances.
1: Une remarque qui fait écho au regard porté par les élèves sur cette époque qu'ils n'ont évidemment pas connue. En découvrant que certaines familles ne pouvaient pas partir en vacances faute de moyens, plusieurs adolescents ont été surpris par la résonance très actuelle de cette réalité sociale. C'est le cas de Naya Tibur, élève de 3e au collège Firmin Rose à Limoges, qui incarnait sur scène la petite fille interrogeant son grand-père sur l'arrivée des congés payés.
2: Alors les congés payés, je les connaissais déjà un peu parce qu'on avait fait notre brevet blanc dessus, mais ce qui m'a le plus étonné, c'est les enfants qui ne partaient pas tout le temps en vacances, et donc ça m'a étonné, surprise et aussi attristée.
1: Et puis monter sur scène pour parler d'un sujet historique comme celui-ci, ça a représenté quoi pour toi?
2: J'ai été contente de pouvoir parler de sujets importants. C'est super déjà qu'il puisse avoir des jeunes pour pouvoir aussi s'exprimer, et ça peut nous apprendre aussi, parce que plus tard, c'est nous qui allons devoir, par exemple, faire des réformes, et donc ça nous apprend aussi toute la vie.
3: En voiture, messieurs, dames, en voiture, les enfants, fermez les portières, attention au départ!
1: Pour le Graal, Yasmine Kichou, Kaola.
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0: Une mobilisation a lieu demain à 9h devant le centre courrier de Saint-Thierry-la-Perche à l'appel de la CGT, un mouvement auquel se joignent aussi les élus du conseil municipal. Le but, protester contre la délocalisation du site après sa queue d'Excideuil en Dordogne. Selon le syndicat, si ce déménagement a lieu, cela pourrait impacter les conditions de travail des facteurs, mais aussi avoir des conséquences sur les habitants du pays arédien. Selon un communiqué de la mairie, cela pourrait aussi avoir un effet néfaste sur le tissu économique de la commune et ses 3500 emplois. Une pétition a été lancée. Brief Construction est placé en redressement judiciaire par le tribunal de commerce de Périgueux. Situé à Saint-Pardoux-la-Rivière, ce fleuron économique périgourdin est spécialisé dans les maisons à ossature et les équipements de loisirs pour les collectivités locales. Déjà cédé en 2019 par le fils du fondateur, l'entreprise avait diversifié sa gamme avec d'autres productions, comme des tables de pique-nique, du mobilier urbain et des garages en bois. Elle emploie 15 salariés et cherche aujourd'hui un repreneur. La coordination rurale de Haute-Vienne appelle à la solidarité après les incendies dans le nord du département. Selon le syndicat, certains agriculteurs ont perdu leur stock de fourrage et leur pâture dans les flammes. C'est dans ce contexte qu'un appel est lancé à ceux qui pourront fournir du foin et de la paille, même en petite quantité. La centrale hydroélectrique de Puy-Grenier dispose désormais de 3 nouvelles turbines, une étape décisive du chantier de rénovation qui doit se terminer à l'automne. La future capacité de production annuelle est estimée à 1 120 000 kWh, soit la consommation moyenne de 224 foyers. À Confolens, cela représente 15% de la population. Les travaux ont été lancés en mai 2025 pour une enveloppe globale de 2 350 000 euros. 4 nouveaux établissements sont lauréats du classement des meilleurs collèges de l'étudiant. Le magazine vient de publier sa liste 2026. Parmi les petits nouveaux, on retrouve le collège privé Le Sauveur à Aix-sur-Vienne, les établissements publics de Château-Pensac et Saint-Sulpice-les-Feuilles et le collège privé Saint-Jean de Limoges. Ils ont respectivement obtenu les notes A, B et C pour les deux derniers. Cassino Magus est en finale du monument préféré des Français. Les thermes gallo-romains les mieux conservés de France représentent donc la région Nouvelle-Aquitaine. Vous pouvez voter pour le site de Chassenon jusqu'au 24 juillet à minuit. Les sapeurs-pompiers de Saint-Junien célèbrent les 200 ans de leur caserne demain. Le centre de secours sera ouvert au grand public toute la journée. Les curieux pourront y découvrir cet univers, les équipements et les missions. Des animations sont aussi au programme, comme les échanges avec les équipes. Bon vendredi à toutes et à tous.
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7: Les informations reviennent tout à l'heure. Bonjour, bon réveil, bienvenue sur Kaolin. Et c'est donc un épisode caniculaire qui continue de s'intensifier sur nos territoires, où d'ailleurs la barre des 40 degrés sera approchée, voire atteindre, avec un faible risque orageux localisé présent en fin d'après-midi. Nous sommes toujours en vigilance orange canicule ce matin. Le ciel légèrement voilé, chaleur qui s'installera rapidement, avec également des températures comprises entre 19 à 23 degrés. Cet après-midi, une chaleur très intense, des cumulus vont se développer et pourront donner quelques orages localisés. Attention, l'indice UV sera très fort. Des rafales seront entre 0 à 30 km/h jusqu'à 70 km/h sous les orages. Pour la soirée, c'est une ambiance assez lourde avec des orages localisés susceptibles d'apporter de fortes rafales de vent et de la grêle. Les maximales seront comprises entre 37 à 40 degrés. Merci de rester tranquillement à la maison si vous ne devez pas sortir où vous n'en avez pas le besoin réel, et surtout protégez-vous. Bon réveil sur Kaolin, on y revient très vite.
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8: C'est la fête, les béliers. Vous organisez une soirée improvisée qui sera mémorable.
9: Taureau, posez votre cerveau. Ce soir, c'est détente absolue.
8: Les Gémeaux, vous faites tourner les cœurs dans votre entourage. Quel charme!
9: Amis Cancer, un secret vous est confié. Soyez une tombe.
8: Lion, vous gagnez un avantage au travail ou en famille.
9: Vierge, c'est le bon jour pour aller danser.
8: Balance, vous trouvez l'accord parfait pour un projet commun.
9: Amis Scorpion, une rencontre électrisante pourrait bien bousculer vos plans.
8: Sagittaire, vous recevez un cadeau ou une attention sans raison particulière. Quelle joie!
9: Les Capricornes, foncez sous une douche froide ou allez nager, il faut vous rafraîchir les idées.
8: Verseau, votre audace bluffe tout le monde ce vendredi.
9: Et puis, poisson, vous vous sentez pousser des ailes pour un projet créatif.
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2: Le centre de la mémoire d'Oradour-sur-Glane est en travaux depuis plusieurs mois. Je vous ai emmené une première fois sur le chantier en janvier dernier. À ce moment-là, il ne restait que les murs porteurs. Actuellement, le CMO a encore changé d'allure. Frédéric Fredon, directeur des bâtiments au conseil départemental de la Haute-Vienne, nous accompagne.
3: L'objectif de ces travaux, c'était initialement de refondre complètement l'exposition permanente, ouverte au public, qui raconte forcément l'histoire du massacre et tout l'après. Mais on a profité de cette opération, et les élus ont souhaité profiter de cette opération pour retravailler aussi le bâtiment qui était très énergivore, qui est un peu daté, qui est daté de la fin des années 90. Effectivement, on retravaille complètement à la fois la façade, l'esplanade et tout l'intérieur du bâtiment, y compris les installations techniques.
2: Et donc là, on est devant deux plans que vous vouliez nous montrer.
3: Oui, voilà, donc les deux plans des deux niveaux, en fait. Alors le niveau bas, qui est le niveau, on va dire, administratif, administration, et zone technique, dans laquelle seront installés tous les équipements qui vont permettre de produire à la fois la chaleur, la climatisation des locaux, la ventilation, le traitement d'air, et puis un espace administratif qui va peu évoluer. C'est là où on est actuellement. Et un espace ici qui est plutôt dédié au groupe pour des réunions, pareil, qui va peu évoluer aussi. Voilà. Et puis un deuxième niveau, qui est lui l'étage complètement accessible au public, dans lequel jusqu'ici c'était un espace très cloisonné où la lecture des espaces était peu évidente. La volonté de l'architecte, c'était vraiment de rendre plus lisibles les espaces et leurs fonctions. Donc il a eu la volonté de créer ce qu'on appelle une rue intérieure, qui permet au public d'arriver depuis l'esplanade côté vallée et de ressortir côté village martyr. À la droite de cette rue, on retrouvera la future exposition permanente. Et à la gauche de cette rue, tout l'espace accueil, librairie, espace café, grignoterie, un accueil groupe aussi, qui sera complètement différencié de l'accueil public classique, contrairement à ce qui se passait avant. Une zone sanitaire, vestiaire, et un second grand espace qui sera un espace exposition temporaire.
2: Est-ce qu'on a le droit d'aller voir un petit peu à quoi ça ressemble l'accueil?
3: Ah, bien sûr, on va y aller. Vous aviez toujours l'exposition permanente sur votre droite. Et ici, une grande exposition temporaire. Voilà, mais tout était fermé, noir, et avec des grands murs arrondis béton. Voilà. Donc on a tout cassé pour redonner cette traversée, cette fameuse rue, voilà, que vous voyez, qui sortira au fond du centre, vers l'escalier qui mène au village martyr.
2: Parce que là, depuis l'entrée, du coup, on voit la galerie des visages qu'on ne voyait pas.
3: Alors,
2: avant.
3: Oui, exactement. On verra la galerie des visages. Bon, après, on va avoir des bons yeux pour distinguer les visages. Mais effectivement, on apercevra pendant la galerie des visages. Effectivement, tout à fait. Et l'idée de l'architecte également, intéressant, c'est de créer des perspectives depuis la zone d'accueil et la rue vers l'exposition en permanente pour donner envie aussi au public de se diriger vers cette exposition. Donc, voilà, il y a un banc là, en béton qui vient d'être fabriqué. Au-dessus de ce banc, il y aura des grandes parties vitrées qui permettront d'avoir une vue sur les quelques séquences, puisqu'il y a 5 séquences dans l'exposition permanente, et notamment une séquence qui sera très intéressante, très visuelle, sur des perspectives, des maquettes du village au moment du drame, en fait. L'entrée ici, là vous aurez toute la partie exposition temporaire, qui sera fermée normalement, classiquement, mais qui pourrait être ouvert parce qu'on aura un grand mur mobile entre les deux poteaux qui permettra d'avoir une ouverture dans le cadre d'expositions particulières qui seront ouvertes au public. Le centre de la mémoire aura tout loisir d'ouvrir ou fermer ce mur mobile. Voilà.
2: C'est très bizarre de voir la galerie des portraits de cette manière-là.
3: Oui, il n'y a plus que les supports.
2: C'est ça.
3: Il n'y a plus que les supports. Tout a été déposé parce que forcément...
2: Par sécurité.
3: Oui, par sécurité, pour éviter de tout démolir et de tout casser. Effectivement. Le fameux banc qui va séparer la rue intérieure de l'exposition permanente. Et derrière ce banc, une grande cloison avec des parties vitrées ouvertes sur l'exposition permanente. Donc ça, c'est le grand espace de l'exposition permanente qui, pour l'instant, est très ouvert, mais qui demain, par la mise en place des mobiliers, des cimaises qui vont supporter l'exposition, sera cloisonné, mais pas toute hauteur, mais sera cloisonné de façon à créer des séquences, voilà, les 5 séquences qui ont été définies par la muséographe et validées par le comité scientifique et qui vont être aménagées par le scénographe.
2: Les carrés qu'on voit, est-ce que c'est la dernière salle qui était tout à fait dans le noir et où il y avait des...
3: Exactement. Ici, on se trouve effectivement au droit de la dernière séquence de l'ancienne exposition où effectivement c'était une salle très très sombre avec des écrans au sol qui projetaient des textes avec une lumière un peu bleue. Là, oui, c'est ça.
2: Le centre de la mémoire d'Oradour-sur-Glane doit rouvrir en juin 2027. Pour Kaolin, Lucie Alix.
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1: Bonjour, une petite sélection télé pour votre soirée du vendredi 10 juillet sur TF1. Le grand quiz, serez-vous HPI, divertissement présenté par Hélène Manarino. Ce jeu regroupe en plateau 150 candidats divisés en 3 catégories d'âge. Les enfants, les parents et les grands-parents. Sur France 4, une nuit d'opéra sous les étoiles de Provence, spectacle. Sur France 3, Florent raconte Pagny, documentaire. Après avoir longtemps cultivé une certaine pudeur vis-à-vis du grand public, Florent Pagny accepte de se raconter sans phare, un dialogue intime et complet avec la romancière Emmanuelle Cosso. Sur France 5, les trésors des favorites des rois de France, documentaire. Sur W9, Enquête d'Action, magazine. Sur France 2, César Wagner, série avec Gilles Alma. Et puis sur Gulli, Tintin et le lac aux requins, film d'animation. Tintin et son fidèle compagnon, le capitaine Haddock, se dirigent vers la mystérieuse Sildavi pour rendre visite au professeur Tournesol. À leur arrivée à l'aéroport, ils retrouvent Dupont et Dupont. Très belle soirée télé à tous. Et nous sommes le 10 juillet aujourd'hui, nous fêtons les Ulrich. Et en ce 10 juillet, je pourrais vous parler de l'attentat des services secrets français contre le Rainbow Warrior en 1985. J'aurais aussi pu vous parler de la création de ADS qui deviendra ensuite Airbus. Mais le 10 juillet 1856, naît Nikola Tesla en Croatie. Elon Musk en reprendra le nom pour en faire une marque de voiture électrique en hommage à cet inventeur de génie. Il est sans doute l'inventeur le plus prolifique de l'histoire et on ne compte pas les travaux qu'on lui a usurpés. Génie en mathématiques et doué pour les langues, il possède également une mémoire photographique hors du commun. Dès 1875, il entre à l'école polytechnique de Graz en Autriche et impressionne par ses capacités intellectuelles qui dépassent celles de tous ses camarades, mais aussi de ses enseignants. Nikola Tesla, après avoir travaillé avec Thomas Edison sur l'électrification de New York, deviendra son plus farouche opposant. Tesla prône l'utilisation du courant alternatif. Edison, le courant continu. Nikola Tesla est aussi l'inventeur de la radio en 1897. L'italien Guglielmo Marconi prétendra avoir déposé le brevet plus tôt et recevra même le Nobel pour ça. Tesla découvre ensuite les ondes stationnaires terrestres et prouve qu'on peut transporter de l'énergie par le sol ou les hautes couches atmosphériques. Il procède à une expérience spectaculaire. Il éclaire 200 lampes sans aucun fil situées à 40 km de distance. Nikola Tesla est également à l'origine du radar. En tout, il a déposé 40 brevets aux États-Unis et 700 autres à l'international. La citation du jour est signée de Nikola Tesla. Si votre haine pouvait être transformée en électricité, elle éclairerait le monde entier.
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0: Excellent réveil à tous, voici l'info 7h.
1: Bonjour à tous. À la une, le mondial de football. C'est fait. L'équipe de France est en demi-finale. Les Bleus se sont imposés 2-0 hier soir face au Maroc en quart de finale de la Coupe du Monde. Après un pénalty raté en première mi-temps, Kylian Mbappé a ouvert le score avant qu'Ousmane Dembélé ne scelle la victoire. Un match maîtrisé qui permet donc aux Français de se hisser dans le dernier carré pour le troisième mondial de suite. L'équipe de France connaîtra son adversaire pour la demi-finale de mardi. Ce soir, ce sera l'Espagne ou la Belgique. Dans le reste de l'actualité, coup de chaud sur la France. 9 départements de l'Ouest basculent en vigilance rouge ce midi. Sont concernés les Pays de la Loire et 4 départements voisins où vivent plus de 6 millions de personnes. 76 autres sont également en alerte orange. Météo France annonce des températures avoisinant les 40 degrés du Poitou-Charentes au Pays de la Loire et au centre Val-de-Loire. Et face à ces fortes chaleurs, l'Association des médecins urgentistes de France s'alarme. Elle a réclamé hier l'annulation immédiate ou le report des compétitions sportives exigeantes prévues en extérieur. Et puis une nouvelle cellule interministérielle de crise se tient en fin de matinée. Elle sera présidée par le Premier ministre Sébastien Lecornu. Autre conséquence de la canicule couplée à la sécheresse, le front des incendies reste actif, alimenté parfois par le vent. À Die dans la Drôme, le feu progresse depuis 7 jours. 3500 hectares sont partis en fumée. En revanche, dans les Pyrénées-Orientales, où le feu a parcouru près de 5000 hectares, la situation s'améliore de jour en jour. Cette vaste opération contre le narcotrafic à Grenoble et son agglomération, une centaine de personnes ont été interpellées cette semaine dans plusieurs quartiers grenoblois et d'Échirolles. Elles sont pour la plupart liées au trafic de stupéfiants. Et puis on termine avec le Tour de France et Tadej Pogacar ne laisse que des miettes à ses concurrents. Le Slovène a remporté en solitaire hier la 6e étape. Il reprend donc le maillot jaune avec désormais 2 minutes 42 d'avance sur Jonas Vingegaard. Aujourd'hui, une 7e étape, quasiment toute plate en trajet mot dans les Landes et Bordeaux, une étape vouée aux sprinteurs. Excellent début de journée à tous.
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0: La chaleur continue de s'imposer sur notre territoire, la Haute-Vienne, Corrèze, Dordogne et la Charente, placée toujours en alerte orange. Pensez donc à vous protéger, vous hydrater, même si vous n'avez pas soif, et à ne pas prendre de risques ni de faire des efforts trop importants dans les heures les plus chaudes. Les valeurs matinales oscillent déjà entre 17 à 21 degrés, il fait déjà chaud. Et dans le courant de la journée, les températures pourraient atteindre les 40 degrés par endroit, les maximales. 38 à Limoges, Saint-Junien, Radour-sur-Vert, 37 degrés. À Chalut, Saint-Thierry-la-Perche, 36 pour Rochoir, Chaston, Chabanais, 39 pour Pompadour, Ségur-le-Château et à Thibier-la-Noaille. En soirée, les nuages pourraient apporter des orages et une ambiance qui deviendrait assez lourde et pesante pour la nuit. Pour demain samedi, après donc une nuit très chaude, une journée qui va débuter avec des valeurs excédant les 20 degrés rapidement. En mi-journée, cela pourrait apporter peut-être des orages isolés localisés par endroits. Les valeurs hautes encore, 35 à 39 degrés. Les valeurs d'ailleurs qui vont continuer de grimper. Pour la journée de dimanche et le début de la semaine prochaine, ça peut commencer à baisser à partir de mercredi.
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0: C'est un plaisir de vous accompagner chaque matin dans la radio sur le 88.9 Rochechouart-Saint-Julien, 88.4 Saint-Thierry-la-Perche et de l'autre côté de la planète kaolin-laradio.com, et surtout de vous proposer votre premier titre de la journée, et on la commence ensemble jusqu'à 10h avant de retrouver le meilleur de la programmation musicale. Eva et son horoscope arrive.
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1: Vos idées sorties pour ce week-end du 14 juillet au but de l'alerte orange canicule, des manifestations peuvent être annulées même si nous les annoncions, nous n'avons pas encore les informations. Et commençons avec ce vendredi, rendez-vous à Vert, place du Champ de Foire à 18h pour les marchés festifs de la Porte Océane du Limousin. Et puis ce samedi, c'est à Saint-Junien au village La Bretagne que vous avez rendez-vous à 18h. Notez également que place Lacote ce vendredi soir, Manestella à la côte vous donne rendez-vous. Et puis bien entendu, des rendez-vous près de chez vous ce samedi, dimanche et lundi, c'est Pestiriac, organisé par le comité des fêtes de Riac-Rancon à l'occasion des 20 ans. Marché gourmand, food truck, animation, jeux, concerts gratuits. À noter que la commune de Riac-Rancon a annulé son feu d'artifice à cause des chaleurs et des risques d'incendie. Démonstration de modélisme naval, animation nocturne ce samedi 11 juillet à partir de 17h. C'est au plan d'eau de Mister Coy de Rochechouart. Vous avez rendez-vous également du côté de Saint-Junien pour les 200 ans du centre de secours. C'est le bal des pompiers qui vous attend à la salle des congrès de 19h jusqu'à 2h du matin. L'entrée est libre. Et puis les portes ouvertes au centre de secours vous attendent de 10h à 18h ce samedi. Rendez-vous ce dimanche avec le comité des fêtes de Chalut pour un loto à 14h30, ouverture des portes à 13h30 avec de nombreux lots de valeur à gagner. Vous avez également rendez-vous du côté de Saint-Martin-de-Jussac ce lundi 13 juillet pour une soirée fluo. À 19h, restauration buvette, feu d'artifice sous réserve d'annulation. Music Light animera tout cela. Jeu gonflable, démo country plus DJ et Tombola vous attend. Chalut, ce mardi 14 juillet à 23h, c'est feu d'artifice sur le château de Chalut-Chabrol à partir de 18h, bal populaire, centre-ville, parc de la Tardoire. Vous avez rendez-vous du côté de Saint-Thierry-la-Perche également pour le traditionnel feu d'artifice du 14 juillet. La ville de Rochechouart qui a annulé ses festivités du 13 juillet vous donne rendez-vous le 14 juillet pour célébrer la fête nationale avec cette cérémonie commémorative ouverte à tous avec un défilé en centre-ville, départ à 11h30, rendez-vous boulevard Carnot. Et puis des rendez-vous à vous donner, métier d'art, métier passion jusqu'au 25 juillet à la salle des fêtes de Sury en Charente-Limousine, 14h à 18h. La 40e anniversaire de la bande à la Châtelaine vous propose un parcours photographique au cœur de la cité et cela jusqu'au mois de novembre. Et puis à l'église de Pienac, c'est le traditionnel rendez-vous estival, exposition, vente, artisanat d'art jusqu'au 27 août, tous les jours de 10h à 19h. A noter que le feu d'artifice de Saint-Julien se déroulera à l'aérodrome, rendez-vous ce 14 juillet à 22h30. Voilà, c'est tout pour votre agenda. N'hésitez pas à laisser vos annonces sur agenda.asso@kaolin-laradio.com. En attendant, passez un bel été et prenez soin de vous avec cette chaleur.
2: 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Vous organisez des spectacles. Vous êtes une association et vous souhaitez communiquer.

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1: Bienvenue dans Destination été sur Kaolin, le rendez-vous pour explorer les trésors de notre région. Chaque jour, partez à la découverte d'un site, d'un village ou d'un savoir-faire qui fait la richesse du patrimoine. Installez-vous confortablement, l'été commence ici. Benoît Mauger, de l'Office de Tourisme du Pays Nexon-Montchalut, on va s'intéresser à Nexon, son patrimoine et ses activités qu'on peut retrouver cet été.
2: Oui, absolument. Cet été, on vous invite à venir découvrir Nexon avec notamment son château, avec deux visites guidées. Sont proposés par l'Office de Tourisme les 30 juillet et 18 août. Vous pouvez également venir flâner dans le Jardin des Sens avec sa très belle collection de sauges. On aura également le parcours Terra Aventura, bien sûr, qui est accessible en famille et qui est suffisamment ombragé pour profiter de la fraîcheur dans un parc tout de même de 40 hectares. Vous pouvez venir également pêcher à l'étang de la Lande, qui est un lieu très apprécié aussi pour les pique-niques. Et sans oublier donc les marchés de producteurs, donc qui sont les rendez-vous, on va dire, gourmands de l'été, à ne pas manquer dans le parc du château. Et également la boutique de l'Office de Tourisme, dans laquelle vous pouvez retrouver de nombreux produits artisanaux.
1: Et bien entendu, tous ces rendez-vous à Nexon, on les retrouve sur le site de l'Office de Tourisme Pays Nexon Montchalut sur visitelimousin.com. C'était Destination été sur Kaolin. On se retrouve très vite pour une nouvelle escapade sur les routes du beau patrimoine local. Et d'ici là, bel été à toutes et à tous.
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5: Lucie Alix.
6: Une mobilisation a lieu demain à 9h devant le centre courrier de Saint-Thierry-la-Perche à l'appel de la CGT, un mouvement auquel se joignent aussi les élus du conseil municipal. Le but, protester contre la délocalisation du site après ça que d'Excideuil en Dordogne. Selon le syndicat, si ce déménagement a lieu, cela pourrait impacter les conditions de travail des facteurs, mais aussi avoir des conséquences sur les habitants du pays arédien. Selon un communiqué de la mairie, cela pourrait aussi avoir un effet néfaste sur le tissu économique de la commune et ses 3500 emplois. Une pétition a été lancée. Brief Construction est placé en redressement judiciaire par le tribunal de commerce de Périgueux. Situé à Saint-Pardoux-la-Rivière, ce fleuron économique périgourdin est spécialisé dans les maisons à ossature et les équipements de loisirs pour les collectivités locales. Déjà cédé en 2019 par le fils du fondateur, l'entreprise avait diversifié sa gamme avec d'autres productions, comme des tables de pique-nique, du mobilier urbain et des garages en bois. Elle emploie 15 salariés et cherche aujourd'hui un repreneur. La coordination rurale de Haute-Vienne appelle à la solidarité après les incendies dans le nord du département. Selon le syndicat, certains agriculteurs ont perdu leur stock de fourrage et leur pâture dans les flammes. C'est dans ce contexte qu'un appel est lancé à ceux qui pourront fournir du foin et de la paille, même en petite quantité. La centrale hydroélectrique de Puy-Grenier dispose désormais de 3 nouvelles turbines, une étape décisive du chantier de rénovation qui doit se terminer à l'automne. La future capacité de production annuelle est estimée à 1 120 000 kWh, soit la consommation moyenne de 224 foyers. À Confolens, cela représente 15% de la population. Les travaux ont été lancés en mai 2025 pour une enveloppe globale de 2 350 000 euros. 4 nouveaux établissements sont lauréats du classement des meilleurs collèges de l'étudiant. Le magazine vient de publier sa liste 2026. Parmi les petits nouveaux, on retrouve le collège privé Le Sauveur à Aix-sur-Vienne, les établissements publics de Château-Pensac et Saint-Sulpice-les-Feuilles et le collège privé Saint-Jean de Limoges. Ils ont respectivement obtenu les notes A, B et C pour les deux derniers. Cassino Magus est en finale du monument préféré des Français. Les thermes gallo-romains les mieux conservés de France représentent donc la région Nouvelle-Aquitaine. Vous pouvez voter pour le site de Chassenon jusqu'au 24 juillet à minuit. Les sapeurs-pompiers de Saint-Junien célèbrent les 200 ans de leur caserne demain. Le centre de secours sera ouvert au grand public toute la journée. Les curieux pourront y découvrir cet univers, les équipements et les missions. Des animations sont aussi au programme, comme les échanges avec les équipes. Bon vendredi à toutes et à tous.
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2: La chaleur continue de s'imposer sur notre territoire, la Haute-Vienne, Corrèze, Dordogne et la Charente, placée toujours en alerte orange. Pensez donc à vous protéger, vous hydrater, même si vous n'avez pas soif, et à ne pas prendre de risques ni de faire des efforts trop importants dans les heures les plus chaudes. Les valeurs matinales oscillent déjà entre 17 à 21 degrés, il fait déjà chaud. Et dans le courant de la journée, les températures pourraient atteindre les 40 degrés par endroit, les maximales. 38 à Limoges, Saint-Junien, Radour-sur-Vert, 37 degrés. À Chalus, Saint-Thierry-la-Perche, 36 pour Rochechouart, Chassenon, Chabanais, 39 pour Pompadour, Ségur-le-Château et à Thiviers-la-Noaille. En soirée, les nuages pourraient apporter des orages et une ambiance qui deviendrait assez lourde et pesante pour la nuit. Pour demain samedi, après donc une nuit très chaude, une journée qui va débuter avec des valeurs excédant les 20 degrés rapidement. En mi-journée, cela pourrait apporter peut-être des orages isolés localisés par endroits. Les valeurs hautes encore, 35 à 39 degrés, les valeurs d'ailleurs qui vont continuer de grimper. Pour la journée de dimanche et le début de la semaine prochaine, ça peut commencer à baisser à partir de mercredi.
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2: Vous l'aurez compris, le soleil est bien là, il est bien réveillé. Tout de suite, le retour à la musique avant la revue de presse, votre reportage du jour et le meilleur de notre programmation musicale. 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Bon début de journée.

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3: Dernier épisode aujourd'hui à Cognac-la-Forêt. Michèle Tarot, la présidente de l'association qui gère le musée du chanvre et de la ganterie, nous attend pour les dernières explications sur le chanvre.
4: La graine de chanvre, ça dépend un peu du palais de chacun. Ça peut être noisette, ça peut être amande, ça peut être foin. Par contre, lui, elle est très typée. Ça ressemble à rien. On ne peut pas dire ça ressemble à... Non, ça ressemble à rien, mais c'est typé. Donc il y a des gens qui, au contraire, adorent, puis d'autres, oh non, j'aime pas ça. C'est le goût de chacun, ça, hein, de toute façon. Mais c'est typé. Alors, dans une salade, ou etc., pas utiliser des quantités importantes, hein, quelques gouttes, parce que ça suffit à donner une saveur particulière et un onctueux, quelque chose d'onctueux. Hein. Et pour la peau, c'est pareil. C'est pas la peine d'en mettre des tartines, ça sert strictement à rien. Et après, on met la bouteille au frigidaire, elle va pouvoir se garder dans le temps. Enfin, nous avons des produits qui sont de qualité, puisqu'il y a un prix européen, aussi bien pour les graines que pour l'huile. Et ça, effectivement, pour acheter des produits, ce type de produits chanvre, il faut faire quand même très attention, ne pas acheter n'importe quoi. Ne jamais acheter une bouteille d'huile de chanvre, par exemple, dans du plastique. Oubliez ça, complètement. Les graines de chanvre, c'est pareil, il faut qu'elles soient traçables, enfin que la production soit traçable, parce que après il y aura un goût de rance, etc. On oublie tout ça, hein. On privilégie la qualité. Et donc, comme je vous disais tout à l'heure, les pêcheurs ou les oiseaux adorent le chanvre. Voilà, donc on peut donner des graines de chanvre. Voilà les graines de chanvre. Ça, c'est gros, hein. C'est un peu différent des graines de lin, hein, mais voilà. Et on peut donner ça aux oiseaux, ou aux chèvres, ou aux animaux. Nous, quand nous faisions des sorties pour promouvoir un peu le produit, souvent, les gens qui avaient des animaux cherchaient les graines de chanvre parce que c'est très nourrissant. Et ce qui est nourrissant pour les bêtes est aussi nourrissant pour les humains. Donc, manger des graines de chanvre.
5: C'est la conclusion.
4: Ici, autour de la table, nous avons essayé de rassembler, mais faute de place, c'est un peu compliqué. Mais donc, nous avons essayé de rassembler un maximum, enfin, ce que nous avons pu trouver, comme fibres naturelles, végétales et animales, puisque dans 2009, la FAO avait privilégié justement ces fibres-là pour en faire l'année mondiale. Donc, voilà, on a un certain nombre de graines qui ont germé, qui ont fait que, voilà, on a des productions qui permettent de parler de plantes particulières, mais qui ont, pour ce qui concerne le végétal, passe toujours par la notion de rouissage. Hein, que ce soit du chanvre, du lin, ou qu'est-ce que je pourrais vous raconter d'autre, du rami, ou etc., ou du genêt, etc., c'est toujours par rapport au rouissage. On transforme cette tige. Alors, le lin a progressé beaucoup plus vite que ne progresse le chanvre. Il faut des machines beaucoup plus courtes. C'est beaucoup plus simple à travailler le lin que travailler le chanvre, qui est encore plus dur que le lin. Voilà, donc ça explique. Et puis, il y a cette notion de cannabis porte préjudice à la plante. Et je pense que c'est en partie aussi ça. En partie, mais pas que. Nous avons fait pendant 10 ans la fête du chanvre, 2004-2014. Et la première année, on avait copié sur ce qui se faisait dans 3 autres manifestations sur la France entière. Et donc, nous avons aussi un verger de sauvegarde un peu plus bas. Et nous avions fait une petite bande de terrain et nous avions semé des graines de chanvre, pensant donner à chaque visiteur, mais on pensait avoir peu de visiteurs, mais on pensait donner à chacun une tige, qui repart chez lui avec une tige, en se disant les odeurs, une tige, ça devrait être supportable, etc. Et le samedi, quand on a voulu aller récupérer les tiges, eh bien, il n'y en avait plus, parce que quelques jeunes, hein, avaient pensé que c'était du cannabis et avaient récupéré avant nous, bien sûr, les tiges. Sauf que nous avons appris, après, par la suite, que le lundi et le mardi, le docteur local avait eu pas mal de visites, de gens qui avaient des maux de tête un peu importants, parce que ils avaient voulu consommer, mais ce n'était pas bon à consommer du tout. Voilà. Mais les gens sont encore étonnés. 25 ans après, on fait découvrir ce qu'est la plante, alors que normalement, on commence à en parler quand même de manière plus forte qu'avant quand même. On a été précurseurs un tout petit peu et bon, on ne le regrette pas parce que ça nous a permis aussi de nous lancer là-dedans. Et donc on est parti de très peu de choses, on est parti d'une bargue qui est là-bas. Et puis on a là aussi eu des dons qui nous ont permis de présenter quelque chose qui est cohérent dans la démarche de cette plante. Voilà.
5: Vous avez besoin de bénévoles ?
4: Si vous êtes intéressé, on est preneur. Hein. On cherche, alors là, ça c'est un SOS, hein. Ce qui nous serait utile et même urgemment, voilà, c'est que des gens viennent lorsque nous avons des groupes pour l'accueil des groupes, pour transmettre ce que je vous ai fait en peut-être un peu trop long, mais je peux vous le faire en plus court, je peux vous le faire en plus long, c'est comme vous le souhaitez. Mais voilà, que les gens soient présents pour expliquer, bon, parce qu'on est capable de vivre sans subvention, mais on ne va pas être capable de vivre sans personne qui prenne le relais.
3: Cette série de reportages ne constitue qu'un échantillon de la richesse de cette exposition permanente. Pour Kaolin, Lucie Alix.
2: Et le reportage du jour, c'est à retrouver sur le kaolin-laradio.com. On laisse l'impôt de côté et on repart tout de suite en musique.
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3: Faites couler le café et on va feuilleter ensemble les journaux du coin. Voici l'actualité en format papier. 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
3: L'actualité en format papier de ce vendredi 10 juillet. On commence avec du baume au cœur et un grand oup de soulagement sportif. Merci patron avec un S, enthousiasme sud-ouest ou simplement les Bleus en demi pour la Charente libre. Hier soir, les Bleus ont donc décroché avec autorité leur ticket pour les demi-finales de la Coupe du Monde en battant le Maroc 2-0. Direction Dallas mardi prochain pour affronter l'Espagne ou la Belgique. Une ferveur sportive qui fait écho à l'autre événement de l'été, le Tour de France. À la veille de l'étape périgourdine, Sud-Ouest dresse le portrait de ces passionnés locaux qui vivent la grande boucle de père en fils. Côté course, Pogacar a déjà frappé fort au Tourmalet en enfilant le maillot jaune, tandis que Vingegaard craque et Sexas s'affirme, nous raconte le populaire du centre. Mais si le sport enflamme les esprits, le climat lui brûle nos territoires. C'est le gros dossier du jour, du jamais vu. Titre le populaire face aux incendies qui frappent la Haute-Vienne. En Dordogne, la situation est tout aussi critique. Sud-Ouest et Dordogne Ligre rapportent qu'une dizaines d'hectares de végétation sont partis en fumée, une chaleur extrême qui pèse lourdement sur la biodiversité du Périgord dont les écosystèmes sont en grande souffrance, mais aussi sur nos éleveurs en Charente. Un fermier témoigne dans la Charente libre traumatisé par la perte de 600 poulets morts de chaud. Face à cette canicule, la solidarité s'organise avec le déploiement de sentinelles pour les plus isolés. Même le monde de la culture doit ruser. Les festivals de la région redoublent d'imagination pour adapter leur spectacle aux températures étouffantes. C'est ce que nous raconte Sud-Ouest. Enfin, une note plus légère pour refermer cette revue de presse. Le populaire du centre publie aujourd'hui tous les résultats du brevet des collèges pour le département de la Haute-Vienne. Félicitations aux heureux lauréats. Rideau sur le kiosque.
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3: Tout ce qu'il faut savoir dans vos journaux revient tout à l'heure, bien entendu, juste avant 9h. Bientôt 8h sur Kaolin, votre radio locale qui vous accompagne et vous informe. Et on continue ensemble à 8h tout pile, le journal de la rédaction suivi de la météo pour bien préparer votre journée et restez surtout avec nous.
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0: Bonjour tout le monde, il est 8h du matin. Merci de choisir Kaolin pour commencer votre journée. L'info, le journal Clémence Lobary.
1: Bonjour à tous, une victoire fêtée partout en France, à Paris ou encore à Lyon. L'équipe de France s'est qualifiée pour les demi-finales de la Coupe du Monde. Alors que la canicule gagne du terrain en France, c'est un avertissement du Haut Conseil pour le climat. Le pays n'est pas prêt pour les conséquences du réchauffement climatique. Et puis la question de la santé mentale, de plus en plus au centre des préoccupations au collège et au lycée. Et à la une, bien sûr, le mondial de football, car c'est fait. L'équipe de France est en demi-finale. Les Bleus se sont imposés 2-0 hier soir face au Maroc en quart de finale de la Coupe du Monde. Après un pénalty raté en première mi-temps, Kylian Mbappé a ouvert le score avant qu'Ousmane Dembélé ne scelle la victoire. Un match maîtrisé qui permet aux Bleus de se hisser dans le dernier carré pour le troisième mondial de suite. Une soirée idéale en tout cas pour le ballon d'or Ousmane Dembélé.
2: On est très contents d'être dans le dernier carré, demi-finale, une troisième de suite avec l'équipe de France. En Coupe du Monde, c'est exceptionnel et voilà, on va garder cette concentration pour pouvoir aller au bout. On sait que le Maroc, c'est une équipe difficile. Et puis voilà, tout le match, on a été concentré, on a été récompensé sur ces deux buts. On est content après un match intense comme ça. On en essaie de redescendre et non, on va rester concentré pour la suite.
1: Et l'équipe de France qui connaîtra son adversaire pour la demi-finale ce soir, ce sera l'Espagne ou la Belgique. L'actualité ce matin, c'est également la canicule qui gagne encore du terrain. 9 départements sont en vigilance rouge canicule, vigilance qui débute à midi, du Morbihan à la Vienne en passant par la Sarthe. 76 autres sont en alerte orange et la situation va encore s'aggraver demain. L'Île-de-France et le Centre-Val de Loire passeront dès ce samedi en vigilance rouge canicule. 24 départements seront concernés au total. Face à ces chaleurs qui persistent, le Premier ministre présidera ce matin une nouvelle cellule de crise interministérielle. Et c'est un avertissement dans ce contexte de canicule. Nos infrastructures ont été dimensionnées dans un climat qui n'existe plus. Le Haut Conseil pour le climat a dévoilé hier son rapport annuel et il alerte donc sur le manque d'adaptation du pays face au réchauffement climatique. Les membres lancent un appel au gouvernement pour financer la transition écologique. Le coût de l'inaction est plus élevé que le coût de la transition selon ce rapport. D'autant que certaines mesures permettent de réduire l'impact écologique et d'adapter le pays. Les explications d'Élise Nakarato, chargée de plaidoyer climat pour Oxfam France.
3: Quand on prend l'exemple de la rénovation thermique des bâtiments, l'intérêt de cette mesure-là, quand on fait des rénovations performantes, c'est qu'elle agit en même temps sur l'adaptation et sur l'atténuation. Sur l'adaptation parce qu'on va avoir des logements qui sont mieux préparés aux vagues de chaleur, comme celles qu'on subit en ce moment, et sur l'atténuation parce qu'on va utiliser moins, notamment d'énergie fossile, et donc émettre moins de gaz à effet de serre. Donc il y a certaines mesures comme ça qui sont vraiment gagnant-gagnant, et sur l'adaptation et sur l'atténuation. Il faut faire plus, il faut que les pouvoirs publics engagent des transformations plus importantes et des investissements plus importants pour protéger les populations.
1: Et le Haut Conseil pour le climat a fourni 82 recommandations au gouvernement qui devra y répondre dans les 6 mois à venir. Le taux de pauvreté est resté stable à plus de 15% de la population en 2024 en France, un chiffre dévoilé par l'INSEE hier. Il s'agit quand même du plus haut niveau depuis le début des mesures en 1996. Ces personnes disposaient de revenus mensuels inférieurs au seuil de pauvreté fixé à 60% du revenu médian, soit 1 337 € pour une personne seule. L'Iran cherche à tuer Donald Trump. C'est ce qu'affirme Israël auprès de Washington, selon plusieurs médias américains. La Maison-Blanche n'a pas démenti. Les Israéliens qui se disent également prêts à attaquer les Iraniens une troisième fois si nécessaire. En parallèle, les gardiens de la révolution iranienne ont affirmé avoir attaqué une base américaine en Jordanie. La santé mentale au cœur d'un rapport de la médiatrice de l'éducation nationale. Elle estime que le sujet n'est pas suffisamment pris en compte dans les établissements scolaires. Pour preuve, la hausse des saisines afin d'obtenir une médiation, plus 60% ces 5 dernières années. La question de la santé mentale émerge de plus en plus au collège et au lycée. Et derrière cette question de la santé mentale se cache un besoin d'écoute selon Mustapha Ouslik. Il est vice-président de la Fédération des conseils des parents d'élèves.
4: Pour développer une culture d'écoute, surtout de prévention, de médiation, à partir du moment où les enseignants sont mieux formés à pouvoir détecter, finalement, si on arrive à détecter la problématique de la santé mentale très tôt, on peut trouver des solutions plus rapidement. Il faut pouvoir donner plus de place aux parents dans l'établissement ou sur la question de la coéducation en améliorant la médiation, l'écoute et en créant des lieux d'échange finalement entre l'établissement et les parents d'élèves, ce qui permettra permettrait d'améliorer cette relation et cette situation.
1: La médiatrice de l'éducation nationale préconise de recruter plus d'infirmières scolaires, par exemple, pour mieux détecter les signes d'une santé mentale qui se détériore chez les élèves. Et puis, patience et prudence sur les routes. Aujourd'hui, le trafic s'annonce compliqué ce week-end avec des nouveaux départs en vacances. C'est noir dans le sens des départs aujourd'hui en Auvergne-Rhône-Alpes, rouge partout ailleurs. Excellent début de journée à tous.
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0: La chaleur continue de s'imposer sur notre territoire, la Haute-Vienne, Corrèze, Dordogne et la Charente, placée toujours en alerte orange. Pensez donc à vous protéger, vous hydrater, même si vous n'avez pas soif, et à ne pas prendre de risques ni de faire des efforts trop importants dans les heures les plus chaudes. Les valeurs matinales oscillent déjà entre 17 à 21 degrés, il fait déjà chaud. Et dans le courant de la journée, les températures pourraient atteindre les 40 degrés par endroit, les maximales. 38 à Limoges, Saint-Junien, Radour-sur-Vère, 37 degrés. À Chalut, Saint-Thierry-la-Perche, 36 pour Rochechouart, Chaston, Chabanais, 39 pour Pompadour, Ségur-le-Château et à Thiviers-la-Noaille. En soirée, les nuages pourraient apporter des orages et une ambiance qui deviendrait assez lourde et pesante pour la nuit. Pour demain samedi, après donc une nuit très chaude, une journée qui va débuter avec des valeurs excédant les 20 degrés rapidement. En mi-journée, cela pourrait apporter peut-être des orages isolés localisés par endroits. Les valeurs hautes encore, 35 à 39 degrés. Les valeurs d'ailleurs qui vont continuer de grimper. Pour la journée de dimanche et le début de la semaine prochaine, ça peut commencer à baisser à partir de mercredi.
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0: Vos idées sorties du week-end et à venir, et si on se faisait une toile? Belle journée, bienvenue.
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1: Vos idées sorties pour ce week-end du 14 juillet au but de l'alerte orange canicule, des manifestations peuvent être annulées même si nous les annoncions, nous n'avons pas encore les informations. Et commençons avec ce vendredi, rendez-vous à Vers, place du Champ de Foire à 18h pour les marchés festifs de la Porte Océane du Limousin. Et puis ce samedi, c'est à Saint-Junien au village La Bretagne que vous avez rendez-vous à 18h. Notez également que place Lacote ce vendredi soir, Manestella à la côte vous donne rendez-vous. Et puis bien entendu, des rendez-vous près de chez vous ce samedi, dimanche et lundi, c'est Festi Riac, organisé par le comité des fêtes de Riac-Rancon à l'occasion des 20 ans. Marché gourmand, food truck, animation, jeux, concerts gratuits. À noter que la commune de Riac-Rancon a annulé son feu d'artifice à cause des chaleurs et des risques d'incendie. Démonstration de modélisme naval, animation nocturne ce samedi 11 juillet à partir de 17h. C'est au plan d'eau de Mister Coy de Rochechouart. Vous avez rendez-vous également du côté de Saint-Junien pour les 200 ans du centre de secours. C'est le bal des pompiers qui vous attend à la salle des congrès de 19h jusqu'à 2h du matin. L'entrée est libre. Et puis les portes ouvertes au centre de secours vous attendent de 10h à 18h ce samedi. Rendez-vous ce dimanche avec le comité des fêtes de Chalut pour un loto à 14h30, ouverture des portes à 13h30 avec de nombreux lots de valeur à gagner. Vous avez également rendez-vous du côté de Saint-Martin-de-Jussac ce lundi 13 juillet pour une soirée fluo. À 19h, restauration buvette, feu d'artifice sous réserve d'annulation. Music Light animera tout cela. Jeu gonflable, démo country plus DJ et tombola vous attend. Chalut, ce mardi 14 juillet à 23h, c'est feu d'artifice sur le château de Chalut-Chabrol à partir de 18h, bal populaire, centre-ville, parc de la Tardoire. Vous avez rendez-vous du côté de Saint-Thierry-la-Perche également pour le traditionnel feu d'artifice du 14 juillet. La ville de Rochechouart qui a annulé ses festivités du 13 juillet vous donne rendez-vous le 14 juillet pour célébrer la fête nationale avec cette cérémonie commémorative ouverte à tous avec un défilé en centre-ville, départ à 11h30, rendez-vous boulevard Carnot. Et puis des rendez-vous à vous donner, métier d'art, métier passion jusqu'au 25 juillet à la salle des fêtes de Sury en Charente-Limousine, 14h à 18h. La 40e anniversaire de la bande à la Châtelaine vous propose un parcours photographique au cœur de la cité et cela jusqu'au mois de novembre. Et puis à l'église de Biennac, c'est le traditionnel rendez-vous estival, exposition, vente, artisanat d'art jusqu'au 27 août, tous les jours de 10h à 19h. A noter que le feu d'artifice de Saint-Julien se déroulera à l'aérodrome, rendez-vous ce 14 juillet à 22h30. Voilà, c'est tout pour votre agenda, n'hésitez pas à laisser vos annonces sur agenda.asso@kaolin-laradio.com. En attendant, passez un bel été et prenez soin de vous avec cette chaleur.
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3: Et le cinéma sur Kaolin, ravi de vous retrouver pour parler des séances de ce vendredi 10 juillet, direction le Cinébourse pour vous parler des séances du jour à 15h. Vous retrouverez deux séances, le film Les Beaux Jours ainsi que Toy Story 5. À 16h, vous retrouverez Des Mignons et des Monstres qui vous sera également proposé à 18h. Autre séance que vous retrouverez à 18h, Vaiana, la légende du bout du monde qui vous sera également proposé à 20h30. Second film que vous retrouverez à 20h30, le film Backrooms. Moi, je vous propose de revenir aujourd'hui sur ce film Vaiana, la légende du bout du monde. Répondant à l'appel de l'océan, Vaiana s'aventure pour la première fois par-delà le récif de son île de Motunui, accompagnée du célèbre demi-dieu Maui. Maui, elle embarque pour un voyage inoubliable destiné à permettre à son peuple de retrouver sa prospérité.
4: Vaiana, parle-moi un peu de toi. Parle-moi de tes espoirs, de tes rêves.
5: J'ai pas encore eu le temps d'y réfléchir.
4: C'est pas grave, j'improvise.
5: Maui. Métamorphe. Tu es celui qui a volé le cœur de Tefiti. Celui qui a jeté un sort au monde entier. Si tu acceptes de le rapporter, tu seras pour tout le monde un vrai héros.
6: Maui. Maui. C'est toi le meilleur. Regardez ses cheveux, on dirait de la soie.
4: C'est vrai que j'ai de très beaux cheveux.

0: Tom.
1: Cette mission est vouée à l'échec. On va devoir traverser un océan de malheur.
2: À nous de jouer.
1: Au cas où t'aurais pas remarqué, Maui rime avec réussi. Ouais, je suis balèze. Et la revoilà. Parfois dans la vie, on est le héros. Et parfois, on n'est là pas.
2: Comment ça?
3: Qu'est-ce qui t'amène au royaume des monstres?
4: Bon, choisis un œil, tu m'empêches de me concentrer. Choisis un œil.
3: Oui, vas-y, allez, choisis un œil.
1: Hé, hey, petite crabe! Je t'ai manqué!
2: Si on nous a choisis, c'est qu'il y a une raison.
5: Tu racontes les légendes, mon histoire, transmets sagesse et savoir.
1: Allons sauver le monde.
6: Vous ne pourrez pas vous échapper!
4: Ah bah si, ils se sont échappés.
7: Et direction maintenant le cinéma Arrivi de Saint-Thierry pour vous parler des films que vous pourrez retrouver aujourd'hui. La première séance qui vous sera proposée arrivera à 18h avec ce film Backrooms, interdit aux moins de 12 ans. Un film qui rentre dans le cadre de la soirée horreur. Vous retrouverez également le film Des mignons et des monstres à 18h. Toujours dans le cadre de la soirée horreur, vous retrouverez Colony. Et n'oubliez pas également, à 20h30 vous sera proposé La bataille de Gaulle, partie 2, J'écris ton nom. Et vous retrouverez dans le cadre de cette soirée horreur le troisième film qui sera lui présenté à partir de 22h15, un film interdit en salle au moins de 16 ans et qui s'appelle Obsession. Aujourd'hui, nous revenons sur ce film La bataille de Gaulle, partie 2. J'écris ton juin 1940, la France s'effondre et signe l'armistice. Au milieu du chaos, un homme refuse de céder. Seul contre tous, ce général inconnu s'échappe vers Londres pour sauver ce qu'il reste d'un rêve, la liberté. Sans armée, sans appui, sans espoir, mais avec une folle conviction, la France, sa France, elle n'a pas déposé les armes. Il tente un ultime pari, convaincre le monde que la bataille de France n'est ni terminée ni perdue. La réalité est têtue et lui donne tort. Mais peu à peu, se lèvent autour de lui, en Angleterre, en France et en Afrique, des résistants de l'ombre, des lycéens révoltés, des soldats déterminés. Leur foi, leur audace, leur rage de liberté défient l'histoire qui semblait pourtant écrite d'avance. Non.
8: Les résistants doivent s'unir. Essayez de me laisser le temps d'agir. J'ai besoin de temps.
9: No République française, just a flag.
1: Pour lui, la France n'existe plus.
10: Seems as though these days being French is a complicated thing.
11: Si nous ne nous imposons pas sur le terrain, il n'y aura pas de France.
8: L'armée secrète se met en place. Nous allons pouvoir commencer à frapper fort.
12: Bam, bam, bam!
13: C'est là-bas que se joue le destin du monde.
14: Nos enfants n'auront rien à nous reprocher à notre tour.
15: J'incarne tout ce que les Américains détestent. Je suis faible. Et je tiens tête.
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3: Lucie Alix.
4: Une mobilisation a lieu demain à 9h devant le centre courrier de Saint-Thierry-la-Perche à l'appel de la CGT, un mouvement auquel se joignent aussi les élus du conseil municipal. Le but, protester contre la délocalisation du site après ça que d'Excideuil en Dordogne. Selon le syndicat, si ce déménagement a lieu, cela pourrait impacter les conditions de travail des facteurs, mais aussi avoir des conséquences sur les habitants du pays arédien. Selon un communiqué de la mairie, cela pourrait aussi avoir un effet néfaste sur le tissu économique de la commune et ses 3500 emplois. Une pétition a été lancée. Brief Construction est placé en redressement judiciaire par le tribunal de commerce de Périgueux. Situé à Saint-Pardoux-la-Rivière, ce fleuron économique périgourdin est spécialisé dans les maisons à ossature et les équipements de loisirs pour les collectivités locales. Déjà cédée en 2019 par le fils du fondateur, l'entreprise avait diversifié sa gamme avec d'autres productions, comme des tables de pique-nique, du mobilier urbain et des garages en bois. Elle emploie 15 salariés et cherche aujourd'hui un repreneur. La coordination rurale de Haute-Vienne appelle à la solidarité après les incendies dans le nord du département. Selon le syndicat, certains agriculteurs ont perdu leur stock de fourrage et leur pâture dans les flammes. C'est dans ce contexte qu'un appel est lancé à ceux qui pourront fournir du foin et de la paille, même en petite quantité. La centrale hydroélectrique de Puy-Grenier dispose désormais de 3 nouvelles turbines, une étape décisive du chantier de rénovation qui doit se terminer à l'automne. La future capacité de production annuelle est estimée à 1 120 000 kWh, soit la consommation moyenne de 224 foyers. À Confolens, cela représente 15% de la population. Les travaux ont été lancés en mai 2025 pour une enveloppe globale de 2 350 000 euros. 4 nouveaux établissements sont lauréats du classement des meilleurs collèges de l'étudiant. Le magazine vient de publier sa liste 2026. Parmi les petits nouveaux, on retrouve le collège privé Le Sauveur à Aix-sur-Vienne, les établissements publics de Château-Pensac et Saint-Sulpice-les-Feuilles et le collège privé Saint-Jean de Limoges. Ils ont respectivement obtenu les notes A, B et C pour les deux derniers. Cassino Magus est en finale du monument préféré des Français. Les thermes gallo-romains les mieux conservés de France représentent donc la région Nouvelle-Aquitaine. Vous pouvez voter pour le site de Chassenon jusqu'au 24 juillet à minuit. Les sapeurs-pompiers de Saint-Junien célèbrent les 200 ans de leur caserne demain. Le centre de secours sera ouvert au grand public toute la journée. Les curieux pourront y découvrir cet univers, les équipements et les missions. Des animations sont aussi au programme, comme les échanges avec les équipes. Bon vendredi à toutes et à tous.
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0: La chaleur continue de s'imposer sur notre territoire, la Haute-Vienne, Corrèze, Dordogne et la Charente, placée toujours en alerte orange. Pensez donc à vous protéger, vous hydrater même si vous n'avez pas soif et à ne pas prendre de risques ni de faire des efforts trop importants dans les heures les plus chaudes. Les valeurs matinales oscillent déjà entre 17 à 21 degrés, il fait déjà chaud. Et dans le courant de la journée, les températures pourraient atteindre les 40 degrés par endroit, les maximales. 38 à Limoges, Saint-Junien, Radour-sur-Vert, 37 degrés. À Chalut, Saint-Thierry-la-Perche, 36 pour Rochechouart, Chasselon, Chabanais, 39 pour Pompadour, Ségur-le-Château et à Thiviers-la-Noaille. En soirée, les nuages pourraient apporter des orages et une ambiance qui deviendrait assez lourde et pesante pour la nuit. Pour demain samedi, après donc une nuit très chaude, une journée qui va débuter avec des valeurs excédant les 20 degrés rapidement. En mi-journée, cela pourrait apporter peut-être des orages isolés localisés par endroits. Les valeurs hautes encore, 35 à 39 degrés. Les valeurs d'ailleurs qui vont continuer de grimper. Pour la journée de dimanche et le début de la semaine prochaine, ça peut commencer à baisser à partir de mercredi.
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0: 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Le meilleur de notre programmation musicale avec le soleil de Kaolin. On est très heureux de vous accompagner. Belle journée, bienvenue. Le reportage arrive, la revue de presse juste avant 9h.
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3: Une mobilisation a lieu samedi devant le centre courrier de Saint-Thierry-la-Perche à l'appel de la CGT, un mouvement auquel se joignent aussi certains élus de différentes villes, dont ceux du conseil municipal de Saint-Thierry-la-Perche. Le but, protester contre la délocalisation du site à Pressac d'Excideuil en Dordogne. Selon le syndicat, si ce déménagement a lieu, cela pourrait impacter les conditions de travail des facteurs, mais aussi avoir des conséquences sur les habitants du pays arédien et l'organisation des communes. Dans un communiqué, la mairie de Saint-Thierry-la-Perche précise que cela pourrait aussi avoir un effet néfaste sur le tissu économique de la commune et ses 3500 emplois. Julien Richard a pu interroger François Boisserie, maire de Glandon.
4: Je suis avec François Boisserie, maire de Glandon. François Boisserie, bonjour.
5: Bonjour.
4: Alors on se voit pour une mauvaise nouvelle. Vous avez appris récemment qu'il y avait un projet de délocaliser le centre de tri de la poste de la ville de Saint-Thierry avec les conséquences que ça implique sur l'ensemble du territoire du pays arédien. Est-ce que vous pouvez déjà dans un premier temps nous expliquer ce qui se passe ?
5: Alors, on ne peut pas encore parler de mauvaise nouvelle parce que c'est pour le moment qu'à l'état de projet. Mais la Poste a un projet de transfert du centre de distribution courrier-colis de Saint-Thierry vers Pressac d'Excideuil, donc à 25 km de Saint-Thierry, dans un centre qui existe déjà là-bas. Et alors, c'est quand même un problème pour nous parce que c'est important qu'une ville comme Saint-Thierry garde son centre de distribution. Et puis, c'est aussi un problème pour les facteurs qui vont devoir chaque jour effectuer avec leur véhicule personnel 25 km pour rejoindre Pressac d'Excideuil, puis ensuite prendre un véhicule de la poste avec le courrier pour refaire 25 km à Saint-Thierry et leur lieu de distribution, puis revenir ensuite à Pressac d'Excideuil avec leur véhicule de la poste, puis reprendre leur véhicule personnel et revenir à Saint-Thierry pour rejoindre leur domicile. Donc rien que hors distribution, on est déjà à plus de 100 km de route effectuée chaque jour par 14 facteurs. Donc on a du mal à comprendre la logique de ce projet. Et puis ça aurait forcément des conséquences aussi sur les usagers.
4: Puisque en fait, il va y avoir forcément par ricochet, on va dire, une dégradation du service public.
5: Ah, il y aura forcément une dégradation du service. Le courrier arrivera plus tard. Pour les facteurs, c'est une grosse dégradation des conditions de travail. Et puis c'est aussi des conséquences importantes pour les entreprises du secteur qui ne pourront plus déposer leurs colis. Je pense à Sprint, Fabreg, mais je pense aussi à Bijoux, je pense aux entreprises, toutes les entreprises qui sont sur notre bassin de vie et qui ont recours à la poste pour plein de choses. Donc on ne serait plus du tout dans les mêmes conditions de distribution.
4: Alors, j'imagine que des actions sont en cours. Où est-ce que vous en êtes dans la mobilisation d'abord au niveau des élus ? Et puis, je crois qu'on va parler ensuite aussi d'une mobilisation qui va avoir lieu ce samedi à Saint-Thierry. Mais déjà, en termes d'action, qu'est-ce que vous pouvez mettre en œuvre pour essayer de faire marche arrière à la Poste ?
5: Alors, il n'y a pas eu de concertation au départ de la part de la Poste, qui était un peu regrettable et qui nous a un peu froissé. Il y a déjà eu des réunions qui ont eu lieu avec la Poste, hein, et puis avec le maire de Saint-Thierry, Laurent Gouret, il a déjà rencontré aussi la personne de la Poste qui était à l'origine du projet. On a eu des réunions avec les syndicats et avec les facteurs de notre côté. Moi j'ai eu d'autres contacts parce que dans le cadre de la commission de la présence postale départementale avec les dirigeants de la Poste, et on doit encore avoir une réunion demain par rapport au projet pour leur expliquer que c'est pas quelque chose qu'on peut accepter, quoi.
4: Et donc il y a une mobilisation quand même pour tout simplement faire parler de ce projet sur lequel vous essayez de faire marche arrière à la Poste, j'y reviens. Cette mobilisation va avoir lieu ce samedi, est-ce que vous pouvez nous en dire un peu plus ?
5: Alors oui, cette mobilisation elle est très importante parce qu'elle va montrer notre attachement à ce service et aux facteurs qui sont sur place. Donc elle aura lieu donc samedi matin à 9h devant la Poste. Et puis ensuite il y aura sans doute une petite ambulation des facteurs dans la ville pour rencontrer les gens et leur expliquer quel est le projet exactement. Mais c'est important qu'il y ait beaucoup d'artisans, de commerçants, d'industriels qui puissent être présents également pour montrer qu'on est vraiment attaché à ce service.
4: Et on insiste sur une chose, c'est que ça ne concerne pas que Saint-Thierry. Les effets que cela pourrait avoir seraient perçus sur tout le territoire du pays arédien.
5: Bien sûr, on est concerné sur plusieurs communes aux alentours, déjà tout le 87-500, et puis plus largement aussi. Et puis, on ne pourrait pas comprendre qu'une commune de la taille de Saint-Thierry, qui est vraiment le centre de bassin de vie, soit dépourvue de ce service, quoi.
4: Rendez-vous donc samedi, ce samedi. Nous serons le 11 juillet à 9h devant la poste de Saint-Thierry. Et on se dit, nous, rendez-vous pour la suite des événements en espérant une issue favorable et le maintien, bien sûr, de ce centre de tri à Saint-Thierry. Merci beaucoup, François Passery.
5: Merci. On va travailler pour.
2: Et le reportage du jour, c'est à retrouver sur le kaolin-laradio.com. On laisse l'impôt de côté et on repart tout de suite en musique.
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2: L'actualité en format papier de ce vendredi 10 juillet. On commence avec du beau moqueur et un grand ouf de soulagement sportif. Merci patron avec un S, enthousiasme sud-ouest tout simplement. Les Bleus en demi pour la Charente libre hier soir. Les Bleus ont donc décroché avec autorité leur ticket pour les demi-finales de la Coupe du Monde en battant le Maroc 2-0. Direction Dallas mardi prochain pour affronter l'Espagne ou la Belgique. Une ferveur sportive qui fait écho à l'autre événement de l'été, le Tour de France. À la veille de l'étape périgourdine, Sud-Ouest dresse le portrait de ces passionnés locaux qui vivent la grande boucle de père en fils. Côté course, Pogacar a déjà frappé fort au Tourmalet en enfilant le maillot jaune, tandis que Vingegaard craque et Sexas s'affirme, nous raconte le populaire du centre. Mais si le sport enflamme les esprits, le climat lui brûle nos territoires. C'est le gros dossier du jour du jamais vu. Titre le populaire face aux incendies qui frappent la Haute-Vienne. En Dordogne, la situation est tout aussi critique. Sud-Ouest et Dordogne Ligre rapportent qu'une dizaines d'hectares de végétation sont partis en fumée, une chaleur extrême qui pèse lourdement sur la biodiversité du Périgord dont les écosystèmes sont en grande souffrance, mais aussi sur nos éleveurs en Charente. Un fermier témoigne dans la Charente libre traumatisé par la perte de 600 poulets morts de chaud. Face à cette canicule, la solidarité s'organise avec le déploiement de sentinelles pour les plus isolés. Même le monde de la culture doit ruser. Les festivals de la région redoublent d'imagination pour adapter leur spectacle aux températures étouffantes. C'est ce que nous raconte Sud-Ouest. Enfin, une note plus légère pour refermer cette revue de presse. Le populaire du centre publie aujourd'hui tous les résultats du brevet des collèges pour le département de la Haute-Vienne. Félicitations aux heureux lauréats. Rideau sur le kiosque.
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0: Allez, c'est parti, dernière heure ensemble. Bon matin, belle journée. Vous écoutez Caroline, votre radio, il est 9h. L'info, Clémence Lobary. Bonjour Clémence.
1: Bonjour à tous. C'est une première face aux fortes températures. Le gouvernement déclenche aujourd'hui le plan inédit hors sec, chaleur extrême. C'est l'annonce ce matin de la porte-parole de l'exécutif Maud Bréjon sur TF1. Ce dispositif qui n'existait pas avant doit permettre de tenir compte du retour d'expérience des dernières vagues, notamment pour les personnes les plus vulnérables, souvent en ville et âgées. Un plan déclenché alors que la canicule progresse encore en France. 9 départements de l'Ouest basculent en vigilance rouge ce midi. Sont concernés les pays de la Loire et 4 départements voisins où vivent plus de 6 millions de personnes. 76 autres sont également en alerte orange et la situation devrait s'aggraver encore demain. L'Île-de-France et le Centre-Val de Loire passeront dès ce samedi en vigilance rouge canicule. 24 départements seront concernés au total. Autre conséquence de la canicule couplée à la sécheresse, le front des incendies reste actif, notamment dans la Drôme. Le feu progresse toujours dans le secteur de Die. Il a parcouru 3500 hectares. La préfecture du département a procédé à des évacuations préventive de 400 personnes ce jeudi. Dans le reste de l'actualité, la fête tourne au drame dans le Nord. Une adolescente de 17 ans a perdu la vie hier après la victoire de la France contre le Maroc. Elle est tombée d'un camion lors des rassemblements organisés en centre-ville d'Aulnoye. La France qui est donc en demi-finale de la Coupe du Monde de football. Les Bleus ont dominé le Maroc hier soir en quart. Une victoire 2-0 après des buts de Mbappé et Dembélé. Les Bleus disputeront une troisième demi-finale de Coupe du Monde consécutive mardi face à l'Espagne ou la Belgique. Deux équipes qui s'affrontent ce soir à 21h. Les députés durcissent l'usage détourné du protoxyde d'azote chez les jeunes. Ils ont voté hier soir plusieurs mesures dans le cadre de la loi Riposte. Les élus ont notamment renforcé les sanctions contre le commerce de protoxyde d'azote par les particuliers. Et puis, la tapisserie de Bayeux est arrivée à Londres. La célèbre fresque datant du XIe siècle a été prêtée par la France au British Museum, où elle doit être exposée pendant un an. Un transfert historique et surtout réalisé sous très haute surveillance. Excellente matinée à tous.
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0: La chaleur continue de s'imposer sur notre territoire, la Haute-Vienne, Corrèze, Dordogne et la Charente, placée toujours en alerte orange. Pensez donc à vous protéger, vous hydrater, même si vous n'avez pas soif, et à ne pas prendre de risques ni de faire des efforts trop importants dans les heures les plus chaudes. Les valeurs matinales oscillent déjà entre 17 à 21 degrés, il fait déjà chaud. Et dans le courant de la journée, les températures pourraient atteindre les 40 degrés par endroit, les maximales. 38 à Limoges, Saint-Junien, Radour-sur-Vère, 37 degrés. À Chalut, Saint-Thierry-la-Perche, 36 pour Rochechouart, Chastenon, Chabanais, 39 pour Pompadour, Ségur-le-Château et à Thiviers-la-Noaille. En soirée, les nuages pourraient apporter des orages et une ambiance qui deviendrait assez lourde et pesante pour la nuit. Pour demain samedi, après donc une nuit très chaude, une journée qui va débuter avec des valeurs excédant les 20 degrés rapidement. En mi-journée, cela pourrait apporter peut-être des orages isolés localisés par endroits, les valeurs hautes encore, 35 à 39 degrés, les valeurs d'ailleurs qui vont continuer de grimper. Pour la journée de dimanche et le début de la semaine prochaine, ça peut commencer à baisser à partir de mercredi.
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0: La météo est bien clémente, enfin, vous allez en profiter. Nous sommes avec vous jusqu'à 10h, l'agenda culturel avant l'info de 9h30.
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4: Le coup de pouce, Kaolin, la radio et le fil rouge, l'un des fils rouges de cet été, eh bien c'est le festival musical de Saint-Thyrier pour cette nouvelle édition. Nous arrivons déjà à la troisième des 9 dates qui vous sont proposées cette année et comme à son habitude, il est en face de moi, le président du festival, Jean-Pierre Ferlet, va nous présenter cet événement. Bonjour Jean-Pierre.
5: Bonjour Julien.
4: Alors les deux premières dates, ça y est, c'est passé, nous voilà déjà arrivés près du dimanche 12 juillet. Nous arrivons sur un concert qui va se passer dans le cœur de la collégiale. Je n'en dis pas plus, que va-t-il se passer ?
5: Alors c'est un duo. L'un des trois duos qui seront invités cette année, le duo Sostenuto, pour un concert qu'ils ont appelé Nouveau Monde, puisqu'ils vont nous faire voyager sur le continent américain, Amérique du Nord, Amérique du Sud, et on va explorer les grandes plaines du Middle West avec la célébrissime 9e symphonie de Dvorak, la symphonie du Nouveau Monde. On ira aussi dans les brumes des boîtes de jazz new-yorkaises avec Gershwin. Et voilà. Et puis pour l'Amérique du Sud, bien, on aura l'incontournable Piazzolla, bien sûr. On ira sur les berges du Rio de la Plata. Carlos Gardel, exactement. Alors, c'est un duo vraiment qui tourne depuis 30 ans, d'extrêmement bonne qualité. Vraiment, le public partout où il passe, quand on a la chance de l'écouter, on a l'impression d'entendre un orchestre symphonique, alors que c'est une flûte traversière, Marie-Laure Bouillon, et une guitare.
4: C'est ce que je voyais là, je voulais dire. C'est une flûte traversière, ça reste un instrument. Alors, ça, je parle absolument en mon nom. L'un de ceux que je trouve les plus puissants en termes de sensations que ça peut procurer à l'auditeur au monde. Je trouve que la flûte traversière, on peut la retrouver absolument partout, pas que dans le classique. Et ça reste un instrument qui peut justement avoir cette espèce d'aura absolument incroyable en termes de ressenti, je pense, pour l'auditeur. Et effectivement, elle est accompagnée de Benoît Rouillot, qui est à la guitare et aux arrangements. Et donc, seulement à deux, comme ça, ils nous font voyager comme si on était au cœur d'un orchestre.
5: Absolument. C'est vraiment l'une de leurs caractéristiques. Quand on lit les articles de presse à leur propos, vraiment, c'est quelque chose qui ressort. On a l'impression qu'ils sont que deux, mais on a l'impression d'écouter un orchestre symphonique. Et c'est d'ailleurs très souvent de la musique symphonique qu'ils transposent pour leur duo.
4: Et en plus, avec effectivement, on le disait, hein, l'acoustique qu'on va retrouver dans le cœur de la collégiale, ça ne peut qu'être un voyage merveilleux. Un voyage intitulé Nouveau Monde par ce duo. Sostenuto, que vous retrouverez donc le 12 juillet, le dimanche 12 juillet à 20h30. N'oubliez pas la petite conférence au musée d'art et d'histoire avant, ça se passe de 18h à 18h30. Petite conférence d'une demi-heure qui vous permet de venir en savoir un peu plus sur l'œuvre proposée le jour même, et puis après d'aller manger un bout avant le début des concerts.
5: C'est ça, on va parler du tarif peut-être.
4: J'allais y venir.
5: Donc c'est le tarif, ce qu'on appelait le tarif C, le moins cher des trois tarifs que l'on propose. Donc c'est plein tarif, 13 euros, tarif réduit, 7 euros.
4: Et bien voilà, vous savez tout. Donc pour ce troisième événement qui va avoir lieu, je vous le rappelle, le dimanche 12 juillet, ça se passe au cœur de la collégiale de Saint-Thyrier, à partir de 20h30. La petite conférence se passe à 18h30 du côté du MAH, du musée d'art et d'histoire, pour le fameux micro-stival qui accompagnera chaque date de cette édition du festival musical. Jean-Pierre, merci, on se retrouve très bientôt. Nous parlerons du prochain concert qui va s'appeler le Hard Bop Jazz, et ça se passera le mercredi 22 juillet.
5: Merci, au revoir.
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1: Bienvenue dans Destination Été sur Kaolin, votre rendez-vous pour explorer les trésors de la région. Chaque jour, on part à la découverte d'un site, d'un village ou d'un savoir-faire qui fait la richesse du patrimoine. Installez-vous confortablement, l'été commence ici. Céline Devesa, aujourd'hui nous prenons la direction des voisins de la Haute-Vienne puisque nous sommes à Étagnac, au château de Rochebrune.
2: Oui, alors, je me permets quand même de préciser que Étagnac est toujours en Charente, mais c'est vrai que nous sommes très très proches du Limousin. À Étagnac, on a la chance d'avoir ce très beau château, le château de Rochebrune. C'est un château alors qui est assez illustrant de différentes périodes de construction, puisque c'est un site ce site-là est implanté depuis très longtemps, hein, puisque dès le Moyen-Âge, il est en place. Mais après, voilà, c'est un château qui a évolué entre le 15e et le 16e siècle, et également au 19e siècle. Donc on retrouve ces périodes-là dans la construction. Et puis, si on cherche, en fait, le château de Rochebrune va être lié à un célèbre propriétaire qui est le général Pierre Dupont de l'Étang, général des armées napoléoniennes. Voilà, donc, ce château-là va avoir des souvenirs qui sont en lien avec le général Pierre Dupont de l'Étang. Et on peut le visiter, ce château. Alors, il se visite toute l'année pour les groupes. Et puis, l'été, il y a des créneaux qui sont calés, à voir avec l'office de tourisme, toujours, pour pouvoir le visiter. Et donc, on peut découvrir la salle à manger, la salle d'armes, le grand salon. Bref, on replonge en fait hein, dans cette histoire avec du mobilier du 19e siècle, entre autres. Donc, on remonte le temps en visitant ce château de Rochebrune, sans compter après tout le domaine. Le château s'insère dans un domaine qui fait presque 800 hectares de forêt. Donc, c'est vraiment un cadre très beau, très nature à découvrir. Donc, n'hésitez pas à venir.
1: Voilà, une belle promenade dans le château de Rochebrune à Étagnac. Destination été, on se retrouve très vite pour une nouvelle escapade sur les routes du beau patrimoine local. Et d'ici là, bel été à toutes et à tous. Merci Céline Devesa.
2: Merci à vous.
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1: L'info locale à 9h30 revient tout à l'heure pour l'heure retour à la musique.
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10: Bonjour à tous. Vos idées sorties de ce vendredi 10 juillet 2026. Commençons avec deux rendez-vous aujourd'hui à 17h30. Le Festival FUN investit le quartier de la Boucherie de Limoges. La quatrième édition de ce rendez-vous consacré aux arts vivants s'ouvre avec le spectacle La Création de la compagnie La Populaire. Dès 19h, vous pourrez aussi découvrir l'œuvre Une si belle boucherie 4 par la compagnie La Mante. Enfin, le concert de Najma Dream commence dès 21h30 sur la place Saint-Michel. Le Festival FUN, c'est finalement trois jours de spectacle pour petits et grands avec des performance, du théâtre, de la danse, des marionnettes et un soupçon de magie. Toujours à 17h30, vous pouvez aussi prendre la direction de Marval. La médiathèque accueille la conférence intitulée « Résistance dans le sud-ouest de la Haute-Vienne ». Elle est animée par Alexandre Brémaud, délégué de l'Association nationale des descendants des médaillés de la résistance française. Il nous partage 15 ans de recherche sur l'évolution de la résistance dans les 5 cantons du sud-ouest haut-viennois reliés au village de la Gaubertie. Il évoque la naissance des liaisons radio, des parachutages et la mobilisation des campagnes au travers d'archives inédites. Le Centre international de la culture de Saint-Just-le-Martel dévoile l'exposition « Loup et ses multiples talents ». Selon Brito, Loup était un redoutable prédateur qui se plaisait à déchiqueter à pleines dents et crayons très pointus tous ceux qui ne lui plaisaient pas, comme les politicards de tous bords, les militaires de tous grades et d'autres espèces nocives pour la planète Terre. Lors de cette exposition, vous découvrez les multiples talents de Loup, à la fois dessinateur, architecte, décorateur, sculpteur ou encore coloriste. Les autres sont à découvrir jusqu'au 14 août.
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0: 9h30, Kaolin, votre radio, vos infos locales et la météo en copie double à suivre.
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3: Lucie Alix.
4: Une mobilisation a lieu demain à 9h devant le centre courrier de Saint-Thierry-la-Perche à l'appel de la CGT, un mouvement auquel se joignent aussi les élus du conseil municipal. Le but, protester contre la délocalisation du site après sa queue d'Excideuil en Dordogne. Selon le syndicat, si ce déménagement a lieu, cela pourrait impacter les conditions de travail des facteurs, mais aussi avoir des conséquences sur les habitants du pays arédien. Selon un communiqué de la mairie, cela pourrait aussi avoir un effet néfaste sur le tissu économique de la commune et ses 3500 emplois. Une pétition a été lancée. Brief Construction est placé en redressement judiciaire par le tribunal de commerce de Périgueux. Situé à Saint-Pardoux-la-Rivière, ce fleuron économique périgourdin est spécialisé dans les maisons à ossature et les équipements de loisirs pour les collectivités locales. Déjà cédé en 2019 par le fils du fondateur, l'entreprise avait diversifié sa gamme avec d'autres productions, comme des tables de pique-nique, du mobilier urbain et des garages en bois. Elle emploie 15 salariés et cherche aujourd'hui un repreneur. La coordination rurale de Haute-Vienne appelle à la solidarité après les incendies dans le nord du département. Selon le syndicat, certains agriculteurs ont perdu leur stock de fourrage et leur pâture dans les flammes. C'est dans ce contexte qu'un appel est lancé à ceux qui pourront fournir du foin et de la paille, même en petite quantité. La centrale hydroélectrique de Puy-Grenier dispose désormais de 3 nouvelles turbines, une étape décisive du chantier de rénovation qui doit se terminer à l'automne. La future capacité de production annuelle est estimée à 1 120 000 kWh, soit la consommation moyenne de 224 foyers. À Confolens, cela représente 15% de la population. Les travaux ont été lancés en mai 2025 pour une enveloppe globale de 2 350 000 euros. 4 nouveaux établissements sont lauréats du classement des meilleurs collèges de l'étudiant. Le magazine vient de publier sa liste 2026. Parmi les petits nouveaux, on retrouve le collège privé Le Sauveur à Aix-sur-Vienne, les établissements publics de Château-Pont-Sac et Saint-Sulpice-les-Feuilles et le collège privé Saint-Jean de Limoges. Ils ont respectivement obtenu les notes A, B et C pour les deux derniers. Casino Magus est en finale du monument préféré des Français. Les thermes gallo-romains les mieux conservés de France représentent donc la région Nouvelle-Aquitaine. Vous pouvez voter pour le site de Chassenon jusqu'au 24 juillet à minuit. Les sapeurs-pompiers de Saint-Junien célèbrent les 200 ans de leur caserne demain. Le centre de secours sera ouvert au grand public toute la journée. Les curieux pourront y découvrir cet univers, les équipements et les missions. Des animations sont aussi au programme, comme les échanges avec les équipes. Bon vendredi à toutes et à tous.
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0: 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La chaleur continue de s'imposer sur notre territoire, la Haute-Vienne, Corrèze, Dordogne et la Charente, placée toujours en alerte orange. Pensez donc à vous protéger, vous hydrater, même si vous n'avez pas soif, et à ne pas prendre de risques ni de faire des efforts trop importants dans les heures les plus chaudes. Les valeurs matinales oscillent déjà entre 17 à 21 degrés, il fait déjà chaud. Et dans le courant de la journée, les températures pourraient atteindre les 40 degrés par endroit, les maximales. 38 à Limoges, Saint-Junien, Radour-sur-Vair, 37 degrés. À Chalut, Saint-Thierry-la-Perche, 36 pour Rochechouart, Chassenon, Chabanais, 39 pour Pompadour, Ségur-le-Château et à Thiviers-la-Noaille. En soirée, les nuages pourraient apporter des orages et une ambiance qui deviendrait assez lourde et pesante pour la nuit. Pour demain samedi, après donc une nuit très chaude, une journée qui va débuter avec des valeurs excédant les 20 degrés rapidement. En mi-journée, cela pourrait apporter peut-être des orages isolés localisés par endroits, les valeurs hautes encore, 35 à 39 degrés, les valeurs d'ailleurs qui vont continuer de grimper pour la journée de dimanche et le début de la semaine prochaine. Ça peut commencer à baisser à partir de mercredi.
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6: Des répliques d'armes, des billes biodégradables, des scénarios et beaucoup de fair-play. Longtemps méconnus du grand public, l'Airsoft cherche aujourd'hui à casser les idées reçues. À Saint-Junien, l'association CNCA 87, le Club National Combat Airsoft, créé en 2023 et affilié à la Fédération Française d'Airsoft, réunit déjà une quarantaine d'adhérents. Son objectif, faire découvrir cette activité sportive et de loisirs, attirer de nouveaux adhérents et expliquer les règles de sécurité qui encadrent cadre sa pratique. Pour cela, ces bénévoles investissent la Halle au Grain de Saint-Junien avec une exposition ouverte au public les 4 et 5 juillet prochains. L'occasion de rencontrer son président Vincent Franco. Vincent Franco, bonjour.
3: Bonjour, donc oui, je suis le président de l'association CNSA 87 depuis juillet 2025. Je suis un ancien de l'arme, ancien du PSIG. Je suis arrivé dans l'association en mai 2025 en tant que chargé de communication, très motivé à la développer, à développer l'activité de l'association. J'ai été promu président de l'association en juillet 2025. Et donc, par la suite, nous voulons organiser cet événement le 4 et 5 juillet pour démystifier la pratique de l'airsoft auprès de tout le monde, leur montrer que l'airsoft, dans notre association en tout cas, se joue entre amis et très encadré au niveau de la sécurité et dans le but, en fait, de passer une journée où on va se détendre, s'amuser et faire une bonne bouffe le midi entre amis.
6: Comment, pour ceux qui ne connaissent pas cette activité, vous définiriez l'airsoft à quelqu'un qui n'en a jamais pratiqué et qui l'associe uniquement à des répliques d'armes?
3: Alors, on peut l'apparenter au paintball. On peut penser que c'est comme du paintball, mais on va garder les mêmes modes de jeu, par exemple, que le paintball, mais par contre, on va pratiquer l'airsoft avec des répliques d'armes ou des lanceurs pour le côté qui n'a aucun réalisme. Et on va jouer avec des billes qui ne vont pas tacher les vêtements ou faire des gros bleus comme le paintball. On va être avec des billes de 6 mm qui sont lancées en dessous de 2 joules. Obligatoirement, on ne dépasse pas les 2 joules au niveau des répliques.
6: Et en parlant justement de ces billes, il y a un aspect assez écolo.
3: Eh bien, nous, au niveau de l'association, on oblige nos joueurs et nous-mêmes, du coup, à venir jouer avec des billes uniquement bio. Donc, c'est de la fécule de maïs enveloppée d'une résine qui va, par les conditions météorologiques, se désagréger plus ou moins vite. Mais en tout cas, les animaux ou même nous-mêmes, on peut en manger, même si c'est déconseillé, on peut en manger sans aucun risque pour les animaux ou nous-mêmes.
6: Alors, vous parliez de sécurité à l'instant. Eh bien, justement, la sécurité, elle est souvent la première interrogation du public. Et quelles sont les règles indispensables que vous imposez lors de vos parties?
3: Alors nous, dans notre association, ce qui est obligatoire, c'est les lunettes normées pour la pratique de l'airsoft. C'est des lunettes qui résistent à des puissances de plus de 2 joules, mais nous jouons obligatoirement avec des répliques ne dépassant pas les 2 joules, puisque au-dessus, ça devient des armes. Donc nous, nous restons sur des répliques. Un jeu, donc c'est des répliques de moins de 2 joules et une protection pour les yeux, donc des lunettes normées. Et ce qui est fortement conseillé, c'est, on appelle ça dans le jargon, un stalker, c'est une protection faciale pour protéger la bouche, les dents et même les joues.
6: On l'a dit, votre association est née récemment, pour rappel, il y a environ 3 ans, et elle compte déjà une quarantaine de membres. Qu'est-ce qui explique cet engouement autour de cette discipline à Saint-Junien? Et puis, est-ce que vous pouvez nous donner à peu près le profil des gens qui viennent vous voir?
3: Alors, le profil qui viennent nous voir, on va avoir un peu de tous les âges, mais la moyenne est sur les 30-40 ans quand même. Donc, père de famille qui, je pense, cherche à extérioriser et à se défouler de la pression qu'ils accumulent sur le mois. On a aussi des femmes qui viennent et on souhaiterait en avoir plus puisque c'est un sport qui est mixte.
6: Alors parlons à présent peut-être de l'exposition, c'est quand même le sujet aujourd'hui. À travers donc cette expo à la Halle au Grain de Saint-Junien, quel message souhaitez-vous faire passer aux visiteurs? L'objectif, est-ce que c'est surtout démystifier, vous avez employé ce mot tout à l'heure, démystifier donc l'airsoft ou de recruter de nouveaux pratiquants, peut-être les deux?
3: Oui, tout à fait, les deux, et surtout vraiment de montrer aux gens que l'airsoft, c'est pas ce qu'on voit sur les réseaux sociaux ou autres, c'est surtout jouer entre amis, s'amuser, se détendre et aussi d'un autre côté pratiquer un sport en fait, puisque c'est quand même sportif sur le dimanche toute une journée. Et voilà, c'est de démystifier, comme vous avez dit, le milieu de l'airsoft, que il n'y a pas de bagarre, il n'y a pas un mot plus haut que l'autre, c'est vraiment on s'amuse et il y a des règles à respecter et surtout des règles de sécurité qui sont primordiales.
6: Qu'est-ce que les visiteurs pourront découvrir lors de cette expo?
3: Alors ils pourront découvrir tout l'univers de l'airsoft sans aucun tir, puisqu'on est dans la Halle au Grain de Saint-Junien. Ils vont pouvoir découvrir les répliques, les protections, les équipements qu'on doit porter et comment fonctionne un briefing d'airsoft, les règles de sécurité et s'ils le souhaitent, adhérer au sein du club ou bien s'inscrire pour notre prochain événement qui est le 19 juillet sur notre terrain.
6: Alors enfin, si un auditeur a envie d'essayer, comment se déroule donc une première découverte au sein du CNCA 87 par exemple? Est-ce qu'il faut être déjà équipé ou est-ce que vous accompagnez les débutants?
3: Alors oui, tout à fait, nous on les accompagne de A à Z, de leur première venue dans notre association où ils vont pouvoir louer pour une certaine somme les répliques avec protection, donc ils pourront pratiquer l'airsoft sur une journée complète avec notre matériel qu'on leur louera, et par la suite on pourra même les conseiller sur quelles répliques ils peuvent acheter s'ils veulent continuer et s'investir dans l'airsoft.
6: Et donc pour adhérer, il y a une certaine somme, donc vous le disiez tout à l'heure en conférence de presse, c'est 7 euros, 10 euros avec le repas compris, les adhérents c'est 5 euros si j'ai bien compris, mais il y a aussi un système de cartes.
3: Oui, tout à fait. Alors, pour adhérer au sein du CNSA 87, il y a le membre lambda, donc pour devenir adhérent, qui est de 50 euros. Ça fait que du coup, toutes les parties, au lieu d'être à 10 euros pour les freelanceurs, les non-adhérents, c'est 5 euros avec le repas de compris. Et pour les freelanceurs, donc non-adhérents, c'est 10 euros repas compris. Ensuite, nous avons une carte adhérent premium qui est à 100 euros. Donc, pareil, les parties sont à 5 euros. Et ensuite, il y a 12 entraînements la veille des dominicales de compris dedans. Sinon après c'est à la carte, 6 euros pour un entraînement la veille afin de régler la réplique, d'avoir les premières bases de l'airsoft pour pouvoir enclencher directement le lendemain sur une journée des plus mémorables.
6: Question projet futur, vous envisagez de développer l'association?
3: Oui, tout à fait. Ben, déjà on souhaiterait renouveler notre événement donc en 2027, le même que celui-ci, donc l'Airsoft Expo 87, et après augmenter notre terrain avec des nouveaux bâtiments toujours en bois pour préserver la nature, mais aussi si l'association le peut, financer des répliques qu'on puisse mettre en location pour des événements d'entreprise par exemple.
6: Vincent Franco, président donc du CNCA 87, merci à vous pour toutes ces explications et pour votre intervention sur l'antenne de Kaolin.
3: Merci à vous.
6: Alors on rappelle que l'exposition du CNCA 87 est donc proposée à la Halle aux Grains de Saint-Junien du 4 au 5 juillet. Les visiteurs peuvent y découvrir le matériel utilisé, le fonctionnement de l'association et échanger avec les bénévoles sur cette discipline de plein air qui mise avant tout, vous l'aurez compris, sur la sécurité, la convivialité et le fair play. Pour Kaolin, Yasmine Kichou.
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7: Bonjour, bonjour à tous. C'est le prix des ailes bord et les 2750 mètres de la piste corde à droite à l'hippodrome de Cabourg qui sera le théâtre du Quintet Plus de ce vendredi 10 juillet 2026. Il réunira 16 concurrents âgés de 7 à 11 ans répartis sur deux échelons. Départ prévu 20h15. En tête de notre sélection, le 15, Jasmin Gema, au top de sa forme, déféré des 4 pieds et confié à Benjamin Rochard, tous les feux sont au vert. Suivi du 5, Joker Jazz, bien placé au premier échelon, ayant déjà bien fait corde à droite. Le 9, Jocelyne, de retour avec David Thomas aux commandes. Le 8, I Love du Cherizet, bien engagé à la limite du recul. Et enfin, l'As, Junon des Roses, prise en note lors de sa dernière prestation. Elle complétera notre sélection. Une sélection que vous pouvez retrouver sur ma chaîne YouTube Tom Kazak, les pronostics qui piquent avec mes dernières minutes. Donc, notre choix aujourd'hui. Premier, le 15, Jasmin Gema. Second, le 5, Joker Jess. Troisième, le 9, Jocelyne. Quatrième, le 8, I Love du Cherizet. Cinquième, l'As, Junon des Roses. Le second choix, le 16, le 4 et le 11. Et à vous la fortune.
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8: À suivre avant 10h, l'agenda Kaolin arrive à 9h50. Pour l'heure, c'est le retour à la musique et tout cela dans la bonne humeur matinale. Merci à vous.
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1: Vos idées sorties pour ce week-end du 14 juillet au but de l'alerte orange canicule, des manifestations peuvent être annulé, même si nous les annoncions, nous n'avons pas encore les informations. Et commençons avec ce vendredi, rendez-vous à Vert, place du Champ de Foire à 18h pour les marchés festifs de la Porte Océane du Limousin. Et puis ce samedi, c'est à Saint-Junien, au village de la Bretagne, que vous avez rendez-vous à 18h. Notez également que place Lacote ce vendredi soir, Manestella à la côte vous donne rendez-vous. Et puis bien entendu, des rendez-vous près de chez vous ce samedi, dimanche, et lundi, c'est Pestiriac, organisé par le comité des fêtes de Riac-Rancon à l'occasion des 20 ans. Marché gourmand, food truck, animation, jeux, concerts gratuits. À noter que la commune de Riac-Rancon a annulé son feu d'artifice à cause des chaleurs et des risques d'incendie. Démonstration de modélisme naval, animation nocturne ce samedi 11 juillet à partir de 17h. C'est au plan d'eau de Mister Coy de Rochechouart. Vous avez rendez-vous également du côté de Saint-Junien pour les 200 ans du centre de secours. C'est le bal des pompiers qui vous attend à la salle des congrès de 19h jusqu'à 2h du matin. L'entrée est libre. Et puis les portes ouvertes au centre de secours vous attendent de 10h à 18h ce samedi. Rendez-vous ce dimanche avec le comité des fêtes de Chalut pour un loto à 14h30, ouverture des portes à 13h30 avec de nombreux lots de valeur à gagner. Vous avez également rendez-vous du côté de Saint-Martin-de-Jussac ce lundi 13 juillet pour une soirée fluo à 19h, restauration buvette, feu d'artifice sous réserve d'annulation. Music Light animera tout cela. Jeux gonflables, démo country plus DJ et Tombola vous attend. Chalut, ce mardi 14 juillet à 23h, c'est feu d'artifice sur le château de Chalut Chabrol à partir de 18h, bal populaire, centre-ville, parc de la Tardoire. Vous avez rendez-vous du côté de Saint-Thierry-la-Perche également pour le traditionnel feu d'artifice du 14 juillet. La ville de Rochechouart qui a annulé ses festivités du 13 juillet vous donne rendez-vous le 14 juillet pour célébrer la fête nationale avec cette cérémonie commémorative ouverte à tous avec un défilé en centre-ville, départ à 11h30, rendez-vous boulevard Carnot. Et puis des rendez-vous à vous donner, métier d'art, métier passion jusqu'au 25 juillet à la salle des fêtes de Siury en Charente-Limousine, 14h à 18h. La 40e anniversaire de la bande à la Châtelaine vous propose un parcours photographique au cœur de la cité et cela jusqu'au mois de novembre. Et puis à l'église de Biennac, c'est le traditionnel rendez-vous estival, exposition, vente, artisanat d'art jusqu'au 27 août, tous les jours de 10h à 19h. À noter que le feu d'artifice de Saint-Julien se déroulera à l'aérodrome. Rendez-vous ce 14 juillet à 22h30. Voilà, c'est tout pour votre agenda. N'hésitez pas à laisser vos annonces sur agenda.asso@kaolin-laradio.com. En attendant, passez un bel été et prenez soin de vous avec cette chaleur.
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1: La matinale continue après 10h. Vos reportages, vos infos pratiques et toute la musique que vous aimez. Une belle journée. Salut tout le monde.
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1: Bonjour à tous. Il y avait du monde devant la télé pour la victoire des Bleus hier soir. Plus de 16 millions de téléspectateurs ont assisté à la qualification de l'équipe de France de football à la demi-finale de la Coupe du Monde. Les tricolores se sont imposés 2-0 hier soir face au Maroc en quart. Un match maîtrisé qui permet donc aux Français de se hisser dans le dernier carré pour le troisième mondial de suite. L'équipe de France connaîtra son adversaire pour la demi-finale de mardi. Ce soir, ce sera l'Espagne ou la Belgique. Et ce drame en marge des célébrations autour du match. Une adolescente de 17 ans a perdu la vie hier dans le Nord. Elle est tombée d'un camion lors des rassemblements organisés en centre-ville d'Aulnoy. Le nouveau plan hors sec chaleur extrême déclenché aujourd'hui. Conséquence de la vague de chaleur qui s'abat pour la troisième fois sur la France. Il doit permettre, selon la porte-parole du gouvernement Maud Bréjon, de mieux cibler les personnes vulnérables, notamment avec un meilleur croisement des fichiers de CCAS et d'agences régionales de santé. Une annonce alors que 9 départements de l'Ouest basculent en vigilance rouge ce midi. Sont concernés les Pays de la Loire et 4 départements voisins où vivent 6 millions de personnes. 76 autres sont également en alerte orange et la situation va encore s'aggraver demain. L'Île-de-France et le Centre-Val de Loire passeront dès ce samedi en vigilance rouge canicule. 24 départements seront concernés au total. Et pour faire face aux fortes températures, Maud Bréjon annonce également que 6000 climatiseurs ont déjà été livrés et installés dans les hôpitaux. La proposition d'Olivier Faure pour l'élection présidentielle rejetée. Les militants socialistes ont choisi hier soir le mode de sélection de leur candidat et ils n'ont donc pas retenu la méthode voulue par le premier secrétaire du PS. C'est celle de ses opposants qui a été validée, à savoir la désignation d'un candidat simplement par les militants du PS et des organisations politiques se reconnaissant comme faisant partie du pôle socialiste. Et puis patience et prudence sur les routes aujourd'hui. Le trafic s'annonce compliqué, en cause les départs en vacances. C'est noir dans le sens des départs en Auvergne Rhône-Alpes ce vendredi et rouge partout ailleurs. Excellente matinée à tous.
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4: La chaleur continue de s'imposer sur notre territoire, la Haute-Vienne, Corrèze, Dordogne et la Charente, placée toujours en alerte orange. Pensez donc à vous protéger, vous hydrater même si vous n'avez pas soif et à ne pas prendre de risques ni de faire des efforts trop importants dans les heures les plus chaudes. Les valeurs matinales oxydent déjà entre 17 à 21 degrés, il fait déjà chaud. Et dans le courant de la journée, les températures pourraient atteindre les 40 degrés par endroit, les maximales. 38 à Limoges, Saint-Junien, Radour-sur-Vert, 37 degrés à Chalut, Saint-Thierry-la-Perche, 36 pour Rochechouart, Chastelon, Chabanais, 39 pour Pompadour, Ségur-le-Château et à Thiviers-la-Noaille. En soirée, les nuages pourraient apporter des orages et une ambiance qui deviendrait assez lourde et pesante pour la nuit. Pour demain samedi, après donc une nuit très chaude, une journée qui va débuter avec des valeurs excédant les 20 degrés rapidement. En mi-journée, cela pourrait apporter peut-être des orages isolés localisés par endroits. Les valeurs hautes encore, 35 à 39 degrés. Les valeurs d'ailleurs qui vont continuer de grimper. Pour la journée de dimanche et le début de la semaine prochaine, ça peut commencer à baisser à partir de mercredi.
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2: Aujourd'hui, cap sur un oasis de nature au cœur du parc régional Périgord-Limousin. L'étang de la Pouge autour de Saint-Auban. Préparez vos sens, immersion garantie. Imaginez un plan d'eau paisible de 30 hectares soigneusement intégré au bocage limousin. Ce site est labellisé Natura 2000 et espace naturel sensible. Paysage de mare, aulnay et frêné avec une biodiversité exceptionnelle. Orchidées, iris des marais, sonneurs à ventre jaune. Un sentier d'interprétation accessible en fauteuil ou adapté aux handicaps auditifs et mentaux. Vous guide pendant 2 à 3 km avec panneaux explicatifs, observatoire ornithologique et ponton handipêche. Héron, Martin Pêcheur, Foulque et Grette, le spectacle y est 100% sauvage. La boucle du tour de l'étang prend environ 1h30, ponctuée de belvédères et d'un charmant village, la Pouge, avec un pont piéton sur le ruisseau du Gorée. Les rives, interdites à la baignade mais parfaites pour la pêche, carpe, tanche, gardon, disposent de pontons accessibles et des cartes sont en vente dans les bureaux de Saint-Laurent-sur-Gorre. Envie d'une balade nature accessible et apaisante, l'étang de la Pouge vous attend. Pour vous y rendre, partez de Saint-Laurent-sur-Gorre, prenez la D41 en direction de Rochoir, puis la D58 vers Saint-Auban. L'étang apparaît à gauche au lieu dit la Pouge, parking disponible. C'est gratuit, ouvert toute l'année. Vous pourrez circuler à pied, pêcher ou simplement contempler la faune et la flore depuis l'observatoire. Destination été sur Kaolin et l'étang de la Pouge. À très vite pour une nouvelle balade patrimoine. 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
3: Lucie Alix.
4: Une mobilisation a lieu demain à 9h devant le centre courrier de Saint-Thierry-la-Perche à l'appel de la CGT, un mouvement auquel se joignent aussi les élus du conseil municipal. Le but, protester contre la délocalisation du site après sa queue d'Excideuil en Dordogne. Selon le syndicat, si ce déménagement a lieu, cela pourrait impacter les conditions de travail des facteurs, mais aussi avoir des conséquences sur les habitants du pays arédien. Selon un communiqué de la mairie, cela pourrait aussi avoir un effet néfaste sur le tissu économique de la commune et ses 3500 emplois. Une pétition a été lancée. Brief Construction est placé en redressement judiciaire par le tribunal de commerce de Périgueux. Situé à Saint-Pardoux-la-Rivière, ce fleuron économique périgourdin est spécialisé dans les maisons à ossature et les équipements de loisirs pour les collectivités locales. Déjà cédé en 2019 par le fils du fondateur, l'entreprise avait diversifié sa gamme avec d'autres productions, comme des tables de pique-nique, du mobilier urbain et des garages en bois. Elle emploie 15 salariés et cherche aujourd'hui un repreneur. La coordination rurale de Haute-Vienne appelle à la solidarité après les incendies dans le nord du département. Selon le syndicat, certains agriculteurs ont perdu leur stock de fourrage et leur pâture dans les flammes. C'est dans ce contexte qu'un appel est lancé à ceux qui pourront fournir du foin et de la paille, même en petite quantité. La centrale hydroélectrique de Puy-Grenier dispose désormais de 3 nouvelles turbines, une étape décisive du chantier de rénovation qui doit se terminer à l'automne. La future capacité de production annuelle est estimée à 1 120 000 kWh, soit la consommation moyenne de 224 foyers. À Confolens, cela représente 15% de la population. Les travaux ont été lancés en mai 2025 pour une enveloppe globale de 2 350 000 euros. 4 nouveaux établissements sont lauréats du classement des meilleurs collèges de l'étudiant. Le magazine vient de publier sa liste 2026. Parmi les petits nouveaux, on retrouve le collège privé Le Sauveur à Aix-sur-Vienne, les établissements publics de Château-Pensac et Saint-Sulpice-les-Feuilles et le collège privé Saint-Jean de Limoges. Ils ont respectivement obtenu les notes A, B et C pour les deux derniers. Cassino Magus est en finale du monument préféré des Français. Les thermes gallo-romains les mieux conservés de France représentent donc la région Nouvelle-Aquitaine. Vous pouvez voter pour le site de Chassenon jusqu'au 24 juillet à minuit. Les sapeurs-pompiers de Saint-Junien célèbrent les 200 ans de leur caserne demain. Le centre de secours sera ouvert au grand public toute la journée. Les curieux pourront y découvrir cet univers, les équipements et les missions. Des animations sont aussi au programme, comme les échanges avec les équipes. Bon vendredi à toutes et à tous.
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5: Bonjour, bonjour à tous. C'est le prix des ailes bord et les 2750 mètres de la piste corde à droite à l'hippodrome de Cabourg qui sera le théâtre du Quintet Plus de ce vendredi 10 juillet 2026. Il réunira 16 concurrents âgés de 7 à 11 ans répartis sur deux échelons. Départ prévu 20h15. En tête de notre sélection, le 15, Jasmin Gema, au top de sa forme, déféré des 4 pieds et confié à Benjamin Rochard, tous les feux sont au vert. Suivi du 5, Joker Jazz, bien placé au premier échelon, ayant déjà bien fait corde à droite. Le 9, Jocelyne, de retour avec David Thomas aux commandes. Le 8, I Love du Cherizet, bien engagé à la limite du recul. Et enfin, l'As, Junon des Roses, prise en note lors de sa dernière prestation. Elle complétera notre sélection. Une sélection que vous pouvez retrouver sur ma chaîne YouTube Tom Kazak, les pronostics qui piquent avec mes dernières minutes. Donc, notre choix aujourd'hui. Premier, le 15, Jasmin Gema. Second, le 5, Joker Jazz. Troisième, le 9, Jocelyne. Quatrième, le 8, I Love du Cherizet. Cinquième, l'As, Junon des Roses. Le second choix, le 16, le 4 et le 11. Et à vous la fortune.
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3: Le centre de la mémoire d'Oradour-sur-Glane est en travaux depuis plusieurs mois. Je vous ai emmené une première fois sur le chantier en janvier dernier. À ce moment-là, il ne restait que les murs porteurs. Actuellement, le CMO a encore changé d'allure. Frédéric Fredon, directeur des bâtiments au conseil départemental de la Haute-Vienne, nous accompagne.
4: L'objectif de ces travaux, c'était initialement de refondre complètement l'exposition permanente, ouverte au public, qui raconte forcément l'histoire du massacre et tout l'après. Mais on a profité de cette opération et les élus ont souhaité profiter de cette opération pour retravailler aussi le bâtiment qui était très énergivore, qui est un peu daté, qui datait de la fin des années 90. Effectivement, on retravaille complètement à la fois la façade, l'esplanade et tout l'intérieur du bâtiment, y compris les installations techniques.
3: Et donc là, on est devant deux plans que vous vouliez nous montrer.
4: Oui, voilà, donc les deux plans des deux niveaux, en fait. Alors le niveau bas, qui est le niveau, on va dire, administration et zone technique, dans laquelle seront installés tous les équipements qui vont permettre de produire à la fois la chaleur, la climatisation des locaux, la ventilation, le traitement d'air, et puis un espace administratif qui va peu évoluer.
3: C'est là où on est actuellement.
4: Et un espace ici qui est plutôt dédié au groupe pour des réunions, pareil, qui va peu évoluer aussi. Voilà. Et puis un deuxième niveau, qui est lui l'étage complètement accessible au public, dans lequel jusqu'ici c'était un espace très cloisonné où la lecture des espaces était peu évidente. La volonté de l'architecte c'était vraiment de rendre plus lisibles les espaces et leurs fonctions. Donc il a eu la volonté de créer ce qu'on appelle une rue intérieure, qui permet au public d'arriver depuis l'esplanade côté vallée et de ressortir côté village martyr. À la droite de cette rue, on retrouvera la future exposition permanente. Et à la gauche de cette rue, tout l'espace accueil, librairie, espace café, grignoterie, un accueil groupe aussi, qui sera complètement différencié de l'accueil public classique, contrairement à ce qui se passait avant. Une zone sanitaire, vestiaire, et un second grand espace qui sera un espace exposition temporaire.
3: Est-ce qu'on a le droit d'aller voir un petit peu à quoi ça ressemble l'accueil?
4: Ah, bien sûr, on va y aller. Vous aviez toujours l'exposition permanente sur votre droite. Et ici, une grande exposition temporaire. Voilà, mais tout était fermé, noir, et avec des grands murs arrondis béton. Voilà. Donc on a tout cassé pour redonner cette traversée, cette fameuse rue, voilà, que vous voyez, qui sortira au fond du centre, vers l'escalier qui mène au village martyr.
3: Parce que là, depuis l'entrée, du coup, on voit la galerie des visages qu'on ne voyait pas.
4: Alors,
3: avant.
4: Oui, exactement. On verra la galerie des visages. Bon, après, on va avoir des bons yeux pour distinguer les visages, mais effectivement, on apercevra pendant la galerie des visages. Effectivement, tout à fait. Et l'idée de l'architecte également, intéressant, c'est de créer des perspectives depuis la zone d'accueil et la rue vers l'exposition en permanente pour donner envie aussi au public de se diriger vers cette exposition. Donc voilà, il y a un banc en béton qui vient d'être fabriqué. Au-dessus de ce banc, il y aura des grandes parties vitrées qui permettront d'avoir une vue sur les quelques séquences, puisqu'il y a 5 séquences dans l'exposition permanente, mais notamment une séquence qui sera très intéressante, très visuelle, sur des perspectives, des maquettes du village au moment du drame, en fait. L'entrée, ici, là, vous aurez toute la partie exposition temporaire, qui sera fermée, normalement, classiquement, mais qui pourrait être ouvert parce qu'on aura un grand mur mobile entre les deux poteaux qui permettra d'avoir une ouverture dans le cadre d'expositions particulières qui seront ouvertes au public. Le centre de la mémoire aura tout loisir d'ouvrir ou fermer ce mur mobile. Voilà.
3: C'est très bizarre de voir la galerie des portraits de cette manière-là.
4: Oui, il n'y a plus que les supports.
3: C'est ça.
4: Il n'y a plus que les supports. Tout a été déposé parce que, forcément...
3: Par sécurité.
4: Oui, par sécurité, pour éviter de tout démolir et de tout casser. Effectivement. Le fameux banc qui va séparer la rue intérieure de l'exposition permanente. Et derrière ce banc, une grande cloison avec des parties vitrées ouvertes sur l'exposition permanente. Donc ça, c'est le grand espace de l'exposition permanente qui, pour l'instant, est très ouvert, mais qui demain, par la mise en place des mobiliers, des cimaises qui vont supporter l'exposition, sera cloisonné, mais pas toute hauteur, mais se cloisonné de façon à créer des séquences, voilà, les 5 séquences qui ont été définies par la muséographe et validé par le comité scientifique et qui vont être aménagés par le scénographe.
3: Les carrés qu'on voit, est-ce que c'est la dernière salle qui était tout à fait dans le noir et où il y avait des...
4: Exactement. Ici, on se trouve effectivement au droit de la dernière séquence de l'ancienne exposition où effectivement c'était une salle très très sombre avec des écrans au sol qui projetaient des textes avec une lumière un peu bleue. Là, oui, c'est ça.
3: Le centre de la mémoire d'Oradour-sur-Glane doit rouvrir en juin 2027. Pour Kaolin, Lucie Alix.
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1: Bonjour, une petite sélection télé pour votre soirée du vendredi 10 juillet sur TF1. Le grand quiz, serez-vous HPI divertissement présenté par Hélène Manarino. Ce jeu regroupe en plateau 150 candidats divisés en 3 catégories d'âge. Les enfants, les parents et les grands-parents. Sur France 4, une nuit d'opéra sous les étoiles de Provence. Spectacle. Sur France 3, Florent raconte Pagny, documentaire. Après avoir longtemps cultivé une certaine pudeur vis-à-vis du grand public, Florent Pagny accepte de se raconter sans phare. Un dialogue intime et complet avec la romancière Emmanuelle Cosso. Sur France 5, les trésors des favorites des rois de France, documentaire. Sur W9, Enquête d'Action, magazine. Sur France 2, César Wagner, série avec Gilles Alma. Et puis sur Gulli, Tintin et le lac aux requins, film d'animation. Tintin et son fidèle compagnon, le capitaine Haddock, se dirigent vers la mystérieuse Cille Davy pour rendre visite au professeur Tournesol. À leur arrivée à l'aéroport, ils retrouvent Dupont et Dupont. Très belle soirée télé à tous.
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5: Une mobilisation a lieu demain à 9h devant le centre courrier de Saint-Thierry-la-Perche à l'appel de la CGT, un mouvement auquel se joignent aussi les élus du conseil municipal. Le but, protester contre la délocalisation du site après sa queue d'Excideuil en Dordogne. Selon le syndicat, si ce déménagement a lieu, cela pourrait impacter les conditions de travail des facteurs, mais aussi avoir des conséquences sur les habitants du pays arédien. Selon un communiqué de la mairie, cela pourrait aussi avoir un effet néfaste sur le tissu économique de la commune et ses 3500 emplois. Une pétition a été lancée. Brief Construction est placé en redressement judiciaire par le tribunal de commerce de Périgueux. Situé à Saint-Pardoux-la-Rivière, ce fleuron économique périgourdin est spécialisé dans les maisons à ossature et les équipements de loisirs pour les collectivités locales. Déjà cédé en 2019 par le fils du fondateur, l'entreprise avait diversifié sa gamme avec d'autres productions, comme des tables de pique-nique, du mobilier urbain et des garages en bois. Elle emploie 15 salariés et cherche aujourd'hui un repreneur. La coordination rurale de Haute-Vienne appelle à la solidarité après les incendies dans le nord du département. Selon le syndicat, certains agriculteurs ont perdu leur stock de fourrage et leur pâture dans les flammes. C'est dans ce contexte qu'un appel est lancé à ceux qui pourront fournir du foin et de la paille, même en petite quantité. La centrale hydroélectrique de Puy-Grenier dispose désormais de 3 nouvelles turbines, une étape décisive du chantier de rénovation qui doit se terminer à l'automne. La future capacité de production annuelle est estimée à 1 120 000 kWh, soit la consommation moyenne de 224 foyers. À Confolens, cela représente 15% de la population. Les travaux ont été lancés en mai 2025 pour une enveloppe globale de 2 350 000 euros. 4 nouveaux établissements sont lauréats du classement des meilleurs collèges de l'étudiant. Le magazine vient de publier sa liste 2026. Parmi les petits nouveaux, on retrouve le collège privé Le Sauveur à Aix-sur-Vienne, les établissements publics de Château-Ponsac et Saint-Sulpice-les-Feuilles et le collège privé Saint-Jean de Limoges. Ils ont respectivement obtenu les notes A, B et C pour les deux derniers. Casino Magus est en finale du monument préféré des Français. Les thermes gallo-romains les mieux conservés de France représentent donc la région Nouvelle-Aquitaine. Vous pouvez voter pour le site de Chassenon jusqu'au 24 juillet à minuit. Les sapeurs-pompiers de Saint-Junien célèbrent les 200 ans de leur caserne demain. Le centre de secours sera ouvert au grand public toute la journée. Les curieux pourront y découvrir cet univers, les équipements et les missions. Des animations sont aussi au programme, comme les échanges avec les équipes. Bon vendredi à toutes et à tous.
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1: La météo. La météo sur Kaolin, bienvenue dans votre bulletin de mi-journée en ce vendredi 10 juillet. Des conditions qui restent caniculaires, vous le savez, avec une alerte orange maintenue pour le moment jusqu'à dimanche. Les conditions seront évidemment très élevées. Les températures seront une nouvelle fois très élevées cet après-midi avec 36 à 37 d'attendu sous abri. Des températures qui vont donc évidemment dépasser les 40 degrés en plein soleil. Soyez donc vigilants, surtout qu'il n'y aura peu ou pas de vent attendu cet après-midi. Des conditions qui vont virer à peu à l'orage demain samedi. Une évolution orageuse qui serait possible dans le courant de l'après-midi avec des averses attendues en fin de journée. Cela reste à confirmer bien évidemment. En attendant, je vous souhaite quand même de passer un bel après-midi et une belle journée à l'écoute de Kaolin.
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1: Bonjour, bonjour à tous, c'est les Bleus dans le dernier carré du Mondial. Le patron du Tour de France frappe très fort. Et puis le dernier carré à Wimbledon, c'est l'actu sport ce matin. Et à la une, le Mondial de foot et c'est fait. L'équipe de France est en demi-finale. Les Bleus se sont imposés 2-0 hier soir face au Maroc en quart de finale. Après un pénalty raté en première mi-temps, Kylian Mbappé a ouvert le score avant qu'Ousmane Dembélé ne scelle la victoire tricolore. Un match maîtrisé qui permet aux Bleus de se hisser dans le dernier carré pour le troisième mondial de suite, une soirée idéale forcément pour le Ballon d'Or Ousmane Dembélé. Écoutez.
2: On est très content d'être dans le dernier carré, demi-finale, une troisième de suite avec l'équipe de France en Coupe du Monde, c'est exceptionnel et voilà, on va garder cette concentration. On sait que le Maroc c'est une équipe difficile et puis voilà, tout le match on a été concentré, on a été récompensé sur ces deux buts. On est content après un match intense comme ça, on en essaie de redescendre et non, on va rester concentré pour la suite.
1: Et l'équipe de France connaîtra son adversaire pour la demi-finale ce soir, ce sera l'Espagne ou la Belgique. Le Tour de France, Tadej Pogacar ne laisse que des miettes à ses concurrents. Le Slovène a remporté en solitaire hier la sixième étape. Il reprend le maillot jaune avec désormais 2 minutes 42 d'avance sur Jonas Vingegaard. Le Français Paul Sexas, lui, est sixième au général. Aujourd'hui, septième étape quasiment toute plate entre Ajetmo et Bordeaux, une étape vouée aux sprinteurs. Le tennis, on connaît la finale dames à Wimbledon. Elle se jouera demain entre deux Tchèques, Karolina Muchová face à Linda Noskova. Aujourd'hui, les demi-finales messieurs avec un duel entre le numéro 1 mondial Yannick Sinner et Novak Djokovic. Et puis la sensation Arthur Ferry, détenteur d'une wildcard face au vainqueur de Roland-Garros, Alexander Zverev. Et puis le rugby, le calendrier de top 14 a été dévoilé avec du lourd dès le début. Toulouse ira à La Rochelle pour la première journée avant de recevoir l'UBB une semaine plus tard. Le championnat reprendra le week-end du 5 et 6 septembre. Voilà pour l'actu sport, je vous souhaite une excellente journée.
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3: L'actualité en format papier de ce vendredi 10 juillet. On commence avec du baume au cœur et un grand ouf de soulagement sportif. Merci patron avec un S, enthousiasme sud-ouest ou simplement les Bleus en demi pour la Charente libre. Hier soir, les Bleus ont donc décroché avec autorité leur ticket pour les demi-finales de la Coupe du Monde en battant le Maroc 2-0. Direction Dallas mardi prochain pour affronter l'Espagne ou la Belgique. Une ferveur sportive qui fait écho à l'autre événement de l'été, le Tour de France. À la veille de l'étape périgourdine, Sud-Ouest dresse le portrait de ces passionnés locaux qui vivent la grande boucle de père en fils. Côté course, Pogacar a déjà frappé fort au Tourmalet en enfilant le maillot jaune, tandis que Vingegaard craque et Sexas s'affirme, nous raconte le populaire du centre. Mais si le sport enflamme les esprits, le climat lui brûle nos territoires. C'est le gros dossier du jour, du jamais vu. Titre le populaire face aux incendies qui frappent la Haute-Vienne. En Dordogne, la situation est tout aussi critique. Sud-Ouest et Dordogne Ligre rapportent qu'une dizaines d'hectares de végétation sont partis en fumée, une chaleur extrême qui pèse lourdement sur la biodiversité du Périgord dont les écosystèmes sont en grande souffrance mais aussi sur nos éleveurs en Charente. Un fermier témoigne dans la Charente libre traumatisé par la perte de 600 poulets morts de chaud. Face à cette canicule, la solidarité s'organise avec le déploiement de sentinelles pour les plus isolés. Même le monde de la culture doit ruser. Les festivals de la région redoublent d'imagination pour adapter leur spectacle aux températures étouffantes. C'est ce que nous raconte Sud-Ouest. Enfin, une note plus légère pour refermer cette revue de presse. Le populaire du centre publie aujourd'hui tous les résultats du brevet des collèges pour le département de la Haute-Vienne. Félicitations aux heureux lauréats. Rideau sur le kiosque.
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3: Et le cinéma sur Kaolin, ravi de vous retrouver pour parler des séances de ce vendredi 10 juillet, direction le Cinébourse pour vous parler des séances du jour. À 15h, vous retrouverez deux séances, le film Les Beaux Jours ainsi que Toy Story 5. À 16h, vous retrouverez Des Mignons et des Monstres qui vous sera également proposé à 18h. Autre séance que vous retrouverez à 18h, Vaiana, la légende du bout du monde qui vous sera également proposé à 20h30. Second film que vous retrouverez à 20h30, le film Backrooms. Moi, je vous propose de revenir aujourd'hui sur ce film Vaiana, la légende

0: bout du monde. Répondant à l'appel de l'océan, Vaiana s'aventure pour la première fois par-delà le récif de son île de Motunui, accompagnée du célèbre demi-dieu Maui. Maui, elle embarque pour un voyage inoubliable destiné à permettre à son peuple de retrouver sa prospérité.
1: Vaiana, parle-moi un peu de toi. Parle-moi de tes espoirs, de tes rêves.
2: J'ai pas encore eu le temps d'y réfléchir.
1: C'est pas grave, j'improvise.
2: Maui. Métamorphe. Tu es celui qui a volé le cœur de Tefiti. Celui qui a jeté un sort au monde entier. Si tu acceptes de le rapporter, tu seras pour tout le monde un vrai héros.
3: Maui. Maui. C'est toi le meilleur. Regardez ses cheveux, on dirait de la soie.
1: C'est vrai que j'ai de très beaux cheveux.
4: Comment vous le dire, c'est pour vous les hommes. Cette fois je m'en vais loin des hommes.
5: Cette mission est vouée à l'échec. On va devoir traverser un océan de malheur.
2: À nous de jouer.
1: Au cas où t'aurais pas remarqué, Maui rime avec réussi. Ouais, je suis balèze. Et la revoilà. Parfois dans la vie, on est le héros. Et parfois, on n'est pas.
2: Comment ça?
6: Qu'est-ce qui t'amène au royaume des monstres?
7: Bon, choisis un œil, tu m'empêches de me concentrer. Choisis un œil.
8: Oui, vas-y, allez, choisis un œil.
5: Hé, hey, petite crabe! Je t'ai manqué!
2: Si on nous a choisi, c'est qu'il y a une raison.
9: Tu racontes les légendes, mon histoire transmet sagesse et savoir.
1: Allons sauver le monde.
10: Vous ne pourrez pas vous échapper.
7: Ah bah si, ils se sont échappés.
0: Et direction maintenant le cinéma Arrivi de Saint-Thirier pour vous parler des films que vous pourrez retrouver aujourd'hui. La première séance qui vous sera proposée arrivera à 18h avec ce film Backrooms, interdit aux moins de 12 ans, un film qui rentre dans le cadre de la soirée horreur. Vous retrouverez également le film Des mignons et des monstres à 18h. Toujours dans le cadre de la soirée horreur, vous retrouverez Colony. Et n'oubliez pas également, à 20h30 vous sera proposé La bataille de Gaulle, partie 2, J'écris ton nom. Et vous retrouverez dans le cadre de cette soirée horreur le troisième film qui sera lui présenté à partir de 22h15, un film interdit en salle au moins de 16 ans et qui s'appelle Obsession. Aujourd'hui, nous revenons sur ce film La bataille de Gaulle, partie 2. J'écris ton juin 1940, la France s'effondre et signe l'armistice. Au milieu du chaos, un homme refuse de céder. Seul contre tous, ce général inconnu s'échappe vers Londres pour sauver ce qu'il reste d'un rêve, la liberté. Sans armée, sans appui, sans espoir, mais avec une folle conviction, la France, sa France, elle n'a pas déposé les armes. Il tente un ultime pari, convaincre le monde que la bataille de France n'est ni terminée ni perdue. La réalité est têtue et lui donne tort. Mais peu à peu, se lèvent autour de lui, en Angleterre, en France et en Afrique, des résistants de l'ombre, des lycéens révoltés, des soldats déterminés. Leur foi, leur audace, leur rage de liberté défient l'histoire qui semblait pourtant écrite d'avance. Non.
11: Les résistants doivent s'unir. Essayez de me laisser le temps d'agir. J'ai besoin de temps.
12: République française, just a flag.
13: Pour lui, la France n'existe plus.
14: Seems as though these days being French is a complicated thing.
15: Si nous ne nous imposons pas sur le terrain, il n'y aura pas de France.
11: L'armée secrète se met en place. Nous allons pouvoir commencer à frapper fort.
16: Bam, bam, bam!
17: C'est là-bas que se joue le destin du monde.
18: Nos enfants n'auront rien à nous reprocher à notre tour.
19: J'incarne tout ce que les Américains détestent. Je suis faible. Et je tiens tête.
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2: L'agenda, Kaolin, et on commence tout de suite avec un festival, la 4e édition du festival Asteroid Day, en lien avec la journée mondiale des astéroïdes. Un festival qui dure du 15 au 30 juin à Jasnon-Presignac et Rochechouart, c'est gratuit. La science et la culture en s'amusant, de 3 à 97 ans. Direction la commune de Ségur-le-Château pour vous parler des visites guidées du village et du château. Visite guidée d'un des plus beaux villages de France. Alors rendez-vous au fixé au bureau d'information touristique à 11h. Infos et réservations auprès de l'office de tourisme au 05 55 73 39 92. Le jeudi 25 juin, vous pourrez retrouver une conférence, le corps dans l'art, le corps au 20e siècle. Une conférence qui vous est proposée au musée d'art et d'histoire de Saint-Thierry-la-Perche entre 18h30 et jusqu'à 19h30. Vous pourrez retrouver également une marche avec l'association communautaire ADN autour de nous qui vous invite. Donc ce jeudi 25 juin à Massignac sur le circuit autour du plan d'eau, un circuit de 13 km à allure soutenue et un circuit de 11 km à allure modérée. Rendez-vous fixé au parking de la piscine avenue Corot à 7h30 pour un départ à 7h45 ou directement sur place à 8h au parking de la Conti. Jeudi toujours, une soirée table ronde organisée de 19h30 à 21h dans le cadre des états généraux de la biotique sous les auspices de l'espace régional de réflexion éthique de Nouvelle-Aquitaine, site Limousin. Une table ronde et débat jusqu'où aller dans les mesures de prévention pour les personnes âgées et limites éthiques. Cela se placera à la mairie de Rochechouart, place du Château, en présence de nombreux représentants. Le jeudi 25 toujours marque le retour des marchés festifs de producteurs. Cela se passe au jardin du Moulinassou, organisé par l'association Saveurs et Terroirs. Consommer bon, consommer local. Des produits locaux très variés à emporter ou à consommer sur place. Les animations commenceront à partir de 18h au jardin du Moulinassou.
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2: Le vendredi 26 juin maintenant vous est proposé un barbecue par l'association Famille Rurale après la fête de l'école sur le parking de la salle des fêtes à Saillat-sur-Vienne. Restauration, buvette et animation sur place. On vous parle également ce vendredi 26 juin de Rush Flag qui aura lieu de 19h30 à 21h30 au gymnase de Rochechouart. Inscription obligatoire pour la participation. On vous parle le samedi 27 juin d'un concert à Coussac-Bonneval, un concert de la chorale Ian Voices avec son chef d'orchestre Andrew Field. Cela se passera à 18h, cours intérieur du château de Bonneval sur réservation. Info et réservation directement auprès du château de Bonneval au 06 29 19 49 06. On vous parle également d'un concours de pétanque organisé à La Roche-l'Abeille ce samedi 27 juin. Un tête-à-tête à partir de 8h30 et en doublette à partir de 13h30. Cela se passe toute la journée à la salle des fêtes organisée par la APPMA de La Roche-l'Abeille. Et puis une conférence également au Chalard, conférence Regard Croisé en Limousin. Une conférence qui aura lieu de 15h30 à 17h à la salle des fêtes. C'est un événement gratuit organisé par Chalard Initiative. On n'oublie pas également ce week-end l'Art en Fête, l'association Esquisse qui fête ses 30 ans avec un marché des arts créatifs, buvette et food truck sur place, animation musicale assurée par l'école intercommunale de musique et de danse. Cela se passera de 8h à 18h30 au jardin du Moulinassou à Saint-Thierry. À ne pas oublier également le feu de la Saint-Jean à Saint-Thierry-la-Perche, buvette, grillade et animation musicale, ainsi qu'un grand feu sur la plage à la tombée de la nuit. Cela commencera à 17h30 du côté du lac d'Arfeuil, une manifestation qui est organisée par le motoclub du pays Arédien. Rochechou Art et Danse du Monde vous invite le samedi 27 juin à partir de 14h, place du Château, pour découvrir des arts et danses du monde. Le tout est organisé par le comité des fêtes. Vous retrouverez Gypsy Fiesta, Rochechouart Loisirs Création, la Batouka Donf, Perles et Dragons et de nombreuses autres associations et animations qui vous seront proposées. Animation et soirée DJ en plus qu'un marché de producteurs qui vous sera proposé à partir de 18h. Direction Saint-Auvent le samedi 27 juin pour vous parler de la 14e randonnée gourmande organisée par le comité des fêtes. Différentes animations et balles avec orchestre Mi Camionetta vous seront également proposées.
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2: N'oubliez pas également le vide-grenier organisé par Saint-Thierry Escrime le dimanche 28 juin, à Saint-Thierry-la-Perche donc, sur l'esplanade et le gymnase Jules Ferry. Buvette, restauration sur place et puis bien sûr animation d'escrime proposée à 10h, de 10h à 11h et de 15h à 16h. La journée des Olympiades vous attend également sur la base de loisirs de Roufiac. Défis sportifs et ludiques toute la journée en équipe, c'est gratuit et ouvert à tous. Et puis pour les amateurs de sport, on termine avec les les 6 heures de gravel organisées par la SSJ Cyclo sur le circuit automobile de Saint-Junien ce dimanche 28 juin avec buvette, restauration et ravito coureurs, ouvert aux licenciés de toute fédération et aux non-licenciés également. La longueur du circuit 3,5 km. Il y aura également une épreuve de virage technique et relance. Les inscriptions se font en ligne sur le site OKTime. Évidemment, toutes ces annonces sont susceptibles d'être modifiées en fonction des conditions météo du moment. La canicule qui devrait durer jusqu'à ce vendredi pourrait entraîner certaines annulations. Nous vous tiendrons bien évidemment au courant.
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2: Le coup de pouce, Kaolin, la radio et le fil rouge, l'un des fils rouges de cet été, eh bien, c'est le festival musical de Saint-Thyrier pour cette nouvelle édition. Nous arrivons déjà à la troisième des 9 dates qui vous sont proposées cette année et, comme à son habitude, il est en face de moi, le président du festival, Jean-Pierre Ferlet, va nous présenter cet événement. Bonjour Jean-Pierre.
3: Bonjour Julien.
2: Alors, les deux premières dates, ça y est, c'est passé. Nous voilà déjà arrivés près du dimanche 12 juillet. Nous arrivons sur un concert qui va se passer dans le cœur de la collégiale. Je n'en dis pas plus. Que va-t-il se passer?
3: Alors, c'est un duo. L'un des trois duos qui seront invités cette année, le duo Sostenuto, pour un concert qu'ils ont appelé Nouveau Monde, puisqu'ils vont nous faire voyager sur le continent américain, Amérique du Nord, Amérique du Sud, et on va explorer les grandes plaines du Middle West avec la célébrissime 9e symphonie de Dvorak, la symphonie du Nouveau Monde. On ira aussi dans les brumes des boîtes de jazz new-yorkaises avec Gershwin. Et voilà. Et puis pour l'Amérique du Sud, bien, on aura l'incontournable Piazzolla, bien sûr, on ira sur les berges du Rio de la Plata, Carlos Gardel, exactement. Alors c'est un duo vraiment qui tourne depuis 30 ans, d'extrêmement bonne qualité, vraiment le public partout où il passe, quand on a la chance de l'écouter, on a l'impression d'entendre un orchestre symphonique, alors que c'est une flûte traversière, Marie-Laure Bouillon, et une guitare.
2: Hein, c'est ce que je voyais là, je voulais dire, c'est une flûte traversière, ça reste un instrument, alors ça je parle absolument en mon nom, l'un de ceux que je trouve les plus puissants en termes de sensations que ça peut procurer à l'auditeur au monde. Je trouve que la flûte traversière, on peut la retrouver absolument partout, pas que dans le classique. Et ça reste un instrument qui peut justement avoir cette espèce d'aura absolument incroyable en termes de ressenti, je pense, pour l'auditeur. Et effectivement, elle est accompagnée de Benoît Rouillot qui est à la guitare et aux arrangements. Et donc, seulement à deux, comme ça, ils nous font voyager comme si on était au cœur d'un orchestre.
3: Absolument, c'est vraiment l'une de leurs caractéristiques. Quand on lit les articles de presse à leur propos, vraiment, c'est quelque chose qui ressort. On a l'impression qu'ils sont que deux, mais on a l'impression d'écouter un orchestre symphonique. Et c'est d'ailleurs très souvent de la musique symphonique qu'ils transposent pour leur duo.
2: Et en plus avec, effectivement, on le disait, hein, l'acoustique qu'on va retrouver dans le cœur de la collégiale, ça ne peut qu'être un voyage merveilleux. Un voyage intitulé Nouveau Monde par ce duo. Sostenuto, que vous retrouverez donc le 12 juillet, le dimanche 12 juillet à 20h30. N'oubliez pas la petite conférence au Musée d'Art et d'Histoire avant, ça se passe de 18h à 18h30. Petite conférence d'une demi-heure qui vous permet de venir en savoir un peu plus sur l'œuvre proposée le jour même, et puis après d'aller manger un bout avant le début des concerts.
3: C'est ça, et on va parler du tarif peut-être.
2: J'allais y venir.
3: Donc c'est le tarif, ce qu'on appelait le tarif C, le moins cher des trois tarifs que l'on propose. Donc c'est plein tarif, 13 euros, tarif réduit, 7 euros.
2: Et bien voilà, vous savez tout. Donc pour ce troisième événement qui va avoir lieu, je vous le rappelle, le dimanche 12 juillet, ça se passe au cœur de la collégiale de Saint-Thyrier, à partir de 20h30. La petite conférence se passe à 18h30 du côté du MAH, du Musée d'Art et d'Histoire, pour le fameux micro-stival qui accompagnera chaque date de cette édition du festival musical. Jean-Pierre, merci, on se retrouve très bientôt. Nous parlerons du prochain concert qui va s'appeler le Hard Bob Jazz, et ça se passera le mercredi 22 juillet.
3: Merci, au revoir.
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2: Sur votre plateau télé ce soir, un chanteur à cœur ouvert, des questions de logique et un héros de bande dessinée. Florent raconte Pagny sur France 3, documentaire. Après avoir longtemps cultivé une certaine pudeur vis-à-vis du grand public, Florent Pagny accepte de se raconter sans phare. Initié par le chanteur lui-même, le projet prend la forme d'un dialogue intimiste et complet avec la romancière Emmanuelle Cosso.

0: grand quiz, serez-vous HPI sur TF1, divertissement présenté par Hélène Manarino. Ce jeu regroupe en plateau 150 candidats divisés en 3 catégories d'âge. Les enfants, les parents et les grands-parents sont soumis à des questions qui mettent à l'épreuve leur capacité de vivacité, de représentation spatiale et de logique. Tintin et le lac aux requins sur Gulli, film d'animation. Tintin et son fidèle compagnon, le capitaine Haddock, se dirigent vers la mystérieuse Sildavi pour rendre visite au professeur Tournesol. À leur arrivée à l'aéroport, ils retrouvent Dupont et Dupont qui ont également été convoqués pour assurer la sécurité du prestigieux scientifique.
1: Je m'appelle Tintin. Voici le capitaine Haddock. Ah, lui, c'est Milou.
2: Lui, c'est Dupont.
3: Et lui, c'est Dupont. Enchantant.
0: Florent raconte Pagny sur France 3, le grand quiz sur TF1 et Tintin et le lac aux requins sur Gulli. Très belle soirée télé à tous.
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0: 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Il est midi.
1: Bonjour à tous. Le plan hors sec, chaleur extrême déclenché à l'issue d'une réunion de crise au ministère de l'Intérieur. Ce plan en vigueur dans les 9 départements en vigilance rouge canicule a pour objectif de protéger les personnes les plus vulnérables en coordonnant les moyens publics et privés nécessaires. Le plan hors sec prévoit notamment que des centres de protection soient identifiés dans chaque département. Demain, la vigilance rouge va s'étendre avec 24 départements concernés, de la Bretagne à l'Île-de-France. Ce matin, à 5h, on a relevé 25 degrés à Nantes et à Cognac, 24 à Niort et à Limoges. La chaleur n'aura pas de conséquences sur le trafic des TGV ce week-end. Aucune annulation prévue selon la SNCF. Près de 2 millions de voyageurs sont attendus dans les TGV pour ce nouveau week-end de départ en vacances. En revanche, sur le réseau intercité, très affecté par les fortes températures, des aménagements ont été réalisés. Les conséquences de la canicule. En Espagne, un feu de forêt fait au moins 11 morts en Andalousie et une vingtaine de disparus. Selon plusieurs témoins, l'incendie s'est déclenché après la chute d'une ligne électrique. Les flammes poussées par le vent se sont ensuite propagées à une zone boisée. Au total, 1400 personnes ont été évacuées, notamment de campings environnants. Selon le gouvernement espagnol, il s'agit de l'incendie le plus dévastateur d'Andalousie. Ce drame dans le nord, près de Maubeuge, la mort d'une adolescente hier soir lors des célébrations de la victoire de l'équipe de France en quart de finale de Coupe du Monde. La jeune femme de 17 ans est tombée alors qu'elle se trouvait à l'arrière d'un camion. Le conducteur a été interpellé et placé en garde à vue. Il aurait consommé de l'alcool au moment des faits. Et puis, une 7e étape du Tour de France sur du plat aujourd'hui entre Ajetmaux dans les Landes et Bordeaux. Un parcours pour les sprinteurs. Hier, Tadej Pogacar a récupéré le maillot jaune après une démonstration de force sur la première étape de montagne de cette grande boucle 2026. Voilà pour l'essentiel de l'actualité. Passez une excellente après-midi.
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5: La météo sur Kaolin, bienvenue dans votre bulletin de mi-journée en ce vendredi 10 juillet. Des conditions qui restent caniculaires, vous le savez, avec une alerte orange maintenue pour le moment jusqu'à dimanche. Les conditions seront évidemment très élevées. Les températures seront une nouvelle fois très élevées cet après-midi avec 36 à 37 d'attendu sous abri. Des températures qui vont donc évidemment dépasser les 40 degrés en plein soleil. Soyez donc vigilants, surtout qu'il n'y aura peu ou pas de vent attendu cet après-midi. Des conditions qui vont virer à peu à l'orage demain samedi. Une évolution orageuse qui serait possible dans le courant de l'après-midi avec des averses attendues en fin de journée. Cela reste à confirmer bien évidemment. En attendant, je vous souhaite quand même de passer un bel après-midi et une belle journée à l'écoute de Kaolin.
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1: Dans votre rendez-vous consommation, la France s'attaque à l'ultra fast fashion. Après 2 ans d'un long parcours entre le Sénat et l'Assemblée, le texte de loi contre l'ultra fast fashion a été définitivement adopté par le Parlement la semaine dernière. Le dispositif cible particulièrement les plateformes chinoises comme Shein, AliExpress et Temu qui seront pénalisées financièrement entre 25 centimes et 12 euros par produit dès cette année. Elles n'ont par ailleurs plus le droit de faire de publicité. Un premier pas donc pour lutter contre ce mode de consommation polluant, mais qui manque encore d'ambition. Selon la directrice plaidoyer et campagne pour Zero Waste France, Pauline de Brabander.
6: En fait, ce texte, lors de son passage au Sénat l'année dernière, il a été détricoté pour ne viser uniquement que l'ultra fast fashion, à savoir Shein, Temu, les acteurs qui effectivement mettent sur le marché plusieurs milliers de nouvelles références par jour. Mais Shein ou Temu, ça reste des volumes assez faibles au regard de tout ce qui est vendu en France par an. L'ultra fast fashion, c'est moins de 10% de ce qui est vendu en France en termes de nombre de vêtements. Dans les faits, les acteurs français, européens de la fast fashion qu'on connaît, hein, qui habillent Zara, H&M, Decathlon, sont toujours les acteurs qui commercialisent le plus de vêtements et qui en vendent le plus aujourd'hui en France.
1: L'industrie du textile représente 10% des émissions de gaz à effet de serre dans le monde, phénomène aggravé par ces plateformes qui inondent le marché de produits bas de gamme à prix cassé, générant ainsi des montagnes de déchets.
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2: Destination été sur Kaolin, le rendez-vous pour explorer les trésors de notre région. Chaque jour, on part à la découverte d'un site, d'un village ou d'un savoir-faire qui fait la richesse du patrimoine. On s'installe confortablement, l'été commence ici. Céline Deveza, on va prendre la direction de Chasseneuil-sur-Bonnieure pour un site de la Résistance.
3: Oui, en allant à Chasseneuil-sur-Bonnieure, on s'intéresse plus particulièrement à l'histoire de la Seconde Guerre mondiale. Et des mecs à Chasseneuil, il y a le mémorial de la Résistance, qui est également une nécropole nationale. Et on le sait peut-être pas forcément, mais la Charente et la Charente-Limousine, c'est une terre de maquis. Voilà. Et sur le secteur de Chasseneuil, c'est particulièrement le maquis Birakeim qui a marqué en fait hein, les esprits. Et donc c'est vrai que c'est pas un hasard si cette nécropole nationale, en plus d'être mémorial de la Résistance, a été installée à Chasseneuil. Donc la nécropole peut se visiter. Elle abrite les sépultures de 2026 résistants militaires de la Seconde Guerre mondiale, ce qui n'est pas rien quand même. Et dans la crypte, vous avez les corps des principaux chefs de maquis charentais. Donc vraiment, vous voyez, c'est un site référence en la matière et il est possible aussi de faire des visites guidées de ce site-là. Donc il ne faut vraiment pas hésiter si c'est une période qui nous intéresse. Et je conseille également, si on veut être complémentaire, de visiter la maison de la Résistance René Michaud. Il se trouve dans le centre de Chasseneuil-sur-Bonnieure. C'est un vrai complément à la visite du mémorial, puisque là, du coup, on va avoir des objets qui ont appartenu à des membres de ce maquis Birakeim. Donc on se replonge aussi dans le quotidien de ces maquisards qui ont dû se cacher, qui ont dû se battre avec peu de choses. Et donc vraiment, si c'est une thématique qui vous intéresse, faites les deux. À la fois le mémorial de la Résistance et cette maison de la Résistance René Michaud. Tout est à Chasseneuil, donc vous pouvez y aller sans souci.
2: Céline Deveza, merci beaucoup. On se retrouve très vite pour une nouvelle escapade sur les routes du beau patrimoine local. Et d'ici là, bel été à toutes et à tous.
3: Merci.
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2: Kaolin FM, coup de pouce, et j'ai le plaisir aujourd'hui de recevoir François. François, bonjour.
3: Bonjour.
2: Alors François, vous venez me voir aujourd'hui car nous allons parler d'un événement automobile. C'est certainement le plus gros événement du secteur qui arrive tous les ans à peu près à la même période, c'est-à-dire le troisième week-end du mois de septembre. Il s'agit du rallye du pays arédien, le rallye de championnat de France de seconde division. Si j'ai bien compris, c'est votre première saison dans le monde des rallyes.
3: Oui, c'est ça.
2: Et donc ça va être votre première participation au rallye du pays de Saint-Thierry.
3: Aussi.
2: Donc, qui dit rallye dit recherche de sponsors, parce que on ne le répétera jamais assez, c'est quand même une discipline qui demande un certain engagement financier. C'est pas forcément évident de monter tous les projets. Alors on va commencer par une question toute simple. Je sais qu'il y a plein de catégories hein, dans le monde automobile. Il y a les fameuses F5, il y a les rois, les WRC. Et vous serez dans quelle catégorie sur ce rallye?
3: On sera en N2S.
2: En N2S avec, si j'ai bien compris, une Peugeot 206.
3: C'est ça.
2: Et vous êtes actuellement en train de préparer évidemment cet événement. Il faut s'y prendre un peu à l'avance. Et pour préparer ce genre d'événement et ce genre de course, il vous faut aussi des partenaires. Et c'est, si j'ai bien compris, un peu le nerf de la guerre.
3: C'est ça, on cherche.

0: démarche pour nous aider à continuer, puisqu'on a commencé sans partenaire, sans sponsor. Et là, au jour d'aujourd'hui, c'est très compliqué de continuer en mettant entre guillemets toute sa poche.
1: Oui, parce qu'en réalité, vous êtes des passionnés évidemment de sport automobile, sinon vous ne seriez pas là. C'est votre première saison, vous vous lancez dans le monde du rallye. C'est déjà beau de se retrouver dans un championnat de seconde division et de pouvoir essayer de disputer quelque chose dans sa catégorie. Vos premières expériences, rapidement, pour survoler un peu votre ressenti sur les premières manches que vous avez découvertes cette année.
0: On a fait le rallye de Mont-de-Blon du côté de Mézières-sur-Issoire.
1: Oui.
0: Donc il y avait beaucoup de stress, puisque c'était le premier, on découvrait totalement.
1: Est-ce qu'on a envie de tout donner dans une première où on se dit non, d'abord je ramène l'auto en état?
0: Non, surtout que c'est une voiture de location, donc il y avait encore plus de stress, puisqu'on a l'épée un peu de Damoclès sur la tête. On sait que si on fait une faute, ça peut coûter très cher. Donc non.
1: D'abord on arrive.
0: Voilà, c'était le but principal d'arriver.
1: Et là, sur ce rallye du Pays de Saint-Cyr qui arrive, est-ce que ce sera le même cas ou est-ce que vous préparez votre voiture?
0: Non, ça sera pareil. La 206, c'est toujours une voiture de location. On va garder cette voiture pour faire ce rallye, puisqu'on n'a fait que deux rallyes avec. Donc,
1: Ouais, c'est encore une sorte de phase d'apprentissage pour vous.
0: Il y a toujours de l'apprentissage. On ne connaît pas la voiture par cœur. Mmh. Et puis, on ne l'exploite pas à 100% non plus. Pour l'instant, on va plutôt miser là-dessus, éviter de prendre une catégorie trop grosse. Et pour se faire peur ou autre, c'est pas le but.
1: Et alors, que j'explique à nos auditeurs, vous êtes venu nous voir aujourd'hui parce que vous recherchez évidemment des partenaires. Donc, c'est un peu pour lancer un appel sur le secteur arédien, puisque c'est là que nous sommes diffusés, mais pas que. Si des bonnes âmes seraient tentées d'aider à avancer dans votre projet et d'aider un équipage arédien que l'on suivra de près, nous, Kaolin, pendant le rallye, parce qu'on est très content d'avoir des locaux évidemment sur le rallye. C'est ça un peu votre message aujourd'hui, c'est un petit appel à un coup de pouce pour ceux qui voudraient vous aider.
0: Voilà, c'est ça. Si on peut en plus représenter les partenaires locaux, c'est que mieux. Ça aide tout le monde et puis ça nous permet, nous, de continuer surtout.
1: Alors, question simple, si on veut rentrer en contact avec vous parce que justement cet appel sera entendu et certaines personnes pourraient être intéressées, comment on rentre en contact avec vous, François?
0: Je peux vous laisser mon numéro de téléphone, une adresse mail. On a monté une page également sur les réseaux sociaux, sur Facebook.
1: Alors, quelle page par exemple si vous
0: êtes... La page, c'est Rallye Passion 24.
1: Rallye Passion 24, alors n'hésitez pas évidemment, pour le numéro de téléphone et pour le mail, vous n'hésitez pas à appeler à la radio et on se fera un plaisir de vous faire suivre ça. Quoique le mail, on peut le donner.
0: Oui, on peut le donner, c'est François24450@gmail.com.
1: François24450@gmail.com. François, on va évidemment suivre ça de près. On est encore à 2 mois à peu près de l'événement. Évidemment, on va faire une espèce de partenariat, en tout cas entre la radio et votre équipage, qu'on sera ravis de suivre pendant le week-end du rallye. Et puis on espère que d'ici là, bien sûr, et on se tiendra informé, des sponsors vont venir frapper à la porte et vous apporteront leur soutien. On va se dire un gros, allez, on peut le dire à l'antenne, merde, pour que tout se passe bien pour vous. Et puis on se retrouve très bientôt. On fera le point un petit peu avant le rallye pour voir où vous en êtes.
0: Oui, pas de problème.
1: Merci François.
0: Merci
1: François qui sera accompagné de Kevin sur une Peugeot 206 dans la catégorie N2S. Première saison et premier rallye du Pays de Saint-Thierrier pour cet équipage que Kaola aura plaisir à suivre avant la date, mais également pendant tout ce week-end. Je vous rappelle que le rallye du championnat de France de seconde division du Pays arédien aura lieu les 19 et 20 septembre. À très bientôt François, merci.
0: À bientôt, merci.
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4: Lucie Alix.
5: Une mobilisation a lieu demain à 9h devant le centre courrier de Saint-Thierry-la-Perche à l'appel de la CGT, un mouvement auquel se joignent aussi les élus du conseil municipal. Le but, protester contre la délocalisation du site après sa queue d'Excideuil en Dordogne. Selon le syndicat, si ce déménagement a lieu, cela pourrait impacter les conditions de travail des facteurs, mais aussi avoir des conséquences sur les habitants du pays arédien. Selon un communiqué de la mairie, cela pourrait aussi avoir un effet néfaste sur le tissu économique de la commune et ses 3500 emplois. Une pétition a été lancée. Brief Construction est placé en redressement judiciaire par le tribunal de commerce de Périgueux. Situé à Saint-Pardoux-la-Rivière, ce fleuron économique périgourdin est spécialisé dans les maisons à ossature et les équipements de loisirs pour les collectivités locales. Déjà cédé en 2019 par le fils du fondateur, l'entreprise avait diversifié sa gamme avec d'autres productions, comme des tables de pique-nique, du mobilier urbain et des garages en bois. Elle emploie 15 salariés et cherche aujourd'hui un repreneur. La coordination rurale de Haute-Vienne appelle à la solidarité après les incendies dans le nord du département. Selon le syndicat, certains agriculteurs ont perdu leur stock de fourrage et leur pâture dans les flammes. C'est dans ce contexte qu'un appel est lancé à ceux qui pourront fournir du foin et de la paille, même en petite quantité. La centrale hydroélectrique de Puy-Grenier dispose désormais de 3 nouvelles turbines, une étape décisive du chantier de rénovation qui doit se terminer à l'automne. La future capacité de production annuelle est estimée à 1 120 000 kWh, soit la consommation moyenne de 224 foyers. À Confolens, cela représente 15% de la population. Les travaux ont été lancés en mai 2025 pour une enveloppe globale de 2 350 000 euros. 4 nouveaux établissements sont lauréats du classement des meilleurs collèges de l'étudiant. Le magazine vient de publier sa liste 2026. Parmi les petits nouveaux, on retrouve le collège privé Le Sauveur à Aix-sur-Vienne, les établissements publics de Château-Ponsac et Saint-Sulpice-les-Feuilles et le collège privé Saint-Jean de Limoges. Ils ont respectivement obtenu les notes A, B et C pour les deux derniers. Cassino Magus est en finale du monument préféré des Français. Les thermes gallo-romains les mieux conservés de France représentent donc la région Nouvelle-Aquitaine. Vous pouvez voter pour le site de Chassenon jusqu'au 24 juillet à minuit. Les sapeurs-pompiers de Saint-Junien célèbrent les 200 ans de leur caserne demain. Le centre de secours sera ouvert au grand public toute la journée. Les curieux pourront y découvrir cet univers, les équipements et les missions. Des animations sont aussi au programme, comme les échanges avec les équipes. Bon vendredi à toutes et à tous.
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1: 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La météo sur Kaolin, bienvenue dans votre bulletin de mi-journée en ce vendredi 10 juillet. Des conditions qui restent caniculaires, vous le savez, avec une alerte orange maintenue pour le moment jusqu'à dimanche. Les conditions seront évidemment très élevées. Les températures seront une nouvelle fois très élevées cet après-midi avec 36 à 37 d'attendu sous abri. Des températures qui vont donc évidemment dépasser les 40 degrés en plein soleil. Soyez donc vigilants, surtout qu'il n'y aura peu ou pas de vent attendu cet après-midi. Des conditions qui vont virer à peu à l'orage demain samedi. Une évolution orageuse qui serait possible dans le courant de l'après-midi avec des averses attendues en fin de journée. Cela reste à confirmer bien évidemment. En attendant, je vous souhaite quand même de passer un bel après-midi et une belle journée à l'écoute de Kaolin.
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2: L'actualité en format papier de ce vendredi 10 juillet. On commence avec du baume au cœur et un grand ouf de soulagement sportif. Merci patron, avec un S, enthousiasme sud-ouest, tout simplement les Bleus en demi pour la Charente libre hier soir. Les Bleus ont donc décroché avec autorité leur ticket pour les demi-finales de la Coupe du Monde en battant le Maroc 2-0. Direction Dallas mardi prochain pour affronter l'Espagne ou la Belgique. Une ferveur sportive qui fait écho à l'autre événement de l'été, le Tour de France. À la veille de l'étape périgourdine, Sud-Ouest dresse le portrait de ces passionnés locaux qui vivent la grande boucle de père en fils. Côté course, Pogacar a déjà frappé fort au Tourmalet en enfilant le maillot jaune, tandis que Vingegaard, Krak et Sexas s'affirment, nous raconte le populaire du centre. Mais si le sport enflamme les esprits, le climat lui brûle nos territoires. C'est le gros dossier du jour, du jamais vu. Titre le populaire face aux incendies qui frappent la Haute-Vienne. En Dordogne, la situation est tout aussi critique. Sud-Ouest et Dordogne Libre rapportent qu'une dizaines d'hectares de végétation sont partis en fumée. Une chaleur extrême qui pèse lourdement sur la biodiversité du Périgord, dont les écosystèmes sont en grande souffrance, mais aussi sur nos éleveurs en Charente. Un fermier témoigne dans la Charente libre, traumatisé par la perte de 600 poulets morts de chaud. Face à cette canicule, la solidarité s'organise avec le déploiement de sentinelles pour les plus isolés. Même le monde de la culture doit ruser. Les festivals de la région redoublent d'imagination pour adapter leur spectacle aux températures étouffantes. C'est ce que nous raconte Sud-Ouest. Enfin, une note plus légère pour refermer cette revue de presse. Le populaire du centre publie aujourd'hui tous les résultats du brevet des collèges pour le département de la Haute-Vienne. Félicitations aux heureux lauréats. Rideau sur le kiosque.
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1: Bonjour à tous, une victoire fêtée partout en France, à Paris ou encore à Lyon. L'équipe de France s'est qualifiée pour les demi-finales de la Coupe du Monde. Alors que la canicule gagne du terrain en France, c'est un avertissement du Haut Conseil pour le climat. Le pays n'est pas prêt pour les conséquences du réchauffement climatique. Et puis la question de la santé mentale, de plus en plus au centre des préoccupations au collège et au lycée. Et à la une, bien sûr, le mondial de football, car c'est fait, l'équipe de France est en demi-finale. Les Bleus se sont imposés 2-0 hier soir face au Maroc en quart de finale de la Coupe du Monde. Après un pénalty raté en première mi-temps, Kylian Mbappé a ouvert le score avant qu'Ousmane Dembélé ne scelle la victoire. Un match maîtrisé qui permet aux Bleus de se hisser dans le dernier carré pour le troisième mondial de suite. Une soirée idéale en tout cas pour le ballon d'or Ousmane Dembélé.
2: Bah, on est très content d'être dans le dernier carré, demi-finale, une troisième de suite avec l'équipe de France en Coupe du Monde, c'est exceptionnel et voilà, on va garder cette concentration pour pouvoir aller au bout. On sait que le Maroc c'est une équipe difficile et puis voilà, tout le match on a été concentré, on a été récompensé sur ces deux buts. On est content après un match intense comme ça, voilà, on essaie de redescendre et non, on va rester concentré pour la suite.
1: Et l'équipe de France qui connaîtra son adversaire pour la demi-finale ce soir, ce sera l'Espagne ou la Belgique. L'actualité ce matin, c'est également la canicule qui gagne encore du terrain. 9 départements sont en vigilance rouge canicule, vigilance qui débute à midi, du Morbihan à la Vienne en passant par la Sarthe. 76 autres sont en alerte orange et la situation va encore s'aggraver demain. L'Île-de-France et le Centre-Val de Loire passeront dès ce samedi en vigilance rouge canicule. 24 départements seront concernés au total. Face à ces chaleurs qui persistent, le Premier ministre présidera ce matin une nouvelle cellule de crise interministérielle. Et c'est un avertissement dans ce contexte de canicule. Nos infrastructures ont été dimensionnés dans un climat qui n'existe plus. Le Haut Conseil pour le climat a dévoilé hier son rapport annuel et il alerte donc sur le manque d'adaptation du pays face au réchauffement climatique. Les membres lancent un appel au gouvernement pour financer la transition écologique. Le coût de l'inaction est plus élevé que le coût de la transition selon ce rapport, d'autant que certaines mesures permettent de réduire l'impact écologique et d'adapter le pays. Les explications d'Élise Nakarato, chargée de plaidoyer climat pour Oxfam France.
3: Quand on prend l'exemple de la rénovation thermique des bâtiments, l'intérêt de cette mesure-là, quand on fait des rénovations performantes, c'est qu'elle agit en même temps sur l'adaptation et sur l'atténuation. Sur l'adaptation parce qu'on va avoir des logements qui sont mieux préparés aux vagues de chaleur, comme celles qu'on subit en ce moment, et sur l'atténuation parce qu'on va utiliser moins, notamment d'énergie fossile, et donc émettre moins de gaz à effet de serre. Donc il y a certaines mesures comme ça qui sont vraiment gagnant-gagnant, et sur l'adaptation et sur l'atténuation. Il faut faire plus, il faut que les pouvoirs publics engagent des transformations plus importantes et des investissements plus importants pour protéger les populations.
1: Et le Haut Conseil pour le climat a fourni 82 recommandations au gouvernement qui devra y répondre dans les 6 mois à venir. Le taux de pauvreté est resté stable à plus de 15% de la population en 2024 en France, un chiffre dévoilé par l'INSEE hier. Il s'agit quand même du plus haut niveau depuis le début des mesures en 1996. Ces personnes disposaient de revenus mensuels inférieurs au seuil de pauvreté fixé à 60% du revenu médian, soit 1 337 € pour une personne seule. L'Iran cherche à tuer Donald Trump. C'est ce qu'affirme Israël auprès de Washington, selon plusieurs médias américains. La Maison-Blanche n'a pas démenti. Les Israéliens qui se disent également prêts à attaquer les Iraniens une troisième fois si nécessaire. En parallèle, les gardiens de la révolution iranienne ont affirmé avoir attaqué une base américaine en Jordanie. La santé mentale au cœur d'un rapport de la médiatrice de l'éducation nationale. Elle estime que le sujet n'est pas suffisamment pris en compte dans les établissements scolaires. Pour preuve, la hausse des saisines afin d'obtenir une médiation, plus 60% ces 5 dernières années. La question de la santé mentale émerge de plus en plus au collège et au lycée. Et derrière cette question de la santé mentale se cache un besoin d'écoute selon Mustapha Ouslik. Il est vice-président de la Fédération des conseils des parents d'élèves.
4: Pour développer une culture d'écoute, surtout de prévention, de médiation, à partir du moment où les enseignants sont mieux formés à pouvoir détecter, finalement, si on arrive à détecter la problématique de la santé mentale très tôt, on peut trouver des solutions plus rapidement. Il faut pouvoir donner plus de place aux parents dans l'établissement ou sur la question de la coéducation en améliorant la médiation, l'écoute et en créant des lieux d'échange finalement entre l'établissement et les parents d'élèves, ce qui permet permettrait d'améliorer cette relation et cette situation.
1: La médiatrice de l'éducation nationale préconise de recruter plus d'infirmières scolaires, par exemple, pour mieux détecter les signes d'une santé mentale qui se détériore chez les élèves. Et puis, patience et prudence sur les routes. Aujourd'hui, le trafic s'annonce compliqué ce week-end avec des nouveaux départs en vacances. C'est noir dans le sens des départs aujourd'hui en Auvergne-Rhône-Alpes, rouge partout ailleurs. Excellent début de journée à tous.
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7: La météo. La météo sur Kaolin, bienvenue dans votre bulletin de mi-journée en ce vendredi 10 juillet. Des conditions qui restent caniculaires, vous le savez, avec une alerte orange maintenue pour le moment jusqu'à dimanche. Les conditions seront évidemment très élevées. Les températures seront une nouvelle fois très élevées cet après-midi avec 36 à 37 d'attendu sous abri. Des températures qui vont donc évidemment dépasser les 40 degrés en plein soleil. Soyez donc vigilants, surtout qu'il n'y aura peu ou pas de vent attendu cet après-midi. Des conditions qui vont virer un peu à l'orage demain samedi. Une évolution orageuse qui serait possible dans le courant de l'après-midi avec des averses attendues en fin de journée. Cela reste à confirmer bien évidemment. En attendant, je vous souhaite quand même de passer un bel après-midi et une belle journée à l'écoute de Kaolin.
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2: L'agenda, Kaolin, et on commence tout de suite avec un festival, la 4e édition du festival Asteroid Day, en lien avec la journée mondiale des astéroïdes. Un festival qui dure du 15 au 30 juin à Jasnon-Presnac et Rochechouart, c'est gratuit. La science et la culture en s'amusant, de 3 à 97 ans. Direction la commune de Ségur-le-Château pour vous parler des visites guidées du village et du château. Visite guidée d'un des plus beaux villages de France. Alors rendez-vous au fixé au bureau d'information touristique à 11h. Infos et réservations auprès de l'office de tourisme au 05 55 73 39 92. Le jeudi 25 juin, vous pourrez retrouver une conférence, le corps dans l'art, le corps au 20e siècle. Une conférence qui vous est proposée au musée d'art et d'histoire de Saint-Thierry-la-Perche entre 18h30 et jusqu'à 19h30. Vous pourrez retrouver également une marche avec l'association communautaire ADN autour de nous qui vous invite. Donc ce jeudi 25 juin à Massignac sur le circuit autour du plan d'eau, un circuit de 13 km à allure soutenue et un circuit de 11 km à allure modérée. Rendez-vous fixé au parking de la piscine avenue Corot à 7h30 pour un départ à 7h45 ou directement sur place à 8h au parking de la Conti. Jeudi toujours, une soirée table ronde organisée de 19h30 à 21h dans le cadre des états généraux de la biotique sous les auspices de l'espace régional de réflexion éthique de Nouvelle-Aquitaine, site Limousin. Une table ronde et débat jusqu'où aller dans les mesures de prévention pour les personnes âgées et limites éthiques. Cela se placera à la mairie de Rochechouart, place du Château, en présence de nombreux représentants. Le jeudi 25 toujours marque le retour des marchés festifs de producteurs. Cela se passe au jardin du Moulin à Sous, organisé par l'association Saveurs et Terroirs. Consommer bon, consommer local. Des produits locaux très variés à emporter ou à consommer sur place. Les animations commenceront à partir de 18h au jardin du Moulin à Sous.
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2: Le vendredi 26 juin maintenant, vous est proposé un barbecue par l'association Famille Rurale après la fête de l'école sur le parking de la salle des fêtes à Saillat-sur-Vienne. Restauration, buvette et animation sur place. On vous parle également ce vendredi 26 juin de Rush Flag qui aura lieu de 19h30 à 21h30 au gymnase de Rochechouart. Inscription obligatoire pour la participation. On vous parle le samedi 27 juin d'un concert à Coussac-Bonneval, un concert de la chorale Ayen Voices avec son chef d'orchestre Andrew Field. Cela se passera à 18h, cours intérieur du château de Bonneval sur réservation. Info et réservation directement auprès du château de Bonneval au 06 29 19 49 06. On vous parle également d'un concours de pétanque organisé à La Roche-l'Abeille ce samedi 27 juin. Un tête-à-tête à partir de 8h30 et en doublette à partir de 13h30. Cela se passe toute la journée à la salle des fêtes organisée par la PPMA de La Roche-l'Abeille. Et puis une conférence également au Chalard, conférence Regard Croisé en Limousin. Une conférence qui aura lieu de 15h30 à 17h à la salle des fêtes. C'est un événement gratuit organisé par Chalard Initiative. On oublie pas également ce week-end l'art en fête, l'association Esquisse qui fête ses 30 ans avec un marché des arts créatifs, buvette et food truck sur place, animation musicale assurée par l'école intercommunale de musique et de danse. Cela se passera de 8h à 18h30 au jardin du Moulin à Sous à Saint-Thierry. À ne pas oublier également le feu de la Saint-Jean à Saint-Thierry-la-Perche, buvette, grillade et animation musicale ainsi qu'un grand feu sur la plage à la tombée de la nuit. Cela commencera à 17h30 du côté du lac d'Arfeuil, une manifestation qui est organisée par le motoclub du pays Arrédien. Rochechou Art et Danse du Monde vous invite le samedi 27 juin à partir de 14h, place du Château, pour découvrir des arts et danses du monde. Le tout est organisé par le comité des fêtes. Vous retrouverez Gypsy Fiesta, Rochechou Art Loisirs Création, la Batouka Donf, Perles et Dragons et de nombreuses autres associations et animations qui vous seront proposées. Animations et soirées DJ en plus qu'un marché de producteurs qui vous sera proposé à partir de 18h. Direction Saint-Auvan le samedi 27 juin pour vous parler de la 14e randonnée gourmande organisée par le comité des fêtes. Différentes animations et balles avec orchestre Mi Camionetta vous seront également proposées.
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2: N'oubliez pas également le vide-grenier organisé par Saint-Thierry Escrime le dimanche 28 juin, à Saint-Thierry-la-Perche donc, sur l'esplanade et le gymnase Jules Ferry. Buvette, restauration sur place et puis bien sûr animation d'escrime proposée à 10h, de 10h à 11h et de 15h à 16h. La journée des Olympiades vous attend également sur la base de loisirs de Roufiac. Défis sportifs et ludiques toute la journée en équipe, c'est gratuit et ouvert à tous. Et puis pour les amateurs de sport, on termine avec les les 6 heures de gravel organisées par la SSJ Cyclo sur le circuit automobile de Saint-Junien ce dimanche 28 juin avec buvette, restauration et ravito coureurs, ouvert aux licenciés de toute fédération et aux non-licenciés également. La longueur du circuit 3,5 km. Il y aura également une épreuve de virage technique et relance. Les inscriptions se font en ligne sur le site OKTime. Évidemment, toutes ces annonces sont susceptibles d'être modifiées en fonction des conditions météo du moment. La canicule qui devrait durer jusqu'à ce vendredi pourrait entraîner certaines annulations. Nous vous tiendrons bien évidemment au courant.
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1: Bonjour, bonjour à tous, c'est les Bleus dans le dernier carré du Mondial. Le patron du Tour de France frappe très fort. Et puis le dernier carré à Wimbledon, c'est l'actu sport ce matin. Et à la une, le Mondial de foot et c'est fait. L'équipe de France est en demi-finale. Les Bleus se sont imposés 2-0 hier soir face au Maroc en quart de finale. Après un pénalty raté en première mi-temps, Kylian Mbappé a ouvert le score avant qu'Ousmane Dembélé ne scelle la victoire tricolore. Un match maîtrisé qui permet aux Bleus de se hisser dans le dernier carré pour le troisième mondial de suite, une soirée idéale forcément pour le Ballon d'Or Ousmane Dembélé. Écoutez.
2: On est très content d'être dans le dernier carré, demi-finale, une troisième de suite avec l'équipe de France en Coupe du Monde, c'est exceptionnel et on va garder cette concentration. On sait que

0: Maroc, c'est une équipe difficile. Et puis voilà, tout le match, on a été concentré, on a été récompensé sur ces deux buts. On est content après un match intense comme ça. On en essaie de redescendre. Et non, on va rester concentré pour la suite.
1: Et l'équipe de France connaîtra son adversaire pour la demi-finale ce soir. Ce sera l'Espagne ou la Belgique. Le Tour de France, Tadej Pogacar ne laisse que des miettes à ses concurrents. Le Slovène a remporté en solitaire hier la 6e étape. Il reprend le maillot jaune avec désormais 2 minutes 42 d'avance sur Jonas Vingegaard. Le Français Paul Sexas, lui, est 6e au général. Aujourd'hui, 7e étape, quasiment toute plate entre Ajetmo et Bordeaux. Une étape vouée aux sprinteurs. Le tennis, on connaît la finale dames à Wimbledon. Elle se jouera demain entre deux Tchèques, Karolina Muchová face à Linda Noskova. Aujourd'hui, les demi-finales messieurs avec un duel entre le numéro 1 mondial Yannick Sinner et Novak Djokovic. Et puis la sensation Arthur Ferry, détenteur d'une wildcard face au vainqueur de Roland Garros, Alexander Zverev. Et puis le rugby, le calendrier de top 14 a été dévoilé avec du lourd dès le début. Toulouse ira à La Rochelle pour la première journée avant de recevoir l'UBB une semaine plus tard. Le championnat reprendra le week-end du 5 et 6 septembre. Voilà pour l'actu sport, je vous souhaite une excellente journée.
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3: Lucie Alix.
4: Une mobilisation a lieu demain à 9h devant le centre courrier de Saint-Thierry-la-Perche à l'appel de la CGT, un mouvement auquel se joignent aussi les élus du conseil municipal. Le but, protester contre la délocalisation du site après saque d'Excideuil en Dordogne. Selon le syndicat, si ce déménagement a lieu, cela pourrait impacter les conditions de travail des facteurs, mais aussi avoir des conséquences sur les habitants du pays arédien. Selon un communiqué de la mairie, cela pourrait aussi avoir un effet néfaste sur le tissu économique de la commune et ses 3500 emplois. Une pétition a été lancée. Brief Construction est placé en redressement judiciaire par le tribunal de commerce de Périgueux. Situé à Saint-Pardoux-la-Rivière, ce fleuron économique périgourdin est spécialisé dans les maisons à ossature et les équipements de loisirs pour les collectivités locales. Déjà cédé en 2019 par le fils du fondateur, l'entreprise avait diversifié sa gamme avec d'autres productions, comme des tables de pique-nique, du mobilier urbain et des garages en bois. Elle emploie 15 salariés et cherche aujourd'hui un repreneur. La coordination rurale de Haute-Vienne appelle à la solidarité après les incendies dans le nord du département. Selon le syndicat, certains agriculteurs ont perdu leur stock de fourrage et leur pâture dans les flammes. C'est dans ce contexte qu'un appel est lancé à ceux qui pourront fournir du foin et de la paille, même en petite quantité. La centrale hydroélectrique de Puy-Grenier dispose désormais de 3 nouvelles turbines, une étape décisive du chantier de rénovation qui doit se terminer à l'automne. La future capacité de production annuelle est estimée à 1 120 000 kWh, soit la consommation moyenne de 224 foyers. À Confolens, cela représente 15% de la population. Les travaux ont été lancés en mai 2025 pour une enveloppe globale de 2 350 000 euros. 4 nouveaux établissements sont lauréats du classement des meilleurs collèges de l'étudiant. Le magazine vient de publier sa liste 2026. Parmi les petits nouveaux, on retrouve le collège privé Le Sauveur à Aix-sur-Vienne, les établissements publics de Château-Pensac et Saint-Sulpice-les-Feuilles et le collège privé Saint-Jean de Limoges. Ils ont respectivement obtenu les notes A, B et C pour les deux derniers. Cassino Magus est en finale du monument préféré des Français. Les thermes gallo-romains les mieux conservés de France représentent donc la région Nouvelle-Aquitaine. Vous pouvez voter pour le site de Chassenon jusqu'au 24 juillet à minuit. Les sapeurs-pompiers de Saint-Junien célèbrent les 200 ans de leur caserne demain. Le centre de secours sera ouvert au grand public toute la journée. Les curieux pourront y découvrir cet univers, les équipements et les missions. Des animations sont aussi au programme, comme les échanges avec les équipes. Bon vendredi à toutes et à tous.
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5: Bonjour, bonjour à tous. C'est le prix des ailes bord et les 2750 mètres de la piste corde à droite à l'hippodrome de Cabourg qui sera le théâtre du Quintet Plus de ce vendredi 10 juillet 2026. Il réunira 16 concurrents âgés de 7 à 11 ans répartis sur deux échelons. Départ prévu 20h15. En tête de notre sélection, le 15, Jasmin Gemma, au top de sa forme, déféré des 4 pieds et confié à Benjamin Rochard, tous les feux sont au vert. Suivi du 5, Joker Jazz, bien placé au premier échelon, ayant déjà bien fait corde à droite. Le 9, Jocelyne, de retour avec David Thomas aux commandes. Le 8, I Love du Chérizet, bien engagé à la limite du recul. Et enfin, l'As, Junon des Roses, prise en note lors de sa dernière prestation. Elle complétera notre sélection. Une sélection que vous pouvez retrouver sur ma chaîne YouTube Tom Kazak, les pronostics qui piquent avec mes dernières minutes. Donc, notre choix aujourd'hui. Premier, le 15, Jasmin Gemma. Second, le 5, Joker Jazz. Troisième, le 9, Jocelyne. Quatrième, le 8, I Love du Chérizet. Cinquième, l'As, Junon des Roses. Le second choix, le 16, le 4 et le 11. Et à vous la fortune!
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2: Nous allons ici même retracer cette grande aventure que fut l'acquisition des congés payés.
3: En 1936, les premiers congés payés ouvraient les routes des vacances à des millions de Français. 90 ans plus tard, cet héritage social inspire encore. À Limoges, le Secours populaire de la Haute-Vienne a lancé sa campagne vacances avec un spectacle original mêlant mémoire collective et transmission entre générations. Sur scène, des élèves des collèges Limougeau, Maupassant et Firmin Rose ont retracé l'histoire des congés payés à travers des textes, des dialogues et des archives projetées lors d'une représentation organisée le 26 mai dernier à l'hôtel du département avec la participation du groupe vocal Les Amis de Louise qui a interprété des chansons d'époque. Au-delà de l'hommage historique, l'événement rappelle aussi que partir en vacances reste encore inaccessible pour de nombreuses familles, comme le souligne Thierry Mazabro, secrétaire général du Secours populaire 87.
4: Avec la crise sociale, l'inflation et les difficultés de la vie, de plus en plus de familles font des choix au détriment des vacances et loisirs et donc il est important pour une association comme la nôtre de rester mobilisée pendant l'été pour permettre au plus grand nombre de partir en vacances et ça va être le cas pour un peu plus de 700 personnes cet été qui vont pouvoir bénéficier de séjours de vacances, de journées au bord de la mer par exemple. Il y a des séjours pour les seniors, des séjours pour les enfants, des colonies de vacances, il y a une multitude d'initiatives, toujours sur l'idée en tout cas de la solidarité et que l'été n'oublie personne.
3: Pour parler d'aujourd'hui précisément, pourquoi avoir choisi de relier cette campagne à l'anniversaire des 90 ans des congés payés et à un spectacle porté par des collégiens?
4: D'abord parce qu'on pense que c'est de la responsabilité d'une association comme la nôtre de rappeler ce 90e anniversaire, la nécessité de continuer à mener le combat parce que rien n'est acquis jamais pour toujours. Donc il faut rappeler qu'il y a eu à un moment une mobilisation, il y a eu des choix politiques qui ont été faits en 36 qui font aujourd'hui que tout naturellement on bénéficie de congés payés mais que ça a été le résultat d'un combat politique et de lutte sociale aussi. Donc c'est important de le rappeler et puis rappeler aussi que malheureusement encore aujourd'hui beaucoup de nos concitoyens ne peuvent pas bénéficier de ce droit, donc d'où la nécessité de rester mobilisé à travers des initiatives de solidarité pour faire partir en vacances le plus grand nombre.
3: Et on rappelle qu'aujourd'hui ce spectacle il a mobilisé plusieurs partenaires locaux.
4: Alors oui, c'est un projet partenarial avec le département qui nous accueille, les collèges Firmin Rose et Maupassant, les Amis de Louise qui ont fait un accompagnement en chanson, les Retromobiles du Limousin, beaucoup aussi d'enseignants qui ont apporté leurs éclairages et leurs compétences historiques sur ce projet.
3: Un projet pédagogique et mémoriel qui a donc mobilisé des partenaires locaux mais surtout des adolescents. Pour donner vie à ce spectacle, ils ont travaillé pendant plusieurs semaines autour des textes, archives et chansons du Front Populaire avec un metteur en scène, Philippe Cortès, bénévole au sein du Secours Populaire de la Haute-Vienne.
5: Ce sont des élèves de 3e qui ont au programme 1936, donc on a travaillé avec le collège Firmin Rose et Maupassant. Les professeurs ont sensibilisé les enfants ont vraiment répondu à cette initiative. Pour avoir fait quelques répétitions, moi je pense que les enfants ont joué le jeu et sont contents de découvrir leur histoire et l'histoire du mouvement populaire.
3: Concrètement, expliquez aux auditeurs à quoi a ressemblé cette représentation sur scène.
5: C'était l'histoire d'un papy qui expliquait à ses deux petits-enfants, une jeune fille et un jeune garçon. Ces jeunes imaginaient que les congés payés avaient toujours lieu et donc ce papy expliquait que que ça a été créé en 36 puis qu'au début les gens ils avaient l'impression que c'était pas pour eux les congés, sauf les gens riches avaient la possibilité d'avoir de l'argent sans travailler et on les traitait de feignants et donc c'est une bataille de tous les jours . On nous dit toujours que on va mettre en péril l'économie, qu'on ne devrait pas demander autant et pourtant c'est normal que les travailleurs et les jeunes puissent avoir une vie qui s'améliore. L'idée, c'est de vivre un petit peu mieux que nos parents. Et 90 ans après ce droit qui a été acquis, on est obligé de faire le constat que ça recule, même pour des soucis budgétaires. Il y a des familles qui ne partiront pas encore cette année en vacances.
3: Une remarque qui fait écho au regard porté par les élèves sur cette époque qu'ils n'ont évidemment pas connue. En découvrant que certaines familles ne pouvaient pas partir en vacances faute de moyens, plusieurs adolescents ont été surpris par la résonance très actuelle de cette réalité sociale. C'est le cas de Naya Tiburs, élève de 3e au collège Firmin Rose à Limoges, qui incarnait sur scène la petite fille interrogeant son grand-père sur l'arrivée des congés payés.
6: Alors les congés payés, je les connaissais déjà un peu parce qu'on avait fait notre brevet blanc dessus. Mais ce qui m'a le plus étonnée, c'est les enfants qui ne partaient pas tout le temps en vacances. Et donc ça m'a étonnée, surprise et aussi attristée.
3: Et puis monter sur scène pour parler d'un sujet historique comme celui-ci, ça a représenté quoi pour toi?
6: J'ai été contente de pouvoir parler de sujets importants. C'est super déjà qu'ils puissent avoir des jeunes pour pouvoir aussi s'exprimer et ça peut nous apprendre aussi parce que plus tard c'est nous qui allons devoir par exemple faire des réformes et donc ça nous apprend aussi toute la vie.
7: En voiture messieurs dames, en voiture les enfants, fermez les portières, attention au départ.
3: pour le Graal, Yasmine Kichou, Kaola.
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1: Bonjour à tous. Elle se lance une nouvelle fois dans la course à la présidentielle. Ségolène Royal annonce sa candidature à la primaire du Parti Socialiste. Sur X, la candidate malheureuse de 2007 explique sa décision par ses nombreux échanges avec des élus, des citoyens et des entreprises. Elle dit vouloir empêcher l'arrivée de l'extrême droite au pouvoir. Les militants du PS ont choisi de désigner leur candidat à la présidentielle par une primaire fermée au mois d'octobre, réservée aux adhérents du parti et de ses proches organisations politiques. Le plan Orsec, chaleur extrême déclenchée en France. Ce plan en vigueur dans les 9 départements vigilance rouge canicule a pour objectif de protéger les personnes les plus vulnérables en coordonnant les moyens publics et privés nécessaires. Le plan Orsec prévoit notamment que des centres de protection soient identifiés dans chaque département. Demain, la vigilance rouge va s'étendre avec 24 départements concernés de la Bretagne à l'Île-de-France. Les conséquences de la canicule. En Espagne, un feu de forêt fait au moins 11 morts en Andalousie et une vingtaine de disparus. Selon plusieurs témoins, l'incendie s'est déclenché après la chute d'une ligne électrique. Les flammes poussées par le vent se sont ensuite propagées à une zone boisée. Au total, 1400 personnes ont été évacuées, notamment de campings environnants. Selon le gouvernement espagnol, il s'agit de l'incendie le plus dévastateur d'Andalousie. Ce drame dans le nord, près de Maubeuge, la mort d'une adolescente hier soir lors des célébrations de la victoire de l'équipe de France en quart de finale de Coupe du Monde. La jeune femme de 17 ans est tombée alors qu'elle se trouvait à l'arrière d'un camion. Le conducteur a été interpellé et placé en garde à vue. Il aurait consommé de l'alcool au moment des faits. Et puis une 7e étape du Tour de France sur du plat aujourd'hui entre Ajetmaux dans les Landes et Bordeaux. Un parcours réservé aux sprinteurs. Hier, Tadej Pogacar a récupéré le maillot jaune après une démonstration de force sur la première étape de montagne de cette grande boucle. Voilà pour l'essentiel de l'actualité. Passez une excellente après-midi.
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1: Dans votre rendez-vous consommation, la France s'attaque à l'ultra fast fashion. Après 2 ans d'un long parcours entre le Sénat et l'Assemblée, le texte de loi contre l'ultra fast fashion a été définitivement adopté par le Parlement la semaine dernière. Le dispositif cible particulièrement les plateformes chinoises comme Shein, AliExpress et Temu qui seront pénalisées financièrement entre 25 centimes et 12 euros par produit dès cette année. Elles n'ont par ailleurs plus le droit de faire de publicité. Un premier pas donc pour lutter contre ce mode de consommation polluant mais qui manque encore d'ambition. Selon la directrice plaidoyer et campagne pour Zero Waste France, Pauline de Brabander.
3: En fait, ce texte, lors de son passage au Sénat l'année dernière, il a été détricoté pour ne viser uniquement que l'ultra fast fashion, à savoir Shein, Temu, les acteurs qui effectivement mettent sur le marché plusieurs milliers de nouvelles références par jour. Mais Shein ou Temu, ça reste des volumes assez faibles au regard de tout ce qui est vendu en France par an. L'ultra fast fashion, c'est moins de 10% de ce qui est vendu en France en termes de nombre de vêtements. Dans les faits, les acteurs français, européens de la fast fashion qu'on connaît, hein, qui habillent Zara, H&M, Decathlon, sont toujours les acteurs qui commercialise le plus de vêtements et qui en vendent le plus aujourd'hui en France.
1: L'industrie du textile représente 10% des émissions de gaz à effet de serre dans le monde, phénomène aggravé par ces plateformes qui inondent le marché de produits bas de gamme à prix cassé, générant ainsi des montagnes de déchets.
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Notre sélection Nouvelle-Aquitaine, c'est le groupe O2N avec ce titre Gadou. Toujours dopé à l'humour sur fond de rap, de rock et de chansons, le trio bordelais entre Alix, Jaco et Massia revient avec l'album Doula, sous-titré d'ailleurs Des couloirs et des portières. Cet album revient 3 ans après 1200 mètres en tout et nous avons sélectionné 5 titres de ce nouvel album, dont ces deux premiers simples, Hey Joe et Houston, qu'accompagnent dans la programmation de votre radio préférée, Gadou donc, R et Merry Go Round. On retrouve l'univers caustique du trio, dont les textes sont servis par des mélodies associant rythmique minimaliste, guitare discrète et électronique, un brin acide. Chacun pourra retrouver dans ses titres un moment d'existence, entre collection de petits bonheurs et d'incertitudes, rencontrés en empruntant les couloirs de la vie et en ouvrant les portières de moyens de transport nous portant d'aventure en aventure, individuelle ou collective. À noter que la plupart des dates de la tournée européenne d'O2N avant la tournée nord-américaine début 2026 sont complètes. La meilleure chance de voir le groupe interpréter ses nouveautés en live en Nouvelle-Aquitaine durant cet été, le 4 juillet dernier à Marmande, pour le festival Garo Rock.

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2: Le coup de pouce Kaolin, la radio et le fil rouge, l'un des fils rouges de cet été, eh bien c'est le festival musical de Saint-Thierry pour cette nouvelle édition. Nous arrivons déjà à la troisième des 9 dates qui vous sont proposées cette année et comme à son habitude, il est en face de moi, le président du festival, Jean-Pierre Ferlet, va nous présenter cet événement. Bonjour Jean-Pierre.
3: Bonjour Julien.
2: Alors les deux premières dates, ça y est, c'est passé, nous voilà déjà arrivés près du dimanche 12 juillet. Nous arrivons sur un concert qui va se passer dans le cœur de la collégiale. Je n'en dis pas plus, que va-t-il se passer ?
3: Alors c'est un duo. L'un des trois duos qui seront invités cette année, le duo Sostenuto, pour un concert qu'ils ont appelé Nouveau Monde, puisqu'ils vont nous faire voyager sur le continent américain, Amérique du Nord, Amérique du Sud, et on va explorer les grandes plaines du Middle West avec la célébrissime 9e symphonie de Dvorak, la symphonie du Nouveau Monde. On ira aussi dans les brumes des boîtes de jazz new-yorkaises avec Gershwin. Et voilà. Et puis pour l'Amérique du Sud, bien, on aura l'incontournable Piazzolla, bien sûr. On ira sur les berges du Rio de la Plata. Carlos Gardel, exactement. Alors, c'est un duo vraiment qui tourne depuis 30 ans, d'extrêmement bonne qualité. Vraiment, le public partout où il passe, quand on a la chance de l'écouter, on a l'impression d'entendre un orchestre symphonique, alors que c'est une flûte traversière, Marie-Laure Bouillon, et une guitare.
2: Hein, c'est ce que je voyais là, je voulais dire. C'est une flûte traversière, ça reste un instrument. Alors, ça, je parle absolument en mon nom. L'un de ceux que je trouve les plus puissants en termes de sensations que ça peut procurer à l'auditeur au monde. Je trouve que la flûte traversière, on peut la retrouver absolument partout, pas que dans le classique. Et ça reste un instrument qui peut justement avoir cette espèce d'aura absolument incroyable en termes de ressenti, je pense, pour l'auditeur. Et effectivement, elle est accompagnée de Benoît Rouillot qui est à la guitare et aux arrangements. Et donc, seulement à deux, comme ça, ils nous font voyager comme si on était au cœur d'un orchestre.
3: Absolument. C'est vraiment l'une de leurs caractéristiques. Quand on lit les articles de presse à leur propos, vraiment, c'est quelque chose qui ressort. On a l'impression qu'ils sont que deux, mais on a l'impression d'écouter un orchestre symphonique. Et c'est d'ailleurs très souvent de la musique symphonique qu'ils transposent pour leur duo.
2: Et en plus avec, effectivement, on le disait, hein, l'acoustique qu'on va retrouver dans le cœur de la collégiale, ça ne peut qu'être un voyage merveilleux. Un voyage intitulé Nouveau Monde par ce duo Sostenuto, que vous retrouverez donc le 12 juillet, le dimanche 12 juillet à 20h30. N'oubliez pas la petite conférence au musée d'art et d'histoire avant, ça se passe de 18h à 18h30, petite conférence d'une demi-heure qui vous permet de venir en savoir un peu plus sur l'œuvre proposée le jour même, et puis après d'aller manger un bout avant le début des concerts.
3: C'est ça, on va parler du tarif.

0: J'allais y venir.
1: Donc c'est le tarif, ce qu'on appelait le tarif C, le moins cher des trois tarifs que l'on propose. Donc c'est plein tarif, 13 euros, tarif réduit, 7 euros.
0: Et bien voilà, vous savez tout. Donc pour ce troisième événement qui va avoir lieu, je vous le rappelle, le dimanche 12 juillet, ça se passe au cœur de la collégiale de Saint-Thirier, à partir de 20h30. La petite conférence se passe à 18h30 du côté du MAH, du Musée d'Art et d'Histoire, pour le fameux Microstival qui accompagnera chaque date de cette édition du Festival Musical. Jean-Pierre, merci, on se retrouve très bientôt. Nous parlerons du prochain concert qui va s'appeler le Hard Bop Jazz et ça se passera le mercredi 22 juillet.
1: Merci, au revoir.
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2: Histoire d'un homme qui tombe d'un immeuble de 50 étages. Le mec, au fur et à mesure de sa chute, il se répète sans cesse pour se rassurer. Jusqu'ici, tout va bien. Jusqu'ici, tout va bien. Jusqu'ici, tout va bien. Mais l'important, c'est pas la chute. C'est l'atterrissage. Autonomie.

0: s'appelle Juste Leblanc.
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0: Je viens de vous le dire, Juste Leblanc. Monsieur Pignon, votre prénom à vous c'est François, c'est juste? Eh ben lui c'est pareil, c'est juste.
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4: Une mobilisation a lieu samedi devant le centre courrier de Saint-Thierry-la-Perche à l'appel de la CGT, un mouvement auquel se joignent aussi certains élus de différentes villes, dont ceux du conseil municipal de Saint-Thierry-la-Perche. Le but, protester contre la délocalisation du site à Pressac d'Excideuil en Dordogne. Selon le syndicat, si ce déménagement a lieu, cela pourrait impacter les conditions de travail des facteurs, mais aussi avoir des conséquences sur les habitants du pays arédien et l'organisation des communes. Dans un communiqué, la mairie de Saint-Thierry-la-Perche précise que cela pourrait aussi avoir un effet néfaste sur le tissu économique de la commune et ses 3500 emplois. Julien Richard a pu interroger François Boisserie, maire de Glandon.
5: Je suis avec François Boisserie, maire de Glandon. François Boisserie, bonjour.
6: Bonjour.
5: Alors on se voit pour une mauvaise nouvelle. Vous avez appris récemment qu'il y avait un projet de délocaliser le centre de tri de la poste de la ville de Saint-Thierry, avec les conséquences que ça implique sur l'ensemble du territoire du pays arédien. Est-ce que vous pouvez déjà, dans un premier temps, nous expliquer ce qui se passe ?
6: Alors, on ne peut pas encore parler de mauvaise nouvelle, parce que c'est pour le moment qu'à l'état de projet, mais la Poste a un projet de transfert du centre de distribution courrier-colis de Saint-Thierry vers Pressac d'Excideuil, donc à 25 km de Saint-Thierry, dans un centre qui existe déjà là-bas. Et alors, c'est quand même un problème pour nous, parce que c'est important qu'une ville comme Saint-Thierry garde son centre de distribution. Et puis c'est aussi un problème pour les facteurs qui vont devoir chaque jour effectuer avec leur véhicule personnel 25 km pour rejoindre Pressac d'Excideuil, puis ensuite prendre un véhicule de la Poste avec le courrier pour refaire 25 km à Saint-Thierry et leur lieu de distribution, puis revenir ensuite à Pressac d'Excideuil avec leur véhicule de la Poste, puis reprendre leur véhicule personnel et revenir à Saint-Thierry pour rejoindre leur domicile. Donc rien que hors distribution, on est déjà à plus de 100 km de route effectuée chaque jour par 14 facteurs. Donc on a du mal à comprendre la logique de ce projet. Et puis ça aurait forcément des conséquences aussi sur les usagers.
5: Puisque en fait, il va y avoir forcément par ricochet, on va dire, une dégradation du service public.
6: Ah, il y aura forcément une dégradation du service. Le courrier arrivera plus tard. Pour les facteurs, c'est une grosse dégradation des conditions de travail. Et puis c'est aussi des conséquences importantes pour les entreprises du secteur qui ne pourront plus déposer leur colis, je pense à Sprint, Fabreg, mais je pense aussi à Bijoux, je pense aux entreprises, toutes les entreprises qui sont sur notre bassin de vie et qui ont recours à la Poste pour plein de choses. Donc on ne serait plus du tout dans les mêmes conditions de distribution.
5: Alors, j'imagine que des actions sont en cours. Où est-ce que vous en êtes dans la mobilisation d'abord au niveau des élus ? Et puis je crois qu'on va parler ensuite aussi d'une mobilisation qui va avoir lieu ce samedi à Saint-Thierry. Mais déjà, en termes d'action, qu'est-ce que vous pouvez mettre en œuvre pour essayer de faire marche arrière à la Poste ?
6: Alors, il n'y a pas eu de concertation au départ de la part de la Poste, qui était un peu regrettable et qui nous a un peu froissé. Il y a déjà eu des réunions qui ont eu lieu avec la Poste, hein, et puis avec le maire de Saint-Thierry, Laurent Goury, il a déjà rencontré aussi la personne de la Poste qui était à l'origine du projet. On a eu des réunions avec les syndicats et avec les facteurs de notre côté. Voilà, moi j'ai eu d'autres contacts parce que dans le cadre de la commission de la présence postale départementale avec les dirigeants de la Poste, et on doit encore avoir une réunion demain par rapport au projet pour leur expliquer que c'est pas quelque chose qu'on peut accepter, quoi.
5: Et donc il y a une mobilisation quand même pour tout simplement faire parler de ce projet sur lequel vous essayez de faire marche arrière à la Poste, j'y reviens. Cette mobilisation va avoir lieu ce samedi, est-ce que vous pouvez nous en dire un peu plus ?
6: Alors oui, cette mobilisation elle est très importante parce qu'elle va montrer notre attachement à ce service et aux facteurs qui sont sur place. Donc elle aura lieu donc samedi matin à 9h devant la Poste. Et puis ensuite il y aura sans doute une petite ambulation des facteurs dans la ville pour rencontrer les gens et leur expliquer quel est le projet exactement. Mais c'est important qu'il y ait beaucoup d'artisans, de commerçants, d'industriels qui puissent être présents également pour montrer qu'on est vraiment attaché à ce service.
5: Et on insiste sur une chose, c'est que ça ne concerne pas que Saint-Thierry. Les effets que cela pourrait avoir seraient perçus sur tout le territoire du pays arédien.
6: Bien sûr, on est concerné sur plusieurs communes aux alentours, déjà tout le 87-500, et puis plus largement aussi. On ne pourrait pas comprendre qu'une commune de la taille de Saint-Thierry, qui est vraiment le centre de bassin de vie, soit dépourvue de ce service, quoi.
5: Rendez-vous donc samedi, ce samedi. Nous serons le 11 juillet à 9h devant la poste de Saint-Thierry. Et on se dit, nous, rendez-vous pour la suite des événements en espérant une issue favorable et le maintien, bien sûr, de ce centre de tri à Saint-Thierry. Merci beaucoup, François Passery.
6: Merci. On va travailler pour. Hein.
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1: Aujourd'hui, comme hier, D'Antonio Paolacci et Paola Ranco nous emmènent à Gênes, où un attentat contre des immigrés renvoie le sous-préfet Nigra à la seule affaire non résolue de sa carrière. C'est la troisième enquête de Paolo Nigra que nous proposent les romanciers. Par une chaude matinée de juin, à Gênes, donc sur la place populaire de la Commanderie, deux hommes en voiture ouvrent le feu sur les immigrés africains rassemblés là. Les premières pages des quotidiens parlent d'une attaque à caractère raciste, les caméras envahissent la ville, les spéculations politiques alimentent les tensions sociales déjà vives et une atmosphère potentiellement explosive s'installe d'heure en heure dans la ville multiethnique. Le sous-préfet adjoint Paolo Nigra, en convalescence, après s'être lui-même fait tirer dessus, ronge son frein à Naples, où il est présenté à la famille de son compagnon Rocco, tout en se renseignant discrètement sur l'affaire auprès de son équipe. Mais une révélation inattendue l'oblige à reprendre du service. L'attentat semble lié à la seule affaire non résolue de sa carrière. Aujourd'hui, comme hier, D'Antonio Paolacci et Paola Ranco est paru chez Rivage.
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1: Bonjour à tous. L'épisode de canicule devrait persister au moins jusqu'à mardi, selon Météo France. Les températures vont continuer à augmenter aujourd'hui et ce week-end. 9 départements de l'Ouest sont en vigilance rouge, du Morbihan à la Vienne, en passant par la Sarthe. 72 départements sont en orange. Demain, la vigilance rouge continuera à s'étendre et concernera 24 départements. Le plan hors sec, chaleur extrême, a été déclenché. Il doit permettre de mieux protéger les personnes les plus vulnérables. Dans ce contexte, plus de 25 000 hectares ont brûlé depuis le début de l'année en France. C'est presque le double de l'année dernière à la même date. La sécurité civile évoque un début de saison d'une exceptionnelle intensité et une mobilisation sans précédent de moyens. Le préfet des Pyrénées-Orientales a fait le point sur l'incendie de Trévillac. Les 6 dernières communes interdites aux habitants sont de nouveau accessibles depuis cet après-midi. 300 pompiers sont encore sur place. Un animateur périscolaire condamné à 18 mois de prison avec sursis, reconnu coupable d'agression sexuelle sur une enfant dont il avait la charge dans un centre de loisirs à Paris. Elle avait entre 3 et 5 ans. Les faits se sont déroulés entre 2023 et 2025 dans le 10e arrondissement, jusqu'à ce que l'enfant se plaigne auprès de ses parents. Une nouvelle réunion de soutien à l'Ukraine prévue lundi à Paris. Emmanuel Macron accueillera 25 chefs d'État et de gouvernement faisant partie de la coalition des volontaires. Objectif, trouver la voie d'un cessez-le-feu et permettre une reprise des négociations de paix avec la Russie. Le traditionnel défilé du 14 juillet, mardi, mettra aussi à l'honneur le soutien à l'Ukraine. En Iran, la fin des funérailles de l'ancien guide suprême Ali Khamenei, tué fin février dans une frappe aérienne lancée par les États-Unis. Après plusieurs jours de commémoration, Ali Khamenei a été inhumé dans sa ville natale. Et puis en foot, la suite des quarts de finale de la Coupe du Monde. L'équipe de France connaîtra ce soir son adversaire en demi-finale, le vainqueur du match entre l'Espagne et la Belgique à 21h. Les Bleus joueront mardi leur 3e demi-finale de Coupe du Monde consécutive. Voilà pour l'essentiel de l'info, excellente journée.
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3: Des répliques d'armes, des billes biodégradables, des scénarios et beaucoup de fair-play. Longtemps méconnus du grand public, l'Airsoft cherche aujourd'hui à casser les idées reçues. À Saint-Junien, l'association CNCA 87, le Club National Combat Airsoft, créé en 2023 et affilié à la Fédération Française d'Airsoft, réunit déjà une quarantaine d'adhérents. Son objectif, faire découvrir cette activité sportive et de loisirs, attirer de nouveaux adhérents et expliquer les règles de sécurité qui encadrent sa pratique. Pour cela, ces bénévoles investissent la Halle aux Grains de Saint-Junien avec une exposition ouverte au public les 4 et 5 juillet prochains. L'occasion de rencontrer son président Vincent Franco. Vincent Franco, bonjour.
4: Bonjour, donc oui, je suis le président de l'association CNCA 87 depuis juillet 2025. Je suis un ancien de l'arme, ancien du PSIG. Je suis arrivé dans l'association en mai 2025 en tant que chargé de communication, très motivé à la développer, à développer l'activité de l'association. J'ai été promu président de l'association en juillet 2025 et donc par la suite nous voulons organiser cet événement le 4 et 5 juillet pour démystifier la pratique de l'airsoft auprès de tout le monde, leur montrer que l'airsoft dans notre association en tout cas se joue entre amis et très encadré au niveau de la sécurité et dans le but en fait de passer une journée où on va se détendre, s'amuser et faire une bonne bouffe le midi entre amis.
3: Comment, pour ceux qui ne connaissent pas cette activité, vous définiriez l'airsoft à quelqu'un qui n'en a jamais pratiqué et qui l'associe uniquement à des répliques d'armes?
4: Alors, on peut l'apparenter au paintball. On peut penser que c'est comme du paintball, mais on va garder les mêmes modes de jeu, par exemple, que le paintball. Mais par contre, on va pratiquer l'airsoft avec des répliques d'armes ou des lanceurs pour le côté qui n'a aucun réalisme. Et on va jouer avec des billes qui ne vont pas tacher les vêtements ou faire des gros bleus comme le paintball. On va être avec des billes de 6 mm qui sont lancées en dessous de 2 joules obligatoirement. On ne dépasse pas les 2 joules au niveau des répliques.
3: Et en parlant justement de ces billes, il y a un aspect assez écolo.
4: Eh bien, nous, au niveau de l'association, on oblige nos joueurs et nous-mêmes, du coup, à venir jouer avec des billes uniquement bio. Donc, c'est de la fécule de maïs enveloppée d'une résine qui va, par les conditions météorologiques, se désagréger plus ou moins vite. Mais en tout cas, les animaux ou même nous-mêmes, on peut en manger, même si c'est déconseillé, on peut en manger sans aucun risque pour les animaux ou nous-mêmes.
3: Alors, vous parliez de sécurité. sécurité à l'instant? Eh bien justement, la sécurité, elle est souvent la première interrogation du public. Quelles sont les règles indispensables que vous imposez lors de vos parties?
4: Alors nous, dans notre association, ce qui est obligatoire, c'est les lunettes normées pour la pratique de l'airsoft. C'est des lunettes qui résistent à des puissances de plus de 2 joules, mais nous jouons obligatoirement avec des répliques ne dépassant pas les 2 joules, puisque au-dessus, ça devient des armes. Donc nous, nous restons sur des répliques. Un jeu, donc c'est des répliques de moins de 2 joules et une protection pour les yeux, donc des lunettes normées. Et ce qui est fortement conseillé, c'est, on appelle ça dans le jargon, un stalker, c'est une protection faciale pour protéger la bouche, les dents et même les joues.
3: On l'a dit, votre association est née récemment, pour rappel, il y a environ 3 ans, et elle compte déjà une quarantaine de membres. Qu'est-ce qui explique cet engouement autour de cette discipline à Saint-Junien? Et puis, est-ce que vous pouvez nous donner à peu près le profil des gens qui viennent vous voir?
4: Alors, le profil qui viennent nous voir, on va avoir un peu de tous les âges, mais la moyenne est sur les 30-40 ans quand même. Donc, père de famille qui, je pense, cherche à extérioriser et à se défouler de la pression qu'ils accumulent sur le mois. On a aussi des femmes qui viennent et on souhaiterait en avoir plus, puisque c'est un sport qui est mixte.
3: Alors parlons à présent peut-être de l'exposition, c'est quand même le sujet aujourd'hui. À travers donc cette expo à la Halle aux Grains de Saint-Junien, quel message souhaitez-vous faire passer aux visiteurs? L'objectif, est-ce que c'est surtout démystifier, vous avez employé ce mot tout à l'heure, démystifier donc l'airsoft ou de recruter de nouveaux pratiquants, peut-être les deux?
4: Oui, tout à fait, les deux, et surtout vraiment de montrer aux gens que l'airsoft, c'est pas ce qu'on voit sur les réseaux sociaux ou autres, c'est surtout jouer entre amis, s'amuser, se détendre et aussi d'un autre côté pratiquer un sport en fait, puisque c'est quand même sportif sur le dimanche toute une journée. Et voilà, c'est de démystifier, comme vous avez dit, le milieu de l'airsoft, que il y a pas de bagarre, il y a pas un mot plus haut que l'autre, c'est vraiment on s'amuse et il y a des règles à respecter et surtout des règles de sécurité qui sont primordiales.
3: Qu'est-ce que les visiteurs pourront découvrir lors de cette expo?
4: Alors ils pourront découvrir tout l'univers de l'airsoft sans aucun tir, puisqu'on est dans la Halle aux Grains de Saint-Junien. Ils vont pouvoir découvrir les répliques, les protections, les équipements qu'on doit porter et comment fonctionne un briefing d'airsoft, les règles de sécurité et s'ils le souhaitent, adhérer au sein du club ou bien s'inscrire pour notre prochain événement qui est le 19 juillet sur notre terrain.
3: Alors enfin, si un auditeur a envie d'essayer, comment se déroule donc une première découverte au sein du CNCA 87? Par exemple, est-ce qu'il faut être déjà équipé ou est-ce que vous accompagnez les débutants?
4: Alors oui, tout à fait. Nous, on les accompagne de A à Z, de leur première venue dans notre association où ils vont pouvoir louer pour une certaine somme les répliques avec protection. Donc, ils pourront pratiquer l'airsoft sur une journée complète avec notre matériel qu'on leur louera. Et par la suite, on pourra même les conseiller sur quelles répliques ils peuvent acheter s'ils veulent continuer et s'investir dans l'airsoft.
3: Et donc, pour adhérer, il y a une certaine somme. Donc, vous le disiez tout à l'heure en conférence de presse, c'est 7 euros, 10 euros avec le repas compris. Les adhérents, c'est 5 euros si j'ai bien compris. Mais il y a aussi un système de cartes.
4: Oui, tout à fait. Alors, pour adhérer au sein du CNCA 87, il y a le membre lambda, donc pour devenir adhérent, qui est de 50 euros. Ça fait que du coup, toutes les parties, au lieu d'être à 10 euros pour les freelancers, les non-adhérents, c'est 5 euros avec le repas compris. Et pour les freelancers, donc non-adhérents, c'est 10 euros repas compris. Ensuite, nous avons une carte adhérent premium qui est à 100 euros. Donc, pareil, les parties sont à 5 euros. Et ensuite, il y a 12 entraînements la veille des dominicales, de compris dedans. Sinon, après, c'est à la carte 6 euros pour un entraînement la veille afin de régler la réplique, d'avoir les premières bases de l'airsoft pour pouvoir enclencher directement le lendemain sur une journée des plus mémorables.
3: Question projet futur, vous envisagez de développer l'association?
4: Oui, tout à fait. Déjà, on souhaiterait renouveler notre événement donc en 2027, le même que celui-ci, donc l'Airsoft Expo 87. Et après, augmenter notre terrain avec des nouveaux bâtiments, toujours en bois pour préserver la nature. Mais aussi, si l'association le peut, financer des répliques qu'on puisse mettre en location pour des événements d'entreprise, par exemple.
3: Vincent Franco, président donc du CNCA 87, merci à vous pour toutes ces explications et pour votre intervention sur l'antenne de Kaolin.
4: Merci à vous.
3: Alors, on rappelle que l'exposition du CNCA 87 est donc proposée à la Halle aux Grains de Saint-Junien du 4 au 5 juillet. Les visiteurs peuvent y découvrir le matériel utilisé, le fonctionnement de l'association et échanger avec les bénévoles sur cette discipline de plein air qui mise avant tout, vous l'aurez compris, sur la sécurité, la convivialité et le fair play. Pour Kaolin, Yasmine Kichou.
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2: Kaolin FM, coup de pouce, et j'ai le plaisir aujourd'hui de recevoir François. François, bonjour.
3: Bonjour.
2: Alors François, vous venez me voir aujourd'hui car nous allons parler d'un événement automobile. C'est certainement le plus gros événement du secteur qui arrive tous les ans à peu près à la même période, c'est-à-dire le troisième week-end du mois de septembre. Il s'agit du rallye du pays arédien, le rallye de championnat de France de seconde division. Si j'ai bien compris, c'est votre première saison dans le monde des rallyes.
3: Oui, c'est ça.
2: Et donc ça va être votre première participation au rallye du pays de Saint-Thierry.
3: Aussi.
2: Donc, qui dit rallye dit recherche de sponsors, parce que on ne le répétera jamais assez, c'est quand même une discipline qui demande un certain engagement financier. C'est pas forcément évident de monter tous les projets. Alors on va commencer par une question toute simple. Je sais qu'il y a plein de catégories hein, dans le monde automobile. Il y a les fameuses F5, il y a les rois, les WRC. Et vous serez dans quelle catégorie sur ce rallye?
3: On sera en N2S.
2: En N2S avec, si j'ai bien compris, une Peugeot 206.
3: C'est ça.
2: Et vous êtes actuellement en train de préparer évidemment cet événement. Il faut s'y prendre un peu à l'avance. Et pour préparer ce genre d'événement et ce genre de course, il vous faut aussi des partenaires. Et c'est, si j'ai bien compris, un peu le nerf de la guerre.
3: C'est ça, on cherche pour nous aider à continuer puisqu'on a commencé sans partenaire, sans sponsor. Et là, au jour d'aujourd'hui, c'est très compliqué de continuer en mettant entre guillemets toute sa poche.
2: Oui, parce qu'en réalité, vous êtes des passionnés évidemment de sport automobile, sinon vous ne seriez pas là. C'est votre première saison, vous vous lancez dans le monde du rallye. C'est déjà beau de se retrouver dans un championnat de seconde division et de pouvoir essayer de disputer quelque chose dans sa catégorie. Vos premières expériences, rapidement, pour survoler un peu votre ressenti sur les premières manches que vous avez découvertes cette année.
3: On a fait le rallye de Mont-de-Blanc du côté de Mézières-sur-Issoire.
2: Oui.
3: Donc il y avait beaucoup de stress puisque c'était le premier, on découvrait totalement.
2: Est-ce qu'on a envie de tout donner dans une première où on se dit non, d'abord je ramène l'auto en état?
3: Non, surtout que c'est une voiture de location, donc il y avait encore plus de stress puisqu'on a l'épée un peu de Damoclès sur la tête. On sait que si on fait une faute, ça peut coûter très cher. Donc non.
2: D'abord on arrive.
3: Voilà, c'était le but principal d'arriver.
2: Et là sur ce rallye du pays de Saint-Thierry qui arrive, est-ce que ce sera le même cas où vous préparez votre voiture?
3: Non, ça sera pareil. La 206, c'est toujours une voiture de location. On va garder cette voiture pour faire ce rallye, puisqu'on a fait que deux rallyes avec. Donc,
2: Ouais, c'est encore une sorte de phase d'apprentissage pour vous.
3: Il y a toujours de l'apprentissage. On ne connaît pas la voiture par cœur. Mmh. Et puis, on ne l'exploite pas à 100% non plus. Pour l'instant, on va plutôt miser là-dessus, éviter de prendre une catégorie trop grosse. Et pour se faire peur ou autre, c'est pas le but.
2: Et alors, que j'explique à nos auditeurs, vous êtes venu nous voir aujourd'hui parce que vous recherchez évidemment des partenaires. Donc, c'est un peu pour lancer un appel. Et bien sûr le secteur arédien, puisque c'est là que nous sommes diffusés, mais pas que. Si des bonnes âmes seraient tentées d'aider à avancer dans votre projet et d'aider un équipage arédien que l'on suivra de près, nous, Kaolin, pendant le rallye, parce qu'on est très content d'avoir des locaux, évidemment, sur le rallye. C'est ça un peu votre message aujourd'hui, c'est un petit appel à un coup de pouce pour ceux qui voudraient vous aider.
3: Voilà, c'est ça. Si on peut en plus représenter les partenaires locaux, c'est que mieux. Ça aide tout le monde et puis... Ça nous permet, nous, de continuer, surtout.
2: Alors, question simple, si on veut rentrer en contact avec vous, parce que, justement, cet appel sera entendu et certaines personnes pourraient être intéressées, comment on rentre en contact avec vous, François?
3: Je peux vous laisser mon numéro de téléphone, une adresse mail. On a monté une page également sur les réseaux sociaux, sur Facebook.
2: Alors, quelle page, par exemple, si
3: donc,
2: vous êtes...
3: La page, c'est Rallye Passion 24.
2: Rallye Passion 24, alors n'hésitez pas, évidemment, pour le numéro de téléphone et pour le mail, vous n'hésitez pas à appeler à la radio et on se fera un plaisir de vous faire suivre ça. Quoique le mail, on peut le donner.
3: Oui, on peut le donner, c'est François 24 450 @gmail.com.
2: François 24 450 @gmail.com. François, on va évidemment suivre ça de près. On est encore à 2 mois à peu près de l'événement. Évidemment, on va faire une espèce de partenariat, en tout cas entre la radio et votre équipage, qu'on sera ravis de suivre pendant le week-end du rallye. Et puis on espère que d'ici là, bien sûr, et on se tiendra informé, des sponsors vont venir frapper à la porte et vous apporteront leur soutien. On va se dire un gros, allez, on peut le dire à l'antenne, merde, pour que tout se passe bien pour vous. Et puis on se retrouve très bientôt. On fera le point un petit peu avant le rallye pour voir où vous en êtes.
3: Oui, pas de problème.
2: Merci François.
3: Merci
2: François qui sera accompagné de Kevin sur une Peugeot 206 dans la catégorie N2S. Première saison.

0: premier rallye du pays de Saint-Cyrier pour cet équipage que Kaola aura plaisir à suivre avant la date, mais également pendant tout ce week-end. Je vous rappelle que le rallye du championnat de France de seconde division du pays arédien aura lieu les 19 et 20 septembre. À très bientôt, François, et merci.
1: À bientôt, merci.
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3: Dernier épisode aujourd'hui à Cognac-la-Forêt. Michèle Tarot, la présidente de l'association qui gère le musée du chanvre et de la ganterie, nous attend pour les dernières explications sur le chanvre.
4: La graine de chanvre, ça dépend un peu du palais de chacun. Ça peut être noisette, ça peut être amande, ça peut être foin. Par contre, lui, elle est très typée. Ça ressemble à rien. On ne peut pas dire ça ressemble à... Non, ça ressemble à rien, mais c'est typé. Donc il y a des gens qui, au contraire, adorent, puis d'autres, oh non, j'aime pas ça. C'est le goût de chacun, ça, hein, de toute façon. Mais c'est typé. Alors, dans une salade, ou etc., pas utiliser des quantités importantes, hein, quelques gouttes, parce que ça suffit à donner une saveur particulière et un onctueux, quelque chose d'onctueux. Hein. Et pour la peau, c'est pareil. C'est pas la peine d'en mettre des tartines, ça sert strictement à rien. Et après, on met la bouteille au frigidaire, elle va pouvoir se garder dans le temps. Enfin, nous avons des produits qui sont de qualité, puisqu'il y a un prix européen, aussi bien pour les graines que pour l'huile. Et ça, effectivement, pour acheter des produits, ce type de produits chanvre, il faut faire quand même très attention, ne pas acheter n'importe quoi. Ne jamais acheter une bouteille d'huile de chanvre, par exemple, dans du plastique. Oubliez ça, complètement. Les graines de chanvre, c'est pareil, il faut qu'elles soient traçables, enfin que la production soit traçable, parce que après il y aura un goût de rance, etc. On oublie tout ça, hein. On privilégie la qualité. Et donc, comme je vous disais tout à l'heure, les pêcheurs ou les oiseaux adorent le chanvre. Voilà, donc on peut donner des graines de chanvre. Voilà les graines de chanvre. Ça, c'est gros, hein. C'est un peu différent des graines de lin, hein, mais voilà. Et on peut donner ça aux oiseaux, ou aux chèvres, ou aux animaux. Nous, quand nous faisions des sorties pour promouvoir un peu le produit, souvent les gens qui avaient des animaux cherchaient les graines de chanvre parce que c'est très nourrissant. Et ce qui est nourrissant pour les bêtes est aussi nourrissant pour les humains. Donc, manger des graines de chanvre.
3: Ce serait la conclusion.
4: Ici, autour de la table, nous avons essayé de rassembler, mais faute de place, c'est un peu compliqué. Mais donc, nous avons essayé de rassembler un maximum, enfin, ce que nous avons pu trouver, comme fibres naturelles, végétales et animales, puisque dans 2009, la FAO avait privilégié justement ces fibres-là pour en faire l'année mondiale. Donc, voilà, on a un certain nombre de graines qui ont germé, qui ont fait que, voilà, on a des productions qui permettent de parler de plantes particulières, mais qui ont, pour ce qui concerne le végétal, passe toujours par la notion de ruissage. Hein, que ce soit du chanvre, du lin, ou qu'est-ce que je pourrais vous raconter d'autre, du rami, ou etc., ou du genêt, ou etc., c'est toujours par rapport au ruissage. On transforme cette tige. Alors, le lin a progressé beaucoup plus vite que ne progresse le chanvre. Il faut des machines beaucoup plus courtes. C'est beaucoup plus simple à travailler le lin que travailler le chanvre, qui est encore plus dur que le lin. Voilà, donc ça explique. Et puis, il y a cette notion de cannabis porte préjudice à la plante. Et je pense que c'est en partie aussi ça. En partie, mais pas que. Nous avons fait pendant 10 ans la fête du chanvre, 2004-2014. Et la première année, on avait copié sur ce qui se faisait dans 3 autres manifestations sur la France entière. Et donc, nous avons aussi un verger de sauvegarde un peu plus bas. Et nous avions fait une petite bande de terrain et nous avions semé des graines de chanvre, pensant donner à chaque visiteur, mais on pensait avoir peu de visiteurs, mais on pensait donner à chacun une tige qui repart chez lui avec une tige, en se disant les odeurs, une tige, ça devrait être supportable, etc. Et le samedi, quand on a voulu aller récupérer les tiges, eh bien, il n'y en avait plus, parce que quelques jeunes, hein, avaient pensé que c'était du cannabis et avaient récupéré avant nous, bien sûr, les tiges. Sauf que nous avons appris, après, par la suite, que le lundi et le mardi, le docteur local avait eu pas mal de visites, de gens qui avaient des maux de tête un peu importants, parce que ils avaient voulu consommer, mais c'était pas bon à consommer du tout. Voilà. Mais les gens sont encore étonnés. 25 ans après, on fait découvrir ce qu'est la plante, alors que normalement, on commence à en parler quand même de manière plus forte qu'avant quand même. Hein. On a été précurseur un tout petit peu et bon, on ne le regrette pas parce que ça nous a permis aussi de nous lancer là-dedans. Et donc on est parti de très peu de choses, on est parti d'une bargue qui est là-bas. Et puis on a là aussi eu des dons qui nous ont permis de présenter quelque chose qui est cohérent dans la démarche de cette plante. Voilà.
3: Vous avez besoin de bénévoles ?
4: Si vous êtes intéressé, on est preneur. Hein. On cherche. Alors là, ça sera SOS. Hein. Ce qui nous serait utile et même urgemment, voilà, c'est que des gens viennent lorsque nous avons des groupes pour l'accueil des groupes, pour transmettre ce que je vous ai fait en peut-être un peu trop long, mais je peux vous le faire en plus court, je peux vous le faire en plus long, c'est comme vous le souhaitez. Mais voilà, que les gens soient présents pour expliquer, bon, parce qu'on est capable de vivre sans subvention, mais on ne va pas être capable de vivre sans personne qui prenne le relais.
3: Cette série de reportages ne constitue qu'un échantillon de la richesse de cette exposition permanente. Pour Kaolin, Lucie Alix.

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1: C'est une série qui est restée dans les mémoires. La petite maison dans la prairie revient. Vous avez forcément ces images en tête, celle de la petite Lorraine Gals courant dans l'herbe. La petite maison dans la prairie est une des séries les plus cultes de la télévision que l'on connaît même sans avoir vu le moindre épisode. Après des débuts sur TF1 dans les années 70, elle a ensuite fait les beaux jours d'M6, une série emblématique qui revient sur Netflix cette fois avec une nouvelle version. On retrouve les Ingalls, une famille de pionniers de l'Ouest américain à la fin du 19e siècle.
2: Il y a bien longtemps, maman, papa, Marie et Laura quittaient leur maison au cœur du Wisconsin et arrivèrent dans la prairie. Où une nouvelle vie les attendait.
1: 8 épisodes pour plonger dans les joies et les peines de cette Amérique en croissance. La série a un ton un peu plus mature que l'original, en s'attardant notamment sur les tensions avec les Indiens d'Amérique. Elle se base sur la série de livres écrits dans les années 30 par Laura Ingalls Wilder, qui, vous l'avez compris, s'est inspirée de sa propre vie pour raconter son récit.
2: La vérité, c'est qu'aucun de nous ne peut arriver seul ici. La prairie est si grande et nous sommes si petits. Nous avons besoin les uns des autres. L'indépendance, ce n'est pas qu'un mode de vie. C'est un point de ralliement pour tous.
1: La petite maison dans la prairie sur Netflix.
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2: Un peu d'air pour le transport aérien. La fin du ticket de métro en carton à Paris, ce n'est pas pour tout de suite. Et une ville française met les long tails en libre service. Et c'est une première en France. La baisse de la taxe de solidarité sur les billets d'avion, elle est effective depuis un mois. Elle passe donc de 7,40 euros à 2,63 euros pour les vols intérieurs ou vers l'Europe. Mais ça ne concerne que les liaisons dites d'obligation de service public au titre du désenclavement de territoires comme Aurillac, Brive, Le Puy, ainsi que des lignes reliant la capitale européenne Strasbourg à des métropoles européennes telles que Madrid ou Copenhague. Les Outre-mer pourraient aussi bénéficier de cette mesure. La fin du ticket de métro en carton n'a pas eu lieu le 1er juin dernier en Île-de-France. La région a décidé d'offrir quelques mois supplémentaires aux usagers afin d'écouler leur stock. Dans les métros, les stations de RER de Paris intramuros, ils resteront acceptés jusqu'à l'automne. Mais aucune date n'a été dévoilée pour l'instant. Le ticket en carton a été retiré de la vente en novembre dernier. Il est remplacé par les nouveaux supports sans contact. C'est une première en France. À Cherbourg, le premier long tail électrique en libre service sécurisé en station est désormais disponible. Un vélo cargo rallongé qui permet de transporter un passager, un enfant ou des charges avec des poignées et des équipements passagers dédiés. Ce vélo long tail se recharge directement en station et s'ancre via un système intelligent. La collectivité table sur 300 000 trajets à vélo en 2026.
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1: Bonjour à tous. Alors que la France continue de suffoquer, le plan hors sec chaleur extrême est déclenché. Ce plan, en vigueur dans les 9 départements en vigilance rouge canicule, a pour objectif de protéger les personnes les plus vulnérables en coordonnant les moyens publics et privés nécessaires. Demain, la vigilance rouge va s'étendre avec 24 départements concernés, de la Bretagne à l'Île-de-France. Avec une telle chaleur et des sols secs, de nombreuses communes renoncent à leur feu d'artifice du 14 juillet. Elle se lance une nouvelle fois dans la course à la présidentielle. Ségolène Royal annonce sa candidature à la primaire du Parti Socialiste. Sur X, la candidate malheureuse de 2007 explique sa décision par ses nombreux échanges avec des élus, des citoyens et des entreprises. Elle dit vouloir empêcher l'arrivée de l'extrême droite au pouvoir. Les militants du PS ont choisi de désigner leur candidat à la présidentielle par une primaire fermée au mois d'octobre, réservée aux adhérents du parti et de ses proches organisations politiques. Une première victoire pour les livreurs de repas à vélo chez Uber Eats et Deliveroo. Ils ont obtenu de leur plateforme une hausse significative de leur revenu minimal horaire, passant de 11,75 euros brut à 19 euros. Ces nouvelles rémunérations entreront en vigueur au 1er septembre. Cet accord prévoit une clause de réexamen de manière annuelle ou avant si un événement exceptionnel le justifie, comme une hausse de l'inflation. Les interfaces d'Instagram et de Facebook vont-elles changer? C'est en tout cas ce que demande l'Union européenne au groupe Meta, propriétaire des deux réseaux sociaux. L'UE estime que ces interfaces encouragent l'addiction des utilisateurs, en particulier les mineurs et les adultes vulnérables, avec des fonctions visant à retenir leur attention le plus longtemps possible. Meta risque une très lourde amende. Et puis le début d'un nouveau week-end de départ en vacances, journée très dense sur les routes. Dans le sens des départs, Bison Futé classe ce vendredi noir en Auvergne-Rhône-Alpes. Partout ailleurs, c'est rouge. Demain, la circulation sera encore plus compliquée. En plus de l'Auvergne-Rhône-Alpes, le quart nord-ouest sera également en noir. C'est la fin de cette édition. Excellente journée.

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3: Sur votre plateau télé ce soir, un chanteur à cœur ouvert, des questions de logique et un héros de bande dessinée. Florent raconte Pagny sur France 3, documentaire. Après avoir longtemps cultivé une certaine pudeur vis-à-vis du grand public, Florent Pagny accepte de se raconter sans phare. Initié par le chanteur lui-même, le projet prend la forme d'un dialogue intimiste et complet avec la romancière Emmanuelle Cosso. Puisqu'ici...

0: Le grand quiz Serez-vous HPI sur TF1, divertissement présenté par Hélène Manarino. Ce jeu regroupe en plateau 150 candidats divisés en 3 catégories d'âge. Les enfants, les parents et les grands-parents sont soumis à des questions qui mettent à l'épreuve leur capacité de vivacité, de représentation spatiale et de logique. Tintin et le lac aux requins sur Gulli, film d'animation. Tintin et son fidèle compagnon, le capitaine Haddock, se dirigent vers la mystérieuse Sildavi pour rendre visite au professeur Tournesol. À leur arrivée à l'aéroport, ils retrouvent Dupont et Dupont qui ont également été convoqués pour assurer la sécurité du prestigieux scientifique.
1: Je m'appelle Tintin. Voici le capitaine Haddock. Ah, lui, c'est Milou.
2: Lui, c'est Dupont.
3: Et lui, c'est Dupont. Enchantant.
0: Florent raconte Pagny sur France 3, le grand quiz sur TF1 et Tintin et le lac aux requins sur Gulli. Très belle soirée télé à tous.

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2: Le coup de pouce, Kaolin, la radio et le fil rouge, l'un des fils rouges de cet été, eh bien c'est le festival musical de Saint-Thyrier pour cette nouvelle édition. Nous arrivons déjà à la troisième des 9 dates qui vous sont proposées cette année et comme à son habitude, il est en face de moi, le président du festival, Jean-Pierre Ferlet, va nous présenter cet événement. Bonjour Jean-Pierre.
3: Bonjour Julien.
2: Alors les deux premières dates, ça y est, c'est passé, nous voilà déjà arrivés près du dimanche 12 juillet. Nous arrivons sur un concert qui va se passer dans le cœur de la collégiale. Je n'en dis pas plus, que va-t-il se passer?
3: Alors c'est un duo. L'un des trois duos qui seront invités cette année, le duo Sostenuto, pour un concert qu'ils ont appelé Nouveau Monde, puisqu'ils vont nous faire voyager sur le continent américain, Amérique du Nord, Amérique du Sud, et on va explorer les grandes plaines du Middle West avec la célébrissime 9e symphonie de Dvorak, la symphonie du Nouveau Monde. On ira aussi dans les brumes des boîtes de jazz new-yorkaises avec Gershwin. Et voilà. Et puis pour l'Amérique du Sud, bien, on aura l'incontournable Piazzolla, bien sûr, on ira sur les berges du Rio de la Plata, Carlos Gardel, exactement. Alors c'est un duo vraiment qui tourne depuis 30 ans, d'extrêmement bonne qualité, vraiment le public partout où il passe, quand on a la chance de l'écouter, on a l'impression d'entendre un orchestre symphonique, alors que c'est une flûte traversière, Marie-Laure Bouillon, et une guitare.
2: Hein, c'est ce que je voyais là, je voulais dire, c'est une flûte traversière, ça reste un instrument, alors ça je parle absolument en mon nom, l'un de ceux que je trouve les plus puissants en termes de sensations que ça peut procurer à l'auditeur au monde. Je trouve que la flûte traversière, on peut la retrouver absolument partout, pas que dans le classique. Et ça reste un instrument qui peut justement avoir cette espèce de...

0: bras absolument incroyable en termes de ressenti, je pense, pour l'auditeur. Et effectivement, elle est accompagnée de Benoît Rouillot, qui est à la guitare et aux arrangements. Et donc, seulement à deux, comme ça, ils nous font voyager comme si on était au cœur d'un orchestre.
1: Absolument. C'est vraiment l'une de leurs caractéristiques. Quand on lit les articles de presse à leur propos, vraiment, c'est quelque chose qui ressort. On a l'impression qu'ils sont que deux, mais on a l'impression d'écouter un orchestre symphonique. Et c'est d'ailleurs très souvent de la musique symphonique qu'ils transposent pour leur duo.
0: Et en plus, avec effectivement, on le disait, hein, l'acoustique qu'on va retrouver dans le cœur de la collégiale, ça ne peut qu'être un voyage merveilleux. Un voyage intitulé Nouveau Monde par ce duo. Sostenuto, que vous retrouverez donc le 12 juillet, le dimanche 12 juillet à 20h30. N'oubliez pas la petite conférence au musée d'art et d'histoire avant. Ça se passe de 18h à 18h30. Petite conférence d'une demi-heure qui vous permet, eh ben voilà, de venir en savoir un peu plus sur l'œuvre proposée le jour même. Et puis après, d'aller manger un bout avant le début des concerts.
1: C'est ça. Et on va parler du tarif, peut-être.
0: J'allais y venir.
1: Donc, c'est le tarif, ce qu'on appelait le tarif C, le moins cher des trois tarifs que l'on propose. Donc, c'est plein tarif, 13 euros, tarif réduit, 7 euros.
0: Eh ben voilà, vous savez tout. Donc, pour ce troisième événement qui va avoir lieu, je vous le rappelle, le dimanche 12 juillet, ça se passe au cœur de la collégiale de Saint-Thierry, à partir de 20h30. La petite conférence se passe à 18h30 du côté du MAH, du Musée d'Art et d'Histoire, pour le fameux Microstival qui accompagnera chaque date de cette édition du Festival Musical. Jean-Pierre, merci. On se retrouve très bientôt. Nous parlerons du prochain concert qui va s'appeler le Hard Bop Jazz et ça se passera le mercredi 22 juillet.
1: Merci. Au revoir.
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1: Lucie Alix.
2: Une mobilisation a lieu demain à 9h devant le centre courrier de Saint-Thierry-la-Perche à l'appel de la CGT, un mouvement auquel se joignent aussi les élus du conseil municipal. Le but, protester contre la délocalisation du site après saque d'Exideuil en Dordogne. Selon le syndicat, si ce déménagement a lieu, cela pourrait impacter les conditions de travail des facteurs, mais aussi avoir des conséquences sur les habitants du pays arédien. Selon un communiqué de la mairie, cela pourrait aussi avoir un effet néfaste sur le tissu économique de la commune et ses 3500 emplois. Une pétition a été lancée. Brief Construction est placé en redressement judiciaire par le tribunal de commerce de Périgueux. Situé à Saint-Pardoux-la-Rivière, ce fleuron économique périgourdin est spécialisé dans les maisons à ossature et les équipements de loisirs pour les collectivités locales. Déjà cédé en 2019 par le fils du fondateur, l'entreprise avait diversifié sa gamme avec d'autres productions, comme des tables de pique-nique, du mobilier urbain et des garages en bois. Elle emploie 15 salariés et cherche aujourd'hui un repreneur. La coordination rurale de Haute-Vienne appelle à la solidarité après les incendies dans le nord du département. Selon le syndicat, certains agriculteurs ont perdu leur stock de fourrage et leur pâture dans les flammes. C'est dans ce contexte qu'un appel est lancé à ceux qui pourront fournir du foin et de la paille, même en petite quantité. La centrale hydroélectrique de Puy-Grenier dispose désormais de 3 nouvelles turbines, une étape décisive du chantier de rénovation qui doit se terminer à l'automne. La future capacité de production annuelle est estimée à 1 120 000 kWh, soit la consommation moyenne de 224 foyers. À Confolens, cela représente 15% de la population. Les travaux ont été lancés en mai 2025 pour une enveloppe globale de 2 350 000 euros. 4 nouveaux établissements sont lauréats du classement des meilleurs collèges de l'étudiant. Le magazine vient de publier sa liste 2026. Parmi les petits nouveaux, on retrouve le collège privé Le Sauveur à Aix-sur-Vienne, les établissements publics de Château-Pensac et Saint-Sulpice-les-Feuilles et le collège privé Saint-Jean de Limoges. Ils ont respectivement obtenu les notes A, B et C pour les deux derniers. Cassino Magus est en finale du monument préféré des Français. Les thermes gallo-romains les mieux conservés de France représentent donc la région Nouvelle-Aquitaine. Vous pouvez voter pour le site de Chassenon jusqu'au 24 juillet à minuit. Les sapeurs-pompiers de Saint-Junien célèbrent les 200 ans de leur caserne demain. Le centre de secours sera ouvert au grand public toute la journée. Les curieux pourront y découvrir cet univers, les équipements et les missions. Des animations sont aussi au programme, comme les échanges avec les équipes. Bon vendredi à toutes et à tous.
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2: Nous allons ici même retracer cette grande aventure que fut l'acquisition des congés payés.
3: En 1936, les premiers congés payés ouvraient les routes des vacances à des millions de Français. 90 ans plus tard, cet héritage social inspire encore. À Limoges, le Secours populaire de la Haute-Vienne a lancé sa campagne Vacances avec un spectacle original mêlant mémoire collective et transmission entre générations. Sur scène, des élèves des collèges Limougeot, Maupassant et Firmin Rose ont retracé l'histoire des congés payés à travers des textes, des dialogues et des archives projetées lors d'une représentation organisée le 26 mai dernier à l'hôtel du département avec la participation du groupe vocal Les Amis de Louise qui a interprété des chansons d'époque. Au-delà de l'hommage historique, l'événement rappelle aussi que partir en vacances reste encore inaccessible pour de nombreuses familles, comme le souligne Thierry Mazabro, secrétaire général du Secours populaire 87.
4: Avec la crise sociale, l'inflation et les difficultés de la vie, de plus en plus de familles font des choix au détriment des vacances et loisirs et donc il est important pour une association comme la nôtre de rester mobilisée pendant l'été pour permettre au plus grand nombre de partir en vacances et ça va être le cas pour un peu plus de 700 personnes cet été qui vont pouvoir bénéficier de séjours de vacances, de journées au bord de la mer par exemple. Il y a des séjours pour les seniors, des séjours pour les enfants, des colonies de vacances. Il y a une multitude d'initiatives, toujours sur l'idée en tout cas de la solidarité et que l'été n'oublie personne.
3: Pour parler d'aujourd'hui précisément, pourquoi avoir choisi de relier cette campagne à l'anniversaire des 90 ans des congés payés et à un spectacle porté par des collégiens?
4: D'abord parce qu'on pense que c'est de la responsabilité d'une association comme la nôtre de rappeler ce 90e anniversaire, la nécessité de continuer à mener le combat parce que rien n'est acquis jamais pour toujours. Donc il faut rappeler qu'il y a eu à un moment une mobilisation, il y a eu des choix politiques qui ont été faits en 36 qui font aujourd'hui que tout naturellement on bénéficie de congés payés mais que ça a été le résultat d'un combat politique et de lutte sociale aussi. Donc c'est important de le rappeler et puis rappeler aussi que malheureusement encore aujourd'hui beaucoup de nos concitoyens ne peuvent pas bénéficier de ce droit, donc d'où la nécessité de rester mobilisé à travers des initiatives de solidarité pour faire partir en vacances le plus grand nombre.
3: Et on rappelle qu'aujourd'hui ce spectacle il a mobilisé plusieurs partenaires locaux.
4: Alors oui, c'est un projet partenarial avec le département qui nous accueille, les collèges Firmin Rose et Maupassant, les Amis de Louise qui ont fait un accompagnement en chanson, les Retromobiles du Limousin, beaucoup aussi d'enseignants qui ont apporté leurs éclairages et leurs compétences historiques sur ce projet.
3: Un projet pédagogique et mémoriel qui a donc mobilisé des partenaires locaux, mais surtout des adolescents. Pour donner vie à ce spectacle, ils ont travaillé pendant plusieurs semaines autour des textes, archives et chansons du Front Populaire avec un metteur en scène, Philippe Cortès, bénévole au sein du Secours Populaire de la Haute-Vienne.
5: Ce sont des élèves de 3e qui ont au programme 1936. Donc on a travaillé avec le collège Firmin Rose et Maupassant. Les professeurs ont sensibilisé les enfants. Les enfants ont vraiment répondu à cette initiative pour avoir fait quelques répétitions. Moi je pense que les enfants ont joué le jeu et sont contents de découvrir leur histoire et l'histoire du mouvement populaire.
3: Concrètement, expliquez aux auditeurs à quoi a ressemblé cette représentation sur scène.
5: C'était l'histoire d'un papy qui expliquer à ses deux petits-enfants, une jeune fille et un jeune garçon. Ces jeunes imaginaient que les congés payés avaient toujours eu lieu et donc ce papy expliquait que ben non, que ça a été créé en 36, puis qu'au début ben les gens, ils avaient l'impression que c'était pas pour eux les congés, sauf les gens riches avaient la possibilité d'avoir de l'argent sans travailler et on les traitait de feignants et donc c'est une bataille de tous les jours. On nous dit toujours qu'on va mettre en péril l'économie, qu'on ne devrait pas demander autant. Et pourtant, c'est normal que les travailleurs et les jeunes puissent avoir une vie qui s'améliore. L'idée, c'est de vivre un petit peu mieux que nos parents. Et 90 ans après ce droit qui a été acquis, on est obligé de faire le constat que ça recule, même pour des soucis budgétaires. Il y a des familles qui ne partiront pas encore cette année en vacances.
3: Une remarque qui fait écho au regard porté par les élèves sur cette époque qu'ils n'ont évidemment pas connue. En découvrant que certaines familles ne pouvaient pas partir en vacances faute de moyens, plusieurs adolescents ont été surpris par la résonance très actuelle de cette réalité sociale. C'est le cas de Naya Tiburs, élève de 3e au collège Firmin Rose à Limoges, qui incarnait sur scène la petite fille interrogeant son grand-père sur l'arrivée des congés payés.
6: Alors les congés payés, je les connaissais déjà un peu parce qu'on avait fait notre brevet blanc dessus. Mais ce qui m'a le plus étonnée, c'est les enfants qui ne partaient pas tout le temps en vacances. Et donc ça m'a étonnée, surprise et aussi attristée.
3: Et puis monter sur scène pour parler d'un sujet historique comme celui-ci, ça a représenté quoi pour toi?
6: J'ai été contente de pouvoir parler de sujets importants. C'est super déjà qu'ils puissent avoir des jeunes pour pouvoir aussi s'exprimer et ça peut nous apprendre aussi parce que plus tard c'est nous qui allons devoir par exemple faire des réformes et donc ça nous apprend aussi toute la vie.
2: En voiture messieurs dames, en voiture les enfants, fermez les portières, attention au départ.
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1: Aujourd'hui, comme hier, D'Antonio Paolacci et Paola Ronco nous emmènent à Gênes, où un attentat contre des immigrés renvoie le sous-préfet Nigra à la seule affaire non résolue de sa carrière. C'est la troisième enquête de Paolo Nigra que nous proposent les romanciers. Par une chaude matinée de juin, à Gênes, donc sur la place populaire de la Commanderie, deux hommes en voiture ouvrent le feu sur les immigrés africains rassemblés là. Les premières pages des quotidiens parlent d'une attaque à caractère raciste, les caméras envahissent la ville, les spéculations politiques alimentent les tensions sociales déjà vives et une atmosphère potentiellement explosive s'installe d'heure en heure dans la ville multiethnique. Le sous-préfet adjoint Paolo Nigra, en convalescence, après s'être lui-même fait tirer dessus, ronge son frein à Naples, où il est présenté à la famille de son compagnon Rocco, tout en se renseignant discrètement sur l'affaire auprès de son équipe. Mais une révélation inattendue l'oblige à reprendre du service. L'attentat semble lié à la seule affaire non résolue de sa carrière. Aujourd'hui, comme hier, D'Antonio Paolacci et Paola Ronco est paru chez Rivage.
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4: Lucie Alix.
5: Une mobilisation a lieu demain à 9h devant le centre courrier de Saint-Thierry-la-Perche à l'appel de la CGT, un mouvement auquel se joignent aussi les élus du conseil municipal. Le but, protester contre la délocalisation du site après sa queue d'Excideuil en Dordogne. Selon le syndicat, si ce déménagement a lieu, cela pourrait impacter les conditions de travail des facteurs, mais aussi avoir des conséquences sur les habitants du pays arédien. Selon un communiqué de la mairie, cela pourrait aussi avoir un effet néfaste sur le tissu économique de la commune et ses 3500 emplois. Une pétition a été lancée. Brief Construction est placé en redressement judiciaire par le tribunal de commerce de Périgueux. Situé à Saint-Pardoux-la-Rivière, ce fleuron économique périgourdin est spécialisé dans les maisons à ossature et les équipements de loisirs pour les collectivités locales. Déjà cédé en 2019 par le fils du fondateur, l'entreprise avait diversifié sa gamme avec d'autres productions, comme des tables de pique-nique, du mobilier urbain et des garages en bois. Elle emploie 15 salariés et cherche aujourd'hui un repreneur. La coordination rurale de Haute-Vienne appelle à la solidarité après les incendies dans le nord du département. Selon le syndicat, certains agriculteurs ont perdu leur stock de fourrage et leur pâture dans les flammes. C'est dans ce contexte qu'un appel est lancé à ceux qui pourront fournir du foin et de la paille, même en petite quantité. La centrale hydroélectrique de Puy-Grenier dispose désormais de 3 nouvelles turbines, une étape décisive du chantier de rénovation qui doit se terminer à l'automne. La future capacité de production annuelle est estimée à 1 120 000 kWh, soit la consommation moyenne de 224 foyers. À Confolens, cela représente 15% de la population. Les travaux ont été lancés en mai 2025 pour une enveloppe globale de 2 350 000 euros. 4 nouveaux établissements sont lauréats du classement des meilleurs collèges de l'étudiant. Le magazine vient de publier sa liste 2026. Parmi les petits nouveaux, on retrouve le collège privé Le Sauveur à Aix-sur-Vienne, les établissements publics de Château-Ponsac et Saint-Sulpice-les-Feuilles et le collège privé Saint-Jean de Limoges. Ils ont respectivement obtenu les notes A, B et C pour les deux derniers. Casino Magus est en finale du monument préféré des Français. Les thermes gallo-romains les mieux conservés de France représentent donc la région Nouvelle-Aquitaine. Vous pouvez voter pour le site de Chassenon jusqu'au 24 juillet à minuit. Les sapeurs-pompiers de Saint-Junien célèbrent les 200 ans de leur caserne demain. Le centre de secours sera ouvert au grand public toute la journée. Les curieux pourront y découvrir cet univers, les équipements et les missions. Des animations sont aussi au programme, comme les échanges avec les équipes. Bon vendredi à toutes et à tous.
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6: Bonsoir à toutes et à tous, bienvenue sur l'antenne de Kaolin, la radio. Tout de suite, voici vos prévisions météo pour demain. Nous serons le samedi 11 juillet, début de week-end avec un temps qui va évoluer. Une alerte canicule orange qui est toujours maintenue sur notre département. Le temps demain matin qui sera déjà très chaud avec un ciel à moitié nuageux. 22 à 23 degrés d'attendu au lever du jour. Les températures l'après-midi qui seront une nouvelle fois très élevées avec de larges éclaircies. Mais une évolution orageuse est attendue et de possibles averses pourraient arriver en fin d'après-midi, elles seront cependant très localisées. Les températures maximales seront en légère baisse, comprises entre 33 et 34 degrés sous abri, autour de 40 en plein soleil. Le vent soufflera très modérément de secteur sud à 10 km/h. Cette évolution orageuse qui sera de passage puisque dès dimanche, le beau temps et les fortes chaleurs seront de nouveau de retour.
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2: L'agenda, Kaolin, et on commence tout de suite avec un festival, la 4e édition du festival Asteroid Day, en lien avec la journée mondiale des astéroïdes. Un festival qui dure du 15 au 30 juin à Jasnon-Presnac et Rochechouart, c'est gratuit. La science et la culture en s'amusant, de 3 à 97 ans. Direction la commune de Ségur-le-Château pour vous parler des visites guidées du village et du château. Visite guidée d'un des plus beaux villages de France. Alors rendez-vous au fixé au bureau d'information touristique à 11h. Infos et réservations auprès de l'office de tourisme au 05 55 73 39 92. Le jeudi 25 juin, vous pourrez retrouver une conférence, le corps dans l'art, le corps au 20e siècle. Une conférence qui vous est proposée au musée d'art et d'histoire de Saint-Thierry-la-Perche entre 18h30 et jusqu'à 19h30. Vous pourrez retrouver également une marche avec l'association communautaire ADN autour de nous qui vous invite. Donc ce jeudi 25 juin à Massignac sur le circuit autour du plan d'eau. Un circuit de 13 km à allure soutenue et un circuit de 11 km à allure modérée. Rendez-vous fixé au parking de la piscine avenue Corot à 7h30 pour un départ à 7h45 ou directement sur place à 8h au parking de la Conti. Jeudi toujours une soirée table ronde organisée de 19h30 à 21h dans le cadre des états généraux de la biotique sous les auspices de l'espace régional de réflexion éthique de Nouvelle-Aquitaine site Limousin. Une table ronde et débat jusqu'où aller dans les mesures de prévention pour les personnes âgées et limites éthiques. Cela se placera à la mairie de Rochechouart, place du Château, en présence de nombreux représentants. Le jeudi 25 toujours marque le retour des marchés festifs de producteurs. Cela se passe au jardin du Moulin à Sous, organisé par l'association Saveurs et Terroirs. Consommer bon, consommer local. Des produits locaux très variés à emporter ou à consommer sur place. Les animations commenceront à partir de 18h au jardin du Moulin à Sous.
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2: Le vendredi 26 juin maintenant, vous est proposé un barbecue par l'association Famille Rurale après la fête de l'école sur le parking de la salle des fêtes à Saillat-sur-Vienne. Restauration, buvette et animation sur place. On vous parle également ce vendredi 26 juin de Rush Flag qui aura lieu de 19h30 à 21h30 au gymnase de Rochechouart. Inscription obligatoire pour la participation. On vous parle le samedi 27 juin d'un concert à Coussac-Bonneval, un concert de la chorale Ayen Voices avec son chef d'orchestre Andrew Field. Cela se passera à 18h, cours intérieur du château de Bonneval sur réservation. Info et réservation directement auprès du château de Bonneval ou au 06 29 19 49 06. On vous parle également d'un concours de pétanque organisé à La Roche-l'Abeille ce samedi 27 juin. Un tête-à-tête à partir de 8h30 et en doublette à partir de 13h30. Cela se passe toute la journée à la salle des fêtes organisée par la APPMA de La Roche-l'Abeille. Et puis une conférence également au Chalard, conférence Regard Croisé en Limousin. Une conférence qui aura lieu de 15h30 à 17h à la salle des fêtes. C'est un événement gratuit organisé par Chalard Initiative. On n'oublie pas également ce week-end l'art en fête, l'association Esquisse qui fête ses 30 ans avec un marché des arts créatifs, buvette et food truck sur place, animation musicale assurée par l'école intercommunale de musique et de danse. Cela se passera de 8h à 18h30 au jardin du Moulin à Sous à Saint-Thierry. À ne pas oublier également le feu de la Saint-Jean à Saint-Thierry-la-Perche, buvette, grillade et animation musicale, ainsi qu'un grand feu sur la plage à la tombée de la nuit. Cela commencera à 17h30 du côté du lac d'Arfeuil, une manifestation qui est organisée par le motoclub du pays Arédien. Rochechou Art et Danse du Monde vous invite le samedi 27 juin à partir de 14h, place du Château, pour découvrir des arts et danses du monde. Le tout est organisé par le comité des fêtes. Vous retrouverez Gypsy Fiesta, Rochechouart Loisirs Création, la Batouka Donf, Perles et Dragons et de nombreuses autres associations et animations qui vous seront proposées. Animations et soirées DJ en plus qu'un marché de producteurs qui vous sera proposé à partir de 18h. Direction Saint-Auvent le samedi 27 juin pour vous parler de la 14e randonnée gourmande organisée par le comité des fêtes. Différentes animations et balles avec orchestre Mi Camionetta vous seront également proposées.
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2: N'oubliez pas également le vide-grenier organisé par Saint-Thierry Escrime le dimanche 28 juin, à Saint-Thierry-la-Perche donc, sur l'esplanade et le gymnase Jules Ferry. Buvette, restauration sur place et puis bien sûr animation d'escrime proposée à 10h, de 10h à 11h et de 15h à 16h. La journée des Olympiades vous attend également sur la base de loisirs de Roufiac. Défis sportifs et ludiques toute la journée en équipe, c'est gratuit et ouvert à tous. Et puis pour les amateurs de sport, on termine avec les les 6 heures de gravel organisées par la SSJ Cyclo sur le circuit automobile de Saint-Junien ce dimanche 28 juin avec buvette, restauration et ravito coureurs, ouvert aux licenciés de toute fédération et aux non-licenciés également. La longueur du circuit 3,5 km. Il y aura également une épreuve de virage technique et relance. Les inscriptions se font en ligne sur le site OKTime. Évidemment, toutes ces annonces sont susceptibles d'être modifiées en fonction des conditions météo du moment. La canicule qui devrait durer jusqu'à ce vendredi pourrait entraîner certaines annulations. Nous vous tiendrons bien évidemment au courant.
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3: Et le cinéma sur Kaolin, ravi de vous retrouver pour parler des séances de ce vendredi 10 juillet, direction le Cinébourse pour vous parler des séances du jour à 15h. Vous retrouverez deux séances, le film Les Beaux Jours ainsi que Toy Story 5. À 16h, vous retrouverez Des Mignons et des Monstres qui vous sera également proposé à 18h. Autre séance que vous retrouverez à 18h, Vaiana, la légende du bout du monde qui vous sera également proposé à 20h30. Second film que vous retrouverez à 20h30, le film Backrooms. Moi, je vous propose de revenir aujourd'hui sur ce film Vaiana, la légende du bout du monde. Répondant à l'appel de l'océan, Vaiana s'aventure pour la première fois par-delà le récif de son île de Motunui, accompagnée du célèbre demi-dieu Maui. Maui, elle embarque pour un voyage inoubliable destiné à permettre à son peuple de retrouver sa prospérité.
4: Vaiana, parle-moi un peu de toi. Parle-moi de tes espoirs, de tes rêves.
5: J'ai pas encore eu le temps d'y réfléchir.
4: C'est pas grave, j'improvise.
5: Maui. Métamorphe. Tu es celui qui a volé le cœur de Tefiti. Celui qui a jeté un sort au monde entier. Si tu acceptes de le rapporter, tu seras pour tout le monde un vrai héros.
6: Maui. Maui. C'est toi le meilleur. Regardez ses cheveux, on dirait de la soie.
4: C'est vrai que j'ai de très beaux cheveux.
7: Comment vous le dire, c'est pour vous les hommes. Cette fois je m'en vais loin des hommes.
8: Cette mission est vouée à l'échec. On va devoir traverser un océan de malheur.
5: À nous de jouer.
4: Au cas où t'aurais pas remarqué, Maui rime avec réussi. Ouais, je suis balèze. Et la revoilà. Parfois dans la vie, on est le héros. Et parfois, on n'est là-bas.
5: Comment ça?
9: Qu'est-ce qui t'amène au royaume des monstres?
10: Bon, choisis un œil, tu m'empêches de me concentrer. Choisis un œil.
11: Oui, vas-y, allez, choisis un œil.
8: Hé, petite crabe! Je t'ai manqué?
5: Si on nous a choisis, c'est qu'il y a une raison.
12: Tu racontes mes légendes, mon histoire, transmets sagesse et savoir.
4: Allons sauver le monde.
8: Vous ne pourrez pas vous échapper!
10: Ah bah si, ils se sont échappés.
3: Et direction maintenant le cinéma Arrivi de Saint-Thirier pour vous parler des films que vous pourrez retrouver aujourd'hui. La première séance qui vous sera proposée arrivera à 18h avec ce film Backrooms, interdit aux moins de 12 ans. Un film qui rentre dans le cadre de la soirée horreur. Vous retrouverez également le film Des Mignons et des Monstres à 18h. Toujours dans le cadre de la soirée horreur, vous retrouverez Colony. Et n'oubliez pas également, à 20h30 vous sera proposée La Bataille de Gaulle, partie 2, J'écris ton nom. Et vous retrouverez dans le cadre de cette soirée horreur le troisième film qui sera lui présenté à partir de 22h15, un film interdit en salle au moins de 16 ans et qui s'appelle Obsession. Aujourd'hui, nous revenons sur ce film La Bataille de Gaulle, partie 2. J'écris ton juin 1940, la France s'effondre et signe l'armistice. Au milieu du chaos, un homme refuse de céder. Seul contre tous, ce général inconnu s'échappe vers Londres pour sauver ce qu'il reste d'un rêve, la liberté. Sans armée, sans appui, sans espoir, mais avec une folle conviction, la France, sa France, elle n'a pas déposé les armes. Il tente un ultime pari, convaincre le monde

0: que la bataille de France n'est ni terminée ni perdue. La réalité est têtue et lui donne tort. Mais peu à peu, se lèvent autour de lui, en Angleterre, en France et en Afrique, des résistants de l'ombre, des lycéens révoltés, des soldats déterminés. Leur foi, leur audace, leur rage de liberté défient l'histoire qui semblait pourtant écrite d'avance. Non.
1: Les résistants doivent s'unir. Essayez de me laisser le temps d'agir. J'ai besoin de temps.
2: No République française, just a flag.
3: Pour lui, la France n'existe plus.
4: Seems as though these days being French is a complicated thing.
5: Si nous ne nous imposons pas sur le terrain, il n'y aura pas de France.
6: L'armée secrète se met en place. Nous allons pouvoir commencer à frapper fort.
7: C'est là-bas que se joue le destin du monde.
8: Nos enfants n'ont rien à nous reprocher à notre tour.
9: J'incarne tout ce que les Américains détestent. Je suis faible. Et je tiens tête.
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25: Bonjour à tous. Vos idées sorties de ce vendredi 10 juillet 2026. Commençons avec deux rendez-vous aujourd'hui à 17h30. Le Festival FUN investit le quartier de la Boucherie de Limoges. La quatrième édition de ce rendez-vous consacré aux arts vivants s'ouvre avec le spectacle La Création de la compagnie La Populaire. Dès 19h, vous pourrez aussi découvrir l'œuvre Une si belle boucherie 4 par la compagnie La Mante. Enfin, le concert de Najma Dream commence dès 21h30 sur la place Saint-Michel. Le Festival FUN, c'est finalement trois jours de spectacle pour petits et grands avec des performance, du théâtre, de la danse, des marionnettes et un soupçon de magie. Toujours à 17h30, vous pouvez aussi prendre la direction de Marval. La médiathèque accueille la conférence intitulée « Résistance dans le sud-ouest de la Haute-Vienne ». Elle est animée par Alexandre Brémaud, délégué de l'Association nationale des descendants des médaillés de la résistance française. Il nous partage 15 ans de recherche sur l'évolution de la résistance dans les 5 cantons du sud-ouest haut-viennois reliés au village de la Gobertie. Il évoque la naissance des liaisons radio, des parachutages et la mobilisation des campagnes au travers d'archives inédites. Le Centre international de la culture de Saint-Just-le-Martel dévoile l'exposition « Loup et ses multiples talents ». Selon Brito, Loup était un redoutable prédateur qui se plaisait à déchiqueter à pleines dents et crayons très pointus tous ceux qui ne lui plaisaient pas, comme les politicards de tous bords, les militaires de tous grades et d'autres espèces nocives pour la planète Terre. Lors de cette exposition, vous découvrez les multiples talents de Loup, à la fois dessinateur, architecte, décorateur, sculpteur ou encore coloriste. Les autres sont à découvrir jusqu'au 14 août.

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3: Lucie Alix.
4: Une mobilisation a lieu demain à 9h devant le centre courrier de Saint-Thierry-la-Perche à l'appel de la CGT, un mouvement auquel se joignent aussi les élus du conseil municipal. Le but, protester contre la délocalisation du site après ça que d'Excideuil en Dordogne. Selon le syndicat, si ce déménagement a lieu, cela pourrait impacter les conditions de travail des facteurs, mais aussi avoir des conséquences sur les habitants du pays arédien. Selon un communiqué de la mairie, cela pourrait aussi avoir un effet néfaste sur le tissu économique de la commune et ses 3500 emplois. Une pétition a été lancée. Brief Construction est placé en redressement judiciaire par le tribunal de commerce de Périgueux. Situé à Saint-Pardoux-la-Rivière, ce fleuron économique périgourdin est spécialisé dans les maisons à ossature et les équipements de loisirs pour les collectivités locales. Déjà cédé en 2019 par le fils du fondateur, l'entreprise avait diversifié sa gamme avec d'autres productions, comme des tables de pique-nique, du mobilier urbain et des garages en bois. Elle emploie 15 salariés et cherche aujourd'hui un repreneur. La coordination rurale de Haute-Vienne appelle à la solidarité après les incendies dans le nord du département. Selon le syndicat, certains agriculteurs ont perdu leur stock de fourrage et leur pâture dans les flammes. C'est dans ce contexte qu'un appel est lancé à ceux qui pourront fournir du foin et de la paille, même en petite quantité. La centrale hydroélectrique de Puy-Grenier dispose désormais de 3 nouvelles turbines, une étape décisive du chantier de rénovation qui doit se terminer à l'automne. La future capacité de production annuelle est estimée à 1 120 000 kWh, soit la consommation moyenne de 224 foyers. À Confolens, cela représente 15% de la population. Les travaux ont été lancés en mai 2025 pour une enveloppe globale de 2 350 000 euros. 4 nouveaux établissements sont lauréats du classement des meilleurs collèges de l'étudiant. Le magazine vient de publier sa liste 2026. Parmi les petits nouveaux, on retrouve le collège privé Le Sauveur à Aix-sur-Vienne, les établissements publics de Château-Pontsac et Saint-Sulpice-les-Feuilles et le collège privé Saint-Jean de Limoges. Ils ont respectivement obtenu les notes A, B et C pour les deux derniers. Cassino Magus est en finale du monument préféré des Français. Les thermes gallo-romains les mieux conservés de France représentent donc la région Nouvelle-Aquitaine. Vous pouvez voter pour le site de Chassenon jusqu'au 24 juillet à minuit. Les sapeurs-pompiers de Saint-Junien célèbrent les 200 ans de leur caserne demain. Le centre de secours sera ouvert au grand public toute la journée. Les curieux pourront y découvrir cet univers, les équipements et les missions. Des animations sont aussi au programme, comme les échanges avec les équipes. Bon vendredi à toutes et à tous.
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2: Le centre de la mémoire d'Oradour-sur-Glane est en travaux depuis plusieurs mois. Je vous ai emmené une première fois sur le chantier en janvier dernier. À ce moment-là, il ne restait que les murs porteurs. Actuellement, le CMO a encore changé d'allure. Frédéric Fredon, directeur des bâtiments au conseil départemental de la Haute-Vienne, nous accompagne.
3: L'objectif de ces travaux, c'était initialement de refondre complètement l'exposition permanente, ouverte au public, qui raconte forcément l'histoire du massacre et tout l'après. Mais on a profité de cette opération et les élus ont souhaité profiter de cette opération pour retravailler aussi le bâtiment qui était très énergivore, qui est un peu daté, qui est daté de la fin des années 90. Effectivement, on retravaille complètement à la fois la façade, l'esplanade et tout l'intérieur du bâtiment, y compris les installations techniques.
2: Et donc là, on est devant deux plans que vous vouliez nous montrer.
3: Oui, voilà, donc les deux plans des deux niveaux, en fait. Alors le niveau bas, qui est le niveau, on va dire, administratif, administration, et zone technique, dans laquelle seront installés tous les équipements qui vont permettre de produire à la fois la chaleur, la climatisation des locaux, la ventilation, le traitement d'air, et puis un espace administratif qui va peu évoluer. C'est là où on est actuellement. Et un espace ici qui est plutôt dédié au groupe pour des réunions, pareil, qui va peu évoluer aussi. Voilà. Et puis un deuxième niveau, qui est lui l'étage complètement accessible au public, dans lequel jusqu'ici c'était un espace très cloisonné où la lecture des espaces était peu évidente. La volonté de l'architecte c'était vraiment de rendre plus lisibles les espaces et leurs fonctions. Donc il a eu la volonté de créer ce qu'on appelle une rue intérieure, qui permet au public d'arriver depuis l'esplanade côté vallée et de ressortir côté village martyr. À la droite de cette rue, on retrouvera la future exposition permanente. Et à la gauche de cette rue, tout l'espace accueil, librairie, espace café, grignoterie, un accueil groupe aussi, qui sera complètement différencié de l'accueil public classique, contrairement à ce qui se passait avant. Une zone sanitaire, vestiaire, et un second grand espace qui sera un espace exposition temporaire.
2: Est-ce qu'on a le droit d'aller voir un petit peu à quoi ça ressemble l'accueil?
3: Ah, bien sûr, on va y aller. Vous aviez toujours l'exposition permanente sur votre droite. Et ici, une grande exposition temporaire. Voilà, mais tout était fermé, noir, et avec des grands murs arrondis béton. Voilà. Donc on a tout cassé pour redonner cette traversée, cette fameuse rue, voilà, que vous voyez, qui sortira au fond du centre, vers l'escalier qui mène au village martyr.
2: Parce que là, depuis l'entrée, du coup, on voit la galerie des visages qu'on voyait pas.
3: Alors,
2: avant.
3: Oui, exactement. On verra la galerie des visages. Bon, après, on va avoir des bons yeux pour distinguer les visages, mais effectivement, on apercevra pendant la galerie des visages. Effectivement, tout à fait. Et l'idée de l'architecte également, intéressant, c'est de créer des perspectives depuis la zone d'accueil et la rue vers l'exposition en permanente pour donner envie aussi au public de se diriger vers cette exposition. Donc, voilà, il y a un banc en béton qui vient d'être fabriqué. Au-dessus de ce banc, il y aura des grandes parties vitrées qui permettront d'avoir une vue sur les quelques séquences, puisqu'il y a 5 séquences dans l'exposition permanente, notamment une séquence qui sera très intéressante, très visuelle, sur des perspectives, des maquettes du village au moment du drame, en fait. L'entrée, ici, là, vous aurez toute la partie exposition temporaire, pardon, qui sera fermée. Normalement, classiquement, mais qui pourrait être ouvert parce qu'on aura un grand mur mobile entre les deux poteaux qui permettra d'avoir une ouverture dans le cadre d'expositions particulières qui seraient ouvertes au public. Le centre de la mémoire aura tout loisir d'ouvrir ou fermer ce mur mobile. Voilà.
2: C'est très bizarre de voir la galerie des portraits de cette manière-là.
3: Oui, il n'y a plus que les supports.
2: C'est ça.
3: Il n'y a plus que les supports. Tout a été déposé parce que bon, forcément...
2: Par sécurité.
3: Oui, par sécurité, pour éviter de tout démolir et de tout casser. Le fameux banc qui va séparer la rue intérieure de l'exposition permanente. Et derrière ce banc, une grande cloison avec des parties vitrées ouvertes sur l'exposition permanente. Donc ça, c'est le grand espace de l'exposition permanente qui pour l'instant est très ouvert, mais qui demain, par la mise en place des mobiliers, des cimaises qui vont supporter l'exposition, sera cloisonné, mais pas toute hauteur, mais sera cloisonné de façon à créer des séquences, voilà, les 5 séquences qui ont été définies par la muséographe et validées par le comité scientifique et qui vont être aménagées par le scénographe.
2: Les carrés qu'on voit, est-ce que c'est la dernière salle qui était tout à fait dans le noir et où il y avait des...
3: Exactement. Ici, on se trouve effectivement au droit de la dernière séquence de l'ancienne exposition où effectivement c'était une salle très très sombre avec des écrans au sol qui projetaient des textes avec une lumière un peu bleue. Là, oui, c'est ça.
2: Le centre de la mémoire d'Oradour-sur-Glane doit rouvrir en juin 2027. Pour Kaolin, Lucie Alix.
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1: Mr. Le and Nia Bingers est un collectif de musiciens passionnés de musique jamaïcaine, ska, jazz, reggae, rocksteady et calypso. Ils sont basés dans les Pyrénées-Orientales depuis 2018. À l'origine du groupe, il y a son chanteur et guitariste, David Le Rich, alias Mr. Le, et un hommage à la princesse Nia Bingi, d'où le nom Nia Bingers, morte au combat en défendant son village contre les esclavagistes. Mr. Le and Nia Bingers ont sorti leur premier album Born to Reggae en 2019, réédité en 2021, suivi en 2024 par Born to Shank, d'où est extrait le titre sélectionné par votre radio « Nous sommes les Nia Bingers ». Ce titre en particulier est un hommage à Lloyd Knibb, batteur légendaire des Scatalites, cultissime groupe jamaïcain des années 60, un incontournable de la culture musicale ska. 12 artistes ont été réunis sur cet album, qui surfe sur bien d'autres influences que celles des Scatalites, avec des références par exemple au New York Ska Jazz, au Jazz Jamaica et à Toots and the Maytals, et ainsi qu'à Laurel Aitken, artiste avec lequel Mr. Le a pas mal tourné auparavant. Avec ou sans ganja, on appréciera donc de se laisser bercer langoureusement par les Mr. Le and Nia Bingers, sélection de votre radio parmi les productions labellisées Nouvelle-Aquitaine.

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3: Lucie Alix.
4: Une mobilisation a lieu demain à 9h devant le centre courrier de Saint-Thierry-la-Perche à l'appel de la CGT, un mouvement auquel se joignent aussi les élus du conseil municipal. Le but, protester contre la délocalisation du site après ça que d'Excideuil en Dordogne. Selon le syndicat, si ce déménagement a lieu, cela pourrait impacter les conditions de travail des facteurs, mais aussi avoir des conséquences sur les habitants du pays arédien. Selon un communiqué de la mairie, cela pourrait aussi avoir un effet néfaste sur le tissu économique de la commune et ses 3500 emplois. Une pétition a été lancée. Brief Construction est placé en redressement judiciaire par le tribunal de commerce de Périgueux. Situé à Saint-Pardoux-la-Rivière, ce fleuron économique périgourdin est spécialisé dans les maisons à ossature et les équipements de loisirs pour les collectivités locales. Déjà cédé en 2019 par le fils du fondateur, l'entreprise avait diversifié sa gamme avec d'autres productions, comme des tables de pique-nique, du mobilier urbain et des garages en bois. Elle emploie 15 salariés et cherche aujourd'hui un repreneur. La coordination rurale de Haute-Vienne appelle à la solidarité après les incendies dans le nord du département. Selon le syndicat, certains agriculteurs ont perdu leur stock de fourrage et leur pâture dans les flammes. C'est dans ce contexte qu'un appel est lancé à ceux qui pourront fournir du foin et de la paille, même en petite quantité. La centrale hydroélectrique de Puy-Grenier dispose désormais de 3 nouvelles turbines, une étape décisive du chantier de rénovation qui doit se terminer à l'automne. La future capacité de production annuelle est estimée à 1 120 000 kWh, soit la consommation moyenne de 224 foyers. À Confolens, cela représente 15% de la population. Les travaux ont été lancés en mai 2025 pour une enveloppe globale de 2 350 000 euros. 4 nouveaux établissements sont lauréats du classement des meilleurs collèges de l'étudiant. Le magazine vient de publier sa liste 2026. Parmi les petits nouveaux, on retrouve le collège privé Le Sauveur à Aix-sur-Vienne, les établissements publics de Château-Pensac et Saint-Sulpice-les-Feuilles et le collège privé Saint-Jean de Limoges. Ils ont respectivement obtenu les notes A, B et C pour les deux derniers. Casino Magus est en finale du monument préféré des Français. Les thermes gallo-romains les mieux conservés de France représentent donc la région Nouvelle-Aquitaine. Vous pouvez voter pour le site de Chassenon jusqu'au 24 juillet à minuit. Les sapeurs-pompiers de Saint-Junien célèbrent les 200 ans de leur caserne demain. Le centre de secours sera ouvert au grand public toute la journée. Les curieux pourront y découvrir cet univers, les équipements et les missions. Des animations sont aussi au programme, comme les échanges avec les équipes. Bon vendredi à toutes et à tous.
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5: Bonsoir à toutes et à tous, bienvenue sur l'antenne de Kaolin, la radio. Tout de suite, voici vos prévisions météo pour demain. Nous serons le samedi 11 juillet, début de week-end avec un temps qui va évoluer. Une alerte canicule orange qui est toujours maintenue sur notre département. Le temps demain matin qui sera déjà très chaud avec un ciel à moitié nuageux. 22 à 23 degrés d'attendu au lever du jour. Les températures l'après-midi qui seront une nouvelle fois très élevées avec de larges éclaircies. Mais une évolution orageuse est attendue et de possibles averses pourraient arriver en fin d'après-midi, elles seront cependant très localisées. Les températures maximales seront en légère baisse, comprises entre 33 et 34 degrés sous abri, autour de 40 en plein soleil. Le vent soufflera très modérément de secteur sud à 10 km/h. Cette évolution orageuse qui sera de passage, puisque dès dimanche, le beau temps et les fortes chaleurs seront de nouveau de retour.
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7: Des répliques d'armes, des billes biodégradables, des scénarios et beaucoup de fair-play. Longtemps méconnus du grand public, l'Airsoft cherche aujourd'hui à casser les idées reçues. À Saint-Junien, l'association CNCA 87, le Club National Combat Airsoft, créé en 2023 et affilié à la Fédération Française d'Airsoft, réunit déjà une quarantaine d'adhérents. Son objectif, faire découvrir cette activité sportive et de loisirs, attirer de nouveaux adhérents et expliquer les règles de sécurité qui encadrent rendre ça pratique. Pour cela, ces bénévoles investissent la Halle aux Grains de Saint-Junien avec une exposition ouverte au public les 4 et 5 juillet prochains. L'occasion de rencontrer son président Vincent Franco. Vincent Franco, bonjour.
3: Bonjour, donc oui, je suis le président de l'association CNSA 87 depuis juillet 2025. Je suis un ancien de l'arme, ancien du PSIG. Je suis arrivé dans l'association en mai 2025 en tant que chargé de communication, très motivé à la développer, à développer l'activité de l'association. J'ai été promu président de l'association en juillet 2025. Et donc, par la suite, nous voulons organiser cet événement le 4 et 5 juillet pour démystifier la pratique de l'airsoft auprès de tout le monde, leur montrer que l'airsoft, dans notre association en tout cas, se joue entre amis et très encadré au niveau de la sécurité et dans le but, en fait, de passer une journée où on va se détendre, s'amuser et faire une bonne bouffe le midi entre amis.
7: Comment, pour ceux qui ne connaissent pas cette activité, vous définiriez l'airsoft à quelqu'un qui n'en a jamais pratiqué et qui l'associe uniquement à des répliques d'armes?
3: Alors, on peut l'apparenter au paintball. On peut penser que c'est comme du paintball, mais on va garder les mêmes modes de jeu, par exemple, que le paintball, mais par contre, on va pratiquer l'airsoft avec des répliques d'armes ou des lanceurs pour le côté qui n'a aucun réalisme. Et on va jouer avec des billes qui ne vont pas tacher les vêtements ou faire des gros bleus comme le paintball. On va être avec des billes de 6 mm qui sont lancées en dessous de 2 joules. Obligatoirement, on ne dépasse pas les 2 joules au niveau des répliques.
7: Et en parlant justement de ces billes, il y a un aspect assez écolo.
3: Eh bien, nous, au niveau de l'association, on oblige nos joueurs et nous-mêmes, du coup, à venir jouer avec des billes uniquement bio. Donc, c'est de la fécule de maïs enveloppée d'une résine qui va, par les conditions météorologiques, se désagréger plus ou moins vite. Mais en tout cas, les animaux ou même nous-mêmes, on peut en manger, même si c'est déconseillé, on peut en manger sans aucun risque pour les animaux ou nous-mêmes.
7: Alors, vous parliez de sécurité à l'instant. Eh bien, justement, la sécurité, elle est souvent la première interrogation du public. Et quelles sont les règles indispensables que vous imposez lors de vos parties?
3: Alors, nous, dans notre association, ce qui est obligatoire, c'est les lunettes normées pour la pratique de l'airsoft. C'est des lunettes qui résistent à des puissances de plus de 2 joules, mais nous jouons obligatoirement avec des répliques ne dépassant pas les 2 joules, puisque au-dessus, ça devient des armes. Donc, nous restons sur des répliques. Un jeu, donc, c'est des répliques de moins de 2 joules et une protection pour les yeux, donc des lunettes normées. Et ce qui est fortement conseillé, c'est, on appelle ça dans le jargon, un stalker, c'est une protection faciale pour protéger la bouche, les dents et même les joues.
7: On l'a dit, votre association est née récemment, pour rappel, il y a environ 3 ans, et elle compte déjà une quarantaine de membres. Qu'est-ce qui explique cet engouement autour de cette discipline à Saint-Junien? Et puis, est-ce que vous pouvez nous donner à peu près le profil des gens qui viennent vous voir?
3: Alors, le profil qui viennent nous voir, on va avoir un peu de tous les âges, mais la moyenne est sur les 30-40 ans quand même. Donc, père de famille qui, je pense, cherche à extérioriser et à se défouler de la pression qu'ils accumulent sur le mois. On a aussi des femmes qui viennent et on souhaiterait en avoir plus puisque c'est un sport qui est mixte.
7: Alors parlons à présent peut-être de l'exposition. C'est quand même le sujet aujourd'hui. À travers donc cette expo à la Halle aux Grains de Saint-Junien, quel message souhaitez-vous faire passer aux visiteurs? L'objectif, est-ce que c'est surtout de démystifier, vous avez employé ce mot tout à l'heure, démystifier donc l'airsoft ou de recruter de nouveaux pratiquants, peut-être les deux?
3: Oui, tout à fait, les deux, et surtout vraiment de montrer aux gens que l'airsoft, c'est pas ce qu'on voit sur les réseaux sociaux ou autres, c'est surtout jouer entre amis, s'amuser, se détendre et aussi d'un autre côté pratiquer un sport en fait, puisque c'est quand même sportif sur le dimanche toute une journée. Et voilà, c'est de démystifier, comme vous avez dit, le milieu de l'airsoft, que il y a pas de bagarre, il y a pas un mot plus haut que l'autre, c'est vraiment on s'amuse et il y a des règles à respecter et surtout des règles de sécurité qui sont primordiales.
7: Qu'est-ce que les visiteurs pourront découvrir lors de cette expo?
3: Alors, ils pourront découvrir tout l'univers de l'airsoft sans aucun tir, puisqu'on est dans la Halle aux Grains de Saint-Junien. Ils vont pouvoir découvrir les répliques, les protections, les équipements qu'on doit porter et comment fonctionne un briefing d'airsoft, les règles de sécurité et s'ils le souhaitent, adhérer au sein du club ou bien s'inscrire pour notre prochain événement qui est le 19 juillet sur notre terrain.
7: Alors enfin, si un auditeur a envie d'essayer, comment se déroule donc une première découverte au sein du CNCA 87? Par exemple, est-ce qu'il faut être déjà équipé ou est-ce que vous accompagnez les débutants?
3: Alors oui, tout à fait. Nous, on les accompagne de A à Z, de leur première venue dans notre association où ils vont pouvoir louer pour une certaine somme les répliques avec protection. Donc, ils pourront pratiquer l'airsoft sur une journée complète avec notre matériel qu'on leur louera. Et par la suite, on pourra même les conseiller sur quelles répliques ils peuvent acheter s'ils veulent continuer et s'investir dans l'airsoft.
7: Et donc, pour adhérer, il y a une certaine somme. Donc, vous le disiez tout à l'heure en conférence de presse, c'est 7 euros, 10 euros avec le repas compris. prix. Les adhérents, c'est 5 euros si j'ai bien compris. Mais il y a aussi un système de cartes.
3: Oui, tout à fait. Alors, pour adhérer au sein du CNSA 87, il y a le membre lambda, donc pour devenir adhérent, qui est de 50 euros. Ça fait que du coup, toutes les parties, au lieu d'être à 10 euros pour les freelanceurs, les non-adhérents, c'est 5 euros avec le repas de compris. Et pour les freelanceurs, donc non-adhérents, c'est 10 euros repas compris. Ensuite, nous avons une carte adhérent premium qui est à 100 euros. Donc, pareil, les parties sont à 5 euros. Et ensuite, il y a 12 entraînements la veille des dominicales de compris dedans. Sinon, après, c'est à la carte 6 euros pour un entraînement la veille afin de régler la réplique, d'avoir les premières bases de l'airsoft pour pouvoir enclencher directement le lendemain sur une journée des plus mémorables.
7: Question projet futur, vous envisagez de développer l'association ?
3: Oui, tout à fait. Ben, déjà, on souhaiterait renouveler notre événement donc, en 2027, le même que celui-ci, donc l'Airsoft Expo 87. Et après, ben, augmenter notre terrain avec des nouveaux bâtiments, toujours en bois pour préserver la nature. Mais aussi, si l'association le peut, financer des répliques qu'on puisse mettre en location pour des événements d'entreprise, par exemple.
7: Vincent Franco, président donc, du CNCA 87, merci à vous pour toutes ces explications et pour votre intervention sur l'antenne de Kaolin.
3: Merci à vous.
7: Alors, on rappelle que l'exposition du CNCA 87 est donc proposée à la Halle aux Grains de Saint-Junien du 4 au 5 juillet. Les visiteurs peuvent y découvrir le matériel utilisé, le fonctionnement de l'association et échanger avec les bénévoles sur cette discipline de plein air qui mise avant tout, vous l'aurez compris, sur la sécurité, la convivialité et le fair play. Pour Kaolin, Yasmine Kichou.
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3: Et le cinéma sur Kaolin, ravi de vous retrouver pour parler des séances de ce vendredi 10 juillet, direction le Cinébourse pour vous parler des séances du jour. À 15h, vous retrouverez deux séances, le film Les Beaux Jours ainsi que Toy Story 5. À 16h, vous retrouverez Des Mignons et des Monstres qui vous sera également proposé à 18h. Autre séance que vous retrouverez à 18h, Vaiana, la légende du bout du monde qui vous sera également proposé à 20h30. Second film que vous retrouverez à 20h30, le film Backrooms. Moi, je vous propose de revenir aujourd'hui sur ce film Vaiana, la légende du bout du monde. Répondant à l'appel de l'océan, Vaiana s'aventure pour la première fois par-delà le récif de son île de Motunui, accompagnée du célèbre demi-dieu Maui. Maui, elle embarque pour un voyage inoubliable destiné à permettre à son peuple de retrouver sa prospérité.
4: Vaiana, parle-moi un peu de toi. Parle-moi de tes espoirs, de tes rêves.
5: J'ai pas encore eu le temps d'y réfléchir.
4: C'est pas grave, j'improvise.
5: Maui. Métamorphe. Tu es celui qui a volé le cœur de Tefiti. Celui qui a jeté un sort au monde entier. Si tu acceptes de le rapporter, tu seras pour tout le monde un vrai héros.
6: Maui. Maui. C'est toi le meilleur. Regardez ses cheveux, on dirait de la soie.
4: C'est vrai que j'ai de très beaux cheveux.
7: Comment vous le dire, c'est pour vous les hommes. Cette fois je m'en vais loin des hommes.
8: Cette mission est vouée à l'échec. On va devoir traverser un océan de malheur.
5: À nous de jouer.
4: Au cas où t'aurais pas remarqué, Maui rime avec réussi. Ouais, je suis balèze. Et la revoilà. Parfois dans la vie, on est le héros. Et parfois, on n'est là pas.
5: Comment ça?
9: Qu'est-ce qui t'amène au royaume des monstres?
10: Bon, choisis un œil, tu m'empêches de me concentrer. Choisis un œil.
11: Oui, vas-y, allez, choisis un œil.
8: Hé, petite crabe! Je t'ai manqué!
5: Si on nous a choisis, c'est qu'il y a une raison.
12: Tu racontes les légendes, mon histoire transmet sagesse et savoir.
4: Allons sauver le monde.
8: Vous ne pourrez pas vous échapper!
10: Ah bah si, ils se sont échappés.
3: Et direction maintenant le cinéma Arrivi de Saint-Thirier pour vous parler des films que vous pourrez retrouver aujourd'hui. La première séance qui vous sera proposée arrivera à 18h avec ce film Backrooms, interdit aux moins de 12 ans. Un film qui rentre dans le cadre de la soirée horreur. Vous retrouverez également le film Des Mignons et des Monstres à 18h. Toujours dans le cadre de la soirée horreur, vous retrouverez Colony. Et n'oubliez pas également, à 20h30 vous sera proposée La Bataille de Gaulle, partie 2, J'écris ton nom. Et vous retrouverez dans le cadre de cette soirée horreur le troisième film qui sera lui présenté à partir de 22h15, un film interdit en salle au moins de 16 ans et qui s'appelle Obsession. Aujourd'hui, nous revenons sur ce film La Bataille de Gaulle, partie 2. J'écris ton juin 1940, la France s'effondre et signe l'armistice. Au milieu du chaos, un homme refuse de céder. Seul contre tous, ce général inconnu s'échappe vers Londres pour sauver ce qu'il reste d'un rêve, la liberté. Sans armée, sans appui, sans espoir, mais avec une folle conviction, la France, sa France, elle n'a pas déposé les armes. Il tente un ultime pari, convaincre le monde que la bataille de France n'est ni terminée ni perdue. La réalité est têtue et lui donne tort. Mais peu à peu, se lèvent autour de lui, en Angleterre, en France et en Afrique, des résistants de l'ombre, des lycéens révoltés, des soldats déterminés. Leur foi, leur audace, leur rage de liberté défient l'histoire qui semblait pourtant écrite d'avance. Non.
13: Les résistants doivent s'unir. Essayez de me laisser le temps d'agir. J'ai besoin de temps.
14: République française, just a flag.
15: Pour lui, la France n'existe plus.
16: Seems as though these days being French is a complicated thing.
17: Si nous ne nous imposons pas sur le terrain, il n'y aura pas de France.
13: L'armée secrète se met en place. Nous allons pouvoir commencer à frapper fort.
8: Ah!

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18: Bonjour à tous. Vos idées sorties de ce vendredi 10 juillet 2026. Commençons avec deux rendez-vous aujourd'hui à 17h30. Le Festival FUN investit le quartier de la Boucherie de Limoges. La quatrième édition de ce rendez-vous consacré aux arts vivants s'ouvre avec le spectacle La Création de la compagnie La Populaire. Dès 19h, vous pourrez aussi découvrir l'œuvre Une si belle boucherie 4 par la compagnie La Mante. Enfin, le concert de Najma Dream commence dès 21h30 sur la place Saint-Michel. Le Festival FUN, c'est finalement trois jours de spectacle pour petits et grands avec des performances. Du théâtre, de la danse, des marionnettes et un soupçon de magie. Toujours à 17h30, vous pouvez aussi prendre la direction de Marval. La médiathèque accueille la conférence intitulée « Résistance dans le sud-ouest de la Haute-Vienne ». Elle est animée par Alexandre Brémaud, délégué de l'Association nationale des descendants des médaillés de la résistance française. Il nous partage 15 ans de recherche sur l'évolution de la résistance dans les 5 cantons du sud-ouest haut-viennois reliés au village de la Gobertie. Il évoque la naissance des liaisons radio, des parachutages et la mobilisation des campagnes au travers d'archives inédites. Le Centre international de la culture de Saint-Just-le-Martel dévoile l'exposition « Loup et ses multiples talents ». Selon Brito, Loup était un redoutable prédateur qui se plaisait à déchiqueter à pleines dents et crayons très pointus tous ceux qui ne lui plaisaient pas, comme les politicards de tous bords, les militaires de tous grades et d'autres espèces nocives pour la planète Terre. Lors de cette exposition, vous découvrez les multiples talents de Loup, à la fois dessinateur, architecte, décorateur, sculpteur ou encore coloriste. Les autres sont à découvrir jusqu'au 14 août.
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3: Bonsoir à tous. Des incendies d'ampleur. La saison des feux de forêt est exceptionnellement forte cette année en France. Vous entendrez les explications du directeur général de la sécurité civile. La santé mentale des plus jeunes n'est pas assez prise en compte dans les établissements scolaires. Les parents d'élèves demandent de développer de vrais moments d'écoute. Et puis l'équipe de France connaîtra ce soir son adversaire en demi-finale de la Coupe du Monde, l'Espagne ou la Belgique. Les Belges croient en leur chance face à l'un des favoris de la compétition. La France n'est pas épargnée par les incendies. Plus de 25 000 hectares ont brûlé depuis le début de l'année. C'est presque le double de l'année dernière à la même date. En début d'après-midi, le directeur général de la sécurité civile, Julien Marion, a pris la parole pour souligner le caractère exceptionnel de ces feux.
4: Nous avons un début de saison feu de forêt 2026 qui est d'une exceptionnelle intensité. Nous avons là l'effet des pluies qui ont eu lieu en hiver et au printemps, qui ont généré des pousses de végétation importantes. Toute cette végétation assez séchés sous l'effet des canicules successives et constituent désormais autant de combustible pour des feux qui se déclarent en raison de la combinaison des facteurs bien connus, des températures élevées voire très élevées, une hydrométrie, une humidité extrêmement faible et des épisodes de vent qui viennent donc créer ce fameux cocktail explosif.
3: Pour lutter contre ces feux, une mobilisation sans précédent de moyens est mise en place. La sécurité civile espère pouvoir déployer l'avion A400M, un avion militaire qui permet d'installer un kit de largage d'eau de grande capacité de 20 tonnes. Alors que la France continue de suffoquer, le plan hors sec, chaleur extrême est déclenché. Ce plan, en vigueur dans les 9 départements en vigilance rouge canicule, a pour objectif de protéger les personnes les plus vulnérables en coordonnant les moyens publics et privés. Demain, la vigilance rouge va s'étendre avec 24 départements concernés. De la Bretagne à l'Île-de-France. Elle se lance une nouvelle fois dans la course à la présidentielle. Ségolène Royal annonce sa candidature à la primaire du Parti Socialiste. Sur X, la candidate malheureuse de 2007 explique sa décision par ses nombreux échanges avec des élus, des citoyens et des entreprises. Elle dit vouloir empêcher l'arrivée de l'extrême droite au pouvoir. Les militants du PS ont choisi de désigner leur candidat à la présidentielle par une primaire fermée au mois d'octobre, réservée aux adhérents du parti et de ses proches organisations politiques. La santé mentale au cœur d'un rapport de la médiatrice de l'éducation nationale qui estime que le sujet n'est pas suffisamment pris en compte dans les établissements scolaires avec des élèves en souffrance. Derrière cette question de la santé mentale se cache un besoin d'écoute selon le vice-président de la Fédération des conseils de parents d'élèves, Mustapha Oslik.
5: Il faut développer une culture d'écoute, surtout de prévention, de médiation, à partir du moment où les enseignants sont mieux formés à pouvoir détecter. Finalement, si on arrive à détecter la problématique de la santé mentale très tôt, on peut trouver des solutions plus rapidement. Il faut pouvoir donner plus de place aux parents dans l'établissement ou sur la question de la coéducation, en améliorant la médiation, l'écoute et en créant des lieux d'échange finalement entre l'établissement et les parents d'élèves, ce qui permettrait d'améliorer cette relation et cette situation.
3: La médiatrice de l'éducation nationale préconise de recruter plus d'infirmières scolaires pour mieux détecter les signes d'une santé mentale qui se détériore chez les élèves. Les interfaces d'Instagram et de Facebook vont-elles changer? C'est en tout cas ce que demande l'Union européenne au groupe Meta, propriétaire des deux réseaux sociaux. L'UE estime que ces interfaces encouragent l'addiction des utilisateurs, en particulier les mineurs et les adultes vulnérables, avec des fonctions visant à retenir leur attention le plus longtemps possible. Meta risque une très lourde amende. On passe au sport, le Tour de France. Le Belge Tim Merlier remporte la 7e étape au sprint à Bordeaux. Le maillot jaune reste sur les épaules de Tadej Pogacar. Le foot, qui affrontera les Bleus en demi-finale de la Coupe du Monde? L'Espagne et la Belgique seront face à face ce soir à Los Angeles en quart de finale. Le vainqueur sera opposé mardi prochain à l'équipe de France pour une place en finale. Un match où l'Espagne semble être la grande favorite. Les Espagnols n'ont toujours pas encaissé le moindre but dans ce mondial. Mais attention à la Belgique qui semble monter en puissance. Son sélectionneur Rudy Garcia n'est pas impressionné par les chiffres. Écoutez.
6: Les statistiques, elles sont faites pour être bousculées. Donc nous, bien évidemment, on fera tout pour marquer dans ce quart de finale. On veut exister, on ne veut pas que subir. Sinon, je pense qu'on sera éliminé et c'est vraiment ce qu'on ne veut pas. On a une très bonne équipe, On est capable de marquer des buts. La preuve, on est deuxième attaque du mondial. Je pense qu'on est l'équipe qui a tiré le plus. Donc voilà, on a aussi des qualités à faire valoir. Effectivement, tout le monde nous voit déjà éliminés. Mais nous, on croit en nous. On pense qu'on peut le faire. Et on va tout faire pour rejoindre les demi-finales.
3: Espagne-Belgique, c'est à suivre à partir de 21h. Le vainqueur retrouvera l'équipe de France mardi soir en demi-finale à Dallas. Voilà pour l'essentiel de l'info. Excellente soirée.
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7: 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Bonsoir à toutes et à tous, bienvenue sur l'antenne de Kaolin, la radio. Tout de suite, voici vos prévisions météo pour demain. Nous serons le samedi 11 juillet, début de week-end avec un temps qui va évoluer. Une alerte canicule orange qui est toujours maintenue sur notre département. Le temps demain matin qui sera déjà très chaud avec un ciel à moitié nuageux. 22 à 23 degrés d'attendu au lever du jour. Les températures l'après-midi qui seront une nouvelle fois très élevées avec de larges éclaircies. Mais une évolution orageuse est attendue et de possibles averses pourraient arriver en fin d'après-midi, elles seront cependant très localisées. Les températures maximales seront en légère baisse, comprises entre 33 et 34 degrés sous abri, autour de 40 en plein soleil. Le vent soufflera très modérément de secteur sud à 10 km/h. Cette évolution orageuse qui sera de passage, puisque dès dimanche, le beau temps et les fortes chaleurs seront de nouveau de retour.
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1: Télé. Bonjour, une petite sélection télé pour votre soirée du vendredi 10 juillet sur TF1. Le grand quiz, serez-vous HPI divertissement présenté par Hélène Manarino. Ce jeu regroupe en plateau 150 candidats divisés en 3 catégories d'âge. Les enfants, les parents et les grands-parents. Sur France 4, une nuit d'opéra sous les étoiles de Provence. Spectacle. Sur France 3, Florent raconte Pagny, documentaire. Après avoir longtemps cultivé une certaine pudeur vis-à-vis du grand public, Florent Pagny accepte de se raconter sans phare. Un dialogue intime et complet avec la romancière Emmanuelle Cosso. Sur France 5, les trésors des favorites des rois de France, documentaire. Sur W9, Enquête d'Action, magazine. Sur France 2, César Wagner, série avec Gilles Alma. Et puis sur Gulli, Tintin et le lac aux requins, film d'animation. Tintin et son fidèle compagnon, le capitaine Haddock, se dirigent vers la mystérieuse Cille Davy pour rendre visite au professeur Tournesol. À leur arrivée à l'aéroport, ils retrouvent Dupont et Dupont. Très belle soirée télé à tous.
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0: Alors voilà, il y a quelques...
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3: Bonsoir à tous. Les températures vont continuer à augmenter. Ce week-end, 9 départements de l'Ouest sont en vigilance rouge canicule du Morbihan à la Vienne, en passant par la Sarthe. Une vigilance qui s'étendra demain avec 24 départements concernés. 59 seront en alerte orange. Près de 38 degrés sont annoncés demain sur le quart nord-ouest. Un contexte de forte chaleur qui pousse les autorités à déclencher le plan hors sec chaleur extrême. Un plan qui vise à protéger les personnes les plus vulnérables en coordonnant les moyens publics et privés nécessaires. Avec une telle chaleur et des sols secs, de nombreuses communes renoncent à leur feu d'artifice du 14 juillet. Et face à ces conditions, Marina Ferrari appelle à la vigilance absolue dans les zones de baignade. La ministre des Sports a fait état de 131 décès par noyade depuis le 19 juin. L'épisode de canicule continue de s'étendre sur les trois quarts du pays. Il devrait persister au moins jusqu'à mardi, d'après Météo France. Dans l'actualité également, le cessez-le-feu est terminé entre les États-Unis et l'Iran, une annonce signée Donald Trump aujourd'hui. Le président américain a également accepté de poursuivre les négociations avec l'Iran après la reprise des hostilités cette semaine. 90 cibles militaires ont été ciblées par l'armée américaine dans la nuit de mercredi à jeudi. Les réquisitions du parquet ont été suivies. L'homme qui avait tué sa compagne dans le parc des Buttes-Chaumont à Paris a été condamné à 27 ans de réclusion criminelle pour meurtre aggravé. Une peine assortie d'un suivi socio-judiciaire de 8 ans et d'une injonction de soins. La satisfaction pour les livreurs de repas à vélo chez Uber Eats et Deliveroo, les deux plateformes respectives leur ont accordé une hausse de leur revenu minimal horaire, passant de 11,75 € brut à 19 €. Ces nouvelles rémunérations entreront en vigueur au 1er septembre. Cet accord prévoit une clause de réexamen de manière annuelle ou avant si un événement exceptionnel le justifie, comme une hausse de l'inflation. Et puis, bison futé voie rouge demain dans le sens des départs. La circulation sera très difficile dans les trois quarts du pays pour ce premier week-end de vacances. La journée est même classée en noir en Auvergne-Rhône-Alpes. Voilà pour l'actu, très bon début de soirée.
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5: Bonsoir à toutes et à tous, bienvenue sur l'antenne de Kaolin, la radio. Tout de suite, voici vos prévisions météo pour demain. Nous serons le samedi 11 juillet, début de week-end avec un temps qui va évoluer. Une alerte canicule orange qui est toujours maintenue sur notre département. Le temps demain matin qui sera déjà très chaud avec un ciel à moitié nuageux. 22 à 23 degrés d'attendu au lever du jour. Les températures l'après-midi qui seront une nouvelle fois très élevées avec de larges éclaircies. Mais une évolution orageuse est attendue et de possibles averses pourraient arriver en fin d'après-midi, elles seront cependant très localisées. Les températures maximales seront en légère baisse, comprises entre 33 et 34 degrés sous abri, autour de 40 en plein soleil. Le vent soufflera très modérément de secteur sud à 10 km/h. Cette évolution orageuse qui sera de passage, puisque dès dimanche, le beau temps et les fortes chaleurs seront de nouveau de retour.
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1: C'est une série qui est restée dans les mémoires. La petite maison dans la prairie revient. Vous avez forcément ces images en tête, celle de la petite Lorraine Gals courant dans l'herbe. La petite maison dans la prairie est une des séries les plus cultes de la télévision que l'on connaît même sans avoir vu le moindre épisode. Après des débuts sur TF1 dans les années 70, elle a ensuite fait les beaux jours d'M6, une série emblématique qui revient sur Netflix cette fois avec une nouvelle version. On retrouve les Ingalls, une famille de pionniers de l'Ouest américain à la fin du 19e siècle.
2: Il y a bien longtemps, maman, papa, Marie et Laura quittaient leur maison au cœur du Wisconsin et arrivèrent dans la prairie. Où une nouvelle vie les attendait.
1: 8 épisodes pour plonger dans les joies et les peines de cette Amérique en croissance. La série a un ton un peu plus mature que l'original, en s'attardant notamment sur les tensions avec les Indiens d'Amérique. Elle se base sur la série de livres écrits dans les années 30 par Laura Ingalls Wilder, qui, vous l'avez compris, s'est inspirée de sa propre vie pour raconter son récit.
2: La vérité, c'est qu'aucun de nous ne peut arriver seul ici. La prairie est si grande et nous sommes si petits. Nous avons besoin les uns des autres. L'indépendance, ce n'est pas qu'un mode de vie. C'est un point de ralliement pour tous.
1: La petite maison dans la prairie sur Netflix.
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3: Et le cinéma sur Kaolin, ravi de vous retrouver pour parler des séances de ce vendredi 10 juillet, direction le Cinébourse pour vous parler.

0: véritable est destinée à permettre à son peuple de retrouver sa prospérité.
1: Vaiana, parle-moi un peu de toi. Parle-moi de tes espoirs, de tes rêves.
2: J'ai pas encore eu le temps d'y réfléchir.
1: C'est pas grave, j'improvise.
2: Maui. Métamorphe. Tu es celui qui a volé le cœur de Tefiti. Celui qui a jeté un sort au monde entier. Si tu acceptes de le rapporter, tu seras pour tout le monde un vrai héros.
3: Maui. Maui. C'est toi le meilleur. Regardez ses cheveux, on dirait de la soie.
1: C'est vrai que j'ai de très beaux cheveux.
4: Comment vous le dire, c'est pour vous les hommes. Cette fois je m'en vais loin des hommes.
1: Cette mission est vouée à l'échec. On va devoir traverser un océan de malheur.
2: À nous de jouer.
1: Au cas où t'aurais pas remarqué, Maui rime avec réussi. Ouais, je suis balèze. Et la revoilà. Parfois dans la vie, on est le héros. Et parfois, on est l'appât.
2: Comment ça?
5: Qu'est-ce qui t'amène au royaume des monstres?
6: Bon, choisis un œil, tu m'empêches de me concentrer. Choisis un œil.
5: Oui, vas-y, allez, choisis un œil.
1: Hé, petite crabe! Je t'ai manqué!
2: Si on nous a choisis, c'est qu'il y a une raison.
7: Tu racontes les légendes, mon histoire transmet sagesse et savoir.
1: Allons sauver le monde.
8: Vous ne pourrez pas vous échapper!
9: Ah bah si, ils se sont échappés.
0: Et direction maintenant le cinéma Arrivi de Saint-Thirier pour vous parler des films que vous pourrez retrouver aujourd'hui. La première séance qui vous sera proposée arrivera à 18h avec ce film Backrooms, interdit aux moins de 12 ans. Un film qui rentre dans le cadre de la soirée horreur. Vous retrouverez également le film Des mignons et des monstres à 18h. Toujours dans le cadre de la soirée horreur, vous retrouverez Colony. Et n'oubliez pas également, à 20h30 vous sera proposée La bataille de Gaulle, partie 2, J'écris ton nom. Et vous retrouverez dans le cadre de cette soirée horreur le troisième film qui sera lui présenté à partir de 22h15, un film interdit en salle au moins de 16 ans et qui s'appelle Obsession. Aujourd'hui, nous revenons sur ce film La bataille de Gaulle, partie 2. J'écris ton juin 1940, la France s'effondre et signe l'armistice. Au milieu du chaos, un homme refuse de céder. Seul contre tous, ce général inconnu s'échappe vers Londres pour sauver ce qu'il reste d'un rêve, la liberté. Sans armée, sans appui, sans espoir, mais avec une folle conviction, la France, sa France, elle n'a pas déposé les armes. Il tente un ultime pari, convaincre le monde que la bataille de France n'est ni terminée ni perdue. La réalité est têtue et lui donne tort. Mais peu à peu, se lèvent autour de lui, en Angleterre, en France et en Afrique, des résistants de l'ombre, des lycéens révoltés, des soldats déterminés. Leur foi, leur audace, leur rage de liberté défient l'histoire qui semblait pourtant écrite d'avance. Non.
10: Les résistants doivent s'unir. Essayez de me laisser le temps d'agir. J'ai besoin de temps.
11: République française, just a flag.
12: Pour lui, la France n'existe plus.
13: Seems as though these days being French is a complicated thing.
14: Si nous ne nous imposons pas sur le terrain, il n'y aura pas de France.
10: L'armée secrète se met en place. Nous allons pouvoir commencer à frapper fort.
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16: Nos enfants n'auront rien à nous reprocher à notre tour.
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2: Nous allons ici même retracer cette grande aventure que fut l'acquisition des congés payés.
3: En 1936, les premiers congés payés ouvraient les routes des vacances à des millions de Français. 90 ans plus tard, cet héritage social inspire encore. À Limoges, le Secours populaire de la Haute-Vienne a lancé sa campagne vacances avec un spectacle original mêlant mémoire collective et transmission entre générations. Sur scène, des élèves des collèges Limougeaux, Maupassant et Firmin Rose ont retracé l'histoire des congés payés à travers des textes, des dialogues et des archives projetées lors d'une représentation organisée le 26 mai dernier à l'hôtel du département avec la participation du groupe vocal Les Amis de Louise qui a interprété des chansons d'époque. Au-delà de l'hommage historique, l'événement rappelle aussi que partir en vacances reste encore inaccessible pour de nombreuses familles, comme le souligne Thierry Mazabro, secrétaire général du Secours populaire 87.
4: Avec la crise sociale, l'inflation et les difficultés de la vie, de plus en plus de familles font des choix au détriment des vacances et loisirs et donc il est important pour une association comme la nôtre de rester mobilisée pendant l'été pour permettre au plus grand nombre de partir en vacances et ça va être le cas pour un peu plus de 700 personnes cet été qui vont pouvoir bénéficier de séjours de vacances, de journées au bord de la mer par exemple. Il y a des séjours pour les seniors, des séjours pour les enfants, des colonies de vacances. Il y a une multitude d'initiatives, toujours sur l'idée en tout cas de la solidarité et que l'été n'oublie personne.
3: Pour parler d'aujourd'hui précisément, pourquoi avoir choisi de relier cette campagne à l'anniversaire des 90 ans des congés payés et à un spectacle porté par des collégiens?
4: D'abord parce qu'on pense que c'est de la responsabilité d'une association comme la nôtre de rappeler ce 90e anniversaire, la nécessité de continuer à mener le combat parce que rien n'est acquis jamais pour toujours. Donc il faut rappeler qu'il y a eu à un moment une mobilisation, il y a eu des choix politiques qui ont été faits en 36 qui font aujourd'hui que tout naturellement on bénéficie de congés payés mais que ça a été le résultat d'un combat politique et de lutte sociale aussi. Donc c'est important de le rappeler et puis rappeler aussi que malheureusement encore aujourd'hui beaucoup de nos concitoyens ne peuvent pas bénéficier de ce droit, donc d'où la nécessité de rester mobilisé à travers des initiatives de solidarité pour faire partir en vacances le plus grand nombre.
3: Et on rappelle qu'aujourd'hui ce spectacle il a mobilisé plusieurs partenaires locaux.
4: Alors oui, c'est un projet partenarial avec le département qui nous accueille, les collèges Firmin Rose et Maupassant, les Amis de Louise qui ont fait un accompagnement en chanson, les Retromobiles du Limousin, beaucoup aussi d'enseignants qui ont apporté leurs éclairages et leurs compétences historiques sur ce projet.
3: Un projet pédagogique et mémoriel qui a donc mobilisé des partenaires locaux, mais surtout des adolescents. Pour donner vie à ce spectacle, ils ont travaillé pendant plusieurs semaines autour des textes, archives et chansons du Front Populaire avec un metteur en scène, Philippe Cortès, bénévole au sein du Secours Populaire de la Haute-Vienne.
5: Ce sont des élèves de 3e qui ont au programme 1936, donc on a travaillé avec le collège Firmin Rose et Maupassant. Les professeurs ont sensibilisé les enfants ont vraiment répondu à cette initiative. Pour avoir fait quelques répétitions, moi je pense que les enfants ont joué le jeu et sont contents de découvrir leur histoire et l'histoire du mouvement populaire.
3: Concrètement, expliquez aux auditeurs à quoi a ressemblé cette représentation sur scène.
5: C'était l'histoire d'un papy qui expliquer à ses deux petits-enfants, une jeune fille et un jeune garçon. Ces jeunes imaginaient que les congés payés avaient toujours eu lieu et donc ce papy expliquait que que ça a été créé en 36 puis qu'au début les gens, ils avaient l'impression que c'était pas pour eux les congés, sauf les gens riches avaient la possibilité d'avoir de l'argent sans travailler et on les traitait de feignants et donc c'est une bataille de tous les jours On nous dit toujours que on va mettre en péril l'économie, qu'on ne devrait pas demander autant. Et pourtant, c'est normal que les travailleurs et les jeunes puissent avoir une vie qui s'améliore. L'idée, c'est de vivre un petit peu mieux que nos parents. Et 90 ans après ce droit qui a été acquis, on est obligé de faire le constat que ça recule, même pour des soucis budgétaires. Il y a des familles qui ne partiront pas encore cette année en vacances.
3: Une remarque qui fait écho au regard porté par les élèves sur cette époque qu'ils n'ont évidemment pas connue. En découvrant que certaines familles ne pouvaient pas partir en vacances faute de moyens, plusieurs adolescents ont été surpris par la résonance très actuelle de cette réalité sociale. C'est le cas de Naya Tiburce, élève de 3e au collège Firmin Rose à Limoges, qui incarnait sur scène la petite fille interrogeant son grand-père sur l'arrivée des congés payés.
6: Alors les congés payés, je les connaissais déjà un peu parce qu'on avait fait notre brevet blanc dessus. Mais ce qui m'a le plus étonnée, c'est les enfants qui ne partaient pas tout le temps en vacances. Et donc ça m'a étonnée, surprise et aussi attristée.
3: Et puis monter sur scène pour parler d'un sujet historique comme celui-ci, ça a représenté quoi pour toi?
6: J'ai été contente de pouvoir parler de sujets importants. C'est super déjà qu'ils puissent avoir des jeunes pour pouvoir aussi s'exprimer et ça peut nous apprendre aussi parce que plus tard c'est nous qui allons devoir par exemple faire des réformes et donc ça nous apprend aussi toute la vie.
2: En voiture messieurs dames, en voiture les enfants, fermez les portières, attention au départ.
3: pour le Graal, Yasmine Kichou, Kaola.
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2: Un peu d'air pour le transport aérien. La fin du ticket de métro en carton à Paris, ce n'est pas pour tout de suite. Et une ville française met les longtails en libre service. Et c'est une première en France. La baisse de la taxe de solidarité sur les billets d'avion, elle est effective depuis un mois. Elle passe donc de 7,40 euros à 2,63 euros pour les vols intérieurs ou vers l'Europe. Mais ça ne concerne que les liaisons dites d'obligation de service public au titre du désenclavement de territoires comme Aurillac, Brive, Le Puy, ainsi que des lignes reliant la capitale européenne Strasbourg à des métropoles européennes telles que Madrid ou Copenhague. Les Outre-mer pourraient aussi bénéficier de cette mesure. La fin du ticket de métro en carton n'a pas eu lieu le 1er juin dernier en Île-de-France. La région a décidé d'offrir quelques mois supplémentaires aux usagers afin d'écouler leur stock. Dans les métros, les stations de RER de Paris intramuros, ils resteront acceptés jusqu'à l'automne. Mais aucune date n'a été dévoilée pour l'instant. Le ticket en carton a été retiré de la vente en novembre dernier. Il est remplacé par les nouveaux supports sans contact. C'est une première en France. À Cherbourg, le premier longtail électrique en libre service sécurisé en station est désormais disponible. Un vélo cargo rallongé qui permet de transporter un passager, un enfant ou des charges avec des poignées et des équipements passagers dédiés. Ce vélo longtail se recharge directement en station et s'ancre via un système intelligent. La collectivité table sur 300 000 trajets à vélo en 2026.
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1: Bonsoir à tous, le plan hors sec, chaleur extrême déclenché. Ce plan en vigueur dans les 9 départements en vigilance rouge canicule a pour objectif de protéger les personnes les plus vulnérables en coordonnant les moyens publics et privés nécessaires. Le plan hors sec prévoit notamment que des centres de protection soient identifiés dans chaque département. Demain, la vigilance rouge va s'étendre avec 24 départements concernés de la Bretagne à l'Île-de-France. La canicule qui continue de faire des dégâts dans les massifs forestiers, c'est le cas en Espagne où 12 personnes ont perdu la vie en Andalousie après un feu de forêt. 23 personnes ont également disparu d'après un bilan provisoire des autorités espagnoles. Au total, 1400 personnes ont été évacuées, notamment de campings environnants. D'après le gouvernement espagnol, il s'agit de l'incendie le plus dévastateur d'Andalousie. Elle se lance une nouvelle fois dans la course à la présidentielle. Ségolène Royal annonce sa candidature à la primaire du Parti Socialiste. Sur X, la candidate malheureuse de 2007 explique sa décision par ses nombreux échanges avec des élus, des citoyens et des entreprises. Elle dit vouloir empêcher l'arrivée de l'extrême droite au pouvoir. Les militants du PS ont choisi de désigner leur candidat à la présidentielle par une primaire fermée au mois d'octobre, réservée aux adhérents du parti et de ses proches organisations politiques. Également dans l'actualité, la femme qui a été gravement blessée va un peu mieux, mais son pronostic vital est toujours engagé. Les mots du procureur de Monaco après l'explosion du 29 juin dernier. Deux juges d'instruction ont été saisis et l'enquête se déroule en coopération avec les autorités allemandes et ukrainiennes. Le mobile de l'attaque n'a pas encore été déterminé. En parallèle, on apprend que deux hommes ont été arrêtés par les autorités ukrainiennes pour le meurtre d'Anastasia Berezovska, la femme de 39 ans identifiée comme la poseuse de bombes de Monaco. Elle a été retrouvée morte le 6 juillet. Et puis un mot de foot également avec la suite des quarts de finale de la Coupe du Monde. L'Espagne défie la Belgique ce soir à 21h. Le vainqueur de la rencontre sera opposé à l'équipe de France en demi-finale. Ce sera mardi prochain. Voilà pour l'essentiel de l'actu. Très bonne soirée à tous.
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5: L'invité du jour, Kaolin. Des répliques d'armes, des billes biodégradables, des scénarios et beaucoup de fair-play, longtemps méconnus du grand public, l'Airsoft cherche aujourd'hui à casser les idées reçues. À Saint-Junien, l'association CNCA 87, le Club National Combat Airsoft, créé en 2023 et affilié à la Fédération Française d'Airsoft, réunit déjà une quarantaine d'adhérents. Son objectif, faire découvrir cette activité sportive et de loisirs, attirer de nouveaux adhérents et expliquer les règles de sécurité qui encadrent sa pratique. Pour cela, ces bénévoles investissent la Halle aux Grains de Saint-Junien avec une exposition ouverte au public les 4 et 5 juillet prochains. L'occasion de rencontrer son président Vincent Franco. Vincent Franco, bonjour.
6: Bonjour, donc oui, je suis le président de l'association CNCA 87 depuis juillet 2025. Je suis un ancien de l'arme, ancien du PSIG. Je suis arrivé dans l'association en mai 2025 en tant que chargé de communication, très motivé à la développer, à développer l'activité de l'association. J'ai été promu président de l'association en juillet 2025 et donc par la suite nous voulons organiser cet événement le 4 et 5 juillet pour démystifier la pratique de l'airsoft auprès de tout le monde, leur montrer que l'airsoft dans notre association en tout cas se joue entre amis et très encadré au niveau de la sécurité et dans le but en fait de passer une journée où on va se détendre, s'amuser et faire une bonne bouffe le midi entre amis.
5: Comment, pour ceux qui ne connaissent pas cette activité, vous définiriez l'airsoft à quelqu'un qui n'en a jamais pratiqué et qui l'associe uniquement à des répliques d'armes?
6: Alors, on peut l'apparenter au paintball. On peut penser que c'est comme du paintball, mais on va garder les mêmes modes de jeu, par exemple, que le paintball, mais par contre, on va pratiquer l'airsoft avec des répliques d'armes ou des lanceurs pour le côté qui n'a aucun réalisme. Et on va jouer avec des billes qui ne vont pas tacher les vêtements ou faire des gros bleus comme le paintball. On va être avec des billes de 6 mm qui sont lancées en dessous de 2 joules, obligatoirement. On ne dépasse pas les 2 joules au niveau des répliques.
5: Et en parlant justement de ces billes, il y a un aspect assez écolo.
6: Eh bien, nous, au niveau de l'association, on oblige nos joueurs et nous-mêmes, du coup, à venir jouer avec des billes uniquement bio. Donc, c'est de la fécule de maïs enveloppée d'une résine qui va, par les conditions météorologiques, se désagréger plus ou moins vite. Mais en tout cas, les animaux ou même nous-mêmes, on peut en manger, même si c'est déconseillé, on peut en manger sans aucun risque pour les animaux ou nous-mêmes.
5: Alors, vous parliez de sécurité à l'instant. Eh bien, justement, la sécurité, elle est souvent la première interrogation du public. Et quelles sont les règles indispensables que vous imposez lors de vos parties?
6: Alors, nous, dans notre association, ce qui est obligatoire, c'est les lunettes normées pour la pratique de l'airsoft. C'est des lunettes qui résistent à des puissances de plus de 2 joules, mais nous jouons obligatoirement avec des répliques ne dépassant pas les 2 joules, puisque au-dessus, ça devient des armes. Donc, nous, nous restons sur des répliques. Un jeu, donc, c'est des répliques de moins de 2 joules et une protection pour les yeux. Donc des lunettes normées, et ce qui est fortement conseillé, c'est, on appelle ça dans le jargon, un stalker, c'est une protection faciale pour protéger la bouche, les dents et même les joues.
5: On l'a dit, votre association est née récemment, pour rappel il y a environ 3 ans, et elle compte déjà une quarantaine de membres. Qu'est-ce qui explique cet engouement autour de cette discipline à Saint-Junien, et puis est-ce que vous pouvez nous donner à peu près le profil des gens qui viennent vous voir?
6: Alors le profil qui viennent nous voir, on va avoir un peu de tous les âges, mais la moyenne est sur les 30-40 ans quand même, donc père de famille, qui je pense cherche à extérioriser et à se défouler de la pression qu'ils accumulent sur le mois. On a aussi des femmes qui viennent et on souhaiterait en avoir plus puisque c'est un sport qui est mixte.
5: Alors parlons à présent peut-être de l'exposition, c'est quand même le sujet aujourd'hui. À travers donc cette expo à la Halle aux Grains de Saint-Junien, quel message souhaitez-vous faire passer aux visiteurs? L'objectif, est-ce que c'est surtout démystifier, vous avez employé ce mot tout à l'heure, démystifier donc l'airsoft ou de recruter de nouveaux pratiquants, peut-être les deux?
6: Oui, tout à fait, les deux, et surtout vraiment de montrer aux gens que l'airsoft, c'est pas ce qu'on voit sur les réseaux sociaux ou autres, c'est surtout jouer entre amis, s'amuser, se détendre, et aussi d'un autre côté, pratiquer un sport en fait, puisque c'est quand même sportif sur le dimanche, toute une journée, et voilà, c'est de démystifier, comme vous avez dit, le milieu de l'airsoft, que il n'y a pas de bagarre, il n'y a pas un mot plus haut que l'autre, C'est vraiment, on s'amuse et il y a des règles à respecter et surtout des règles de sécurité qui sont primordiales.
5: Qu'est-ce que les visiteurs pourront découvrir lors de cette expo ?
6: Alors, ils pourront découvrir tout l'univers de l'airsoft sans aucun tir, puisqu'on est dans la Lauguren de Saint-Junien. Ils vont pouvoir découvrir les répliques, les protections, les équipements qu'on doit porter et comment fonctionne un briefing d'airsoft, les règles de sécurité et s'ils le souhaitent, adhérer au sein du club ou bien s'inscrire pour notre prochain événement qui est le 19 juillet sur notre terrain.
5: Alors enfin, si un auditeur a envie d'essayer, comment se déroule donc une première découverte au sein du CNCA 87 ? Par exemple, est-ce qu'il faut être déjà équipé ou est-ce que vous accompagnez les débutants ?
6: Alors oui, tout à fait. Nous, on les accompagne de A à Z, de leur première venue dans notre association où ils vont pouvoir louer pour une certaine somme les répliques avec protection. Donc, ils pourront pratiquer l'airsoft sur une journée complète avec notre matériel qu'on leur louera. Et par la suite, on pourra même les conseiller sur quelles répliques ils peuvent acheter s'ils veulent continuer et s'investir dans l'airsoft.
5: Et donc, pour adhérer, il y a une certaine somme. Donc, vous le disiez tout à l'heure en conférence de presse, c'est 7 euros, 10 euros avec le repas compris. Les adhérents, c'est 5 euros si j'ai bien compris. Mais il y a aussi un système de cartes.
6: Oui, tout à fait. Alors, pour adhérer au sein du CNCA 87, il y a le membre lambda, donc pour devenir adhérent, qui est de 50 euros. Ça fait que du coup, toutes les parties, au lieu d'être à 10 euros pour les freelancers, les non-adhérents, c'est 5 euros avec le repas de compris. Et pour les freelancers, donc non-adhérents, c'est 10 euros repas compris. Ensuite, nous avons une carte adhérent premium qui est à 100 euros. Donc, pareil, les parties sont à 5 euros. Et ensuite, il y a 12 entraînements la veille des dominicales de compris dedans. Sinon, après, c'est à la carte 6 euros pour un entraînement la veille afin de régler la réplique, d'avoir les premières bases de l'airsoft pour pouvoir enclencher directement le lendemain sur une journée des plus mémorables.
5: Question projet futur, vous envisagez de développer l'association ?
6: Oui, tout à fait. Ben, déjà, on souhaiterait renouveler notre événement donc, en 2027, le même que celui-ci, donc l'Airsoft Expo 87. Et après, augmenter notre terrain avec des nouveaux bâtiments toujours en bois pour préserver la nature, mais aussi si l'association le peut, financer des répliques qu'on puisse mettre en location pour des événements d'entreprise, par exemple.
5: Vincent Franco, président donc, du CNCA 87, merci à vous pour toutes ces explications et pour votre intervention sur l'antenne de Kaolin.
6: Merci à vous.
5: Alors, on rappelle que l'exposition du CNCA 87 est donc proposée à la Halle aux Grains de Saint-Junien du 4 au 5 juillet. Les visiteurs peuvent y découvrir le matériel utilisé, le fonctionnement de l'association et échanger avec les bénévoles sur cette discipline de plein air qui mise avant tout, vous l'aurez compris, sur la sécurité, la convivialité et le fair play. Pour Kaolin, Yasmine Kichou.
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3: Une mobilisation a lieu samedi devant le centre courrier de Saint-Thierry-la-Perche à l'appel de la CGT, un mouvement auquel se joignent aussi certains élus de différentes villes, dont ceux du conseil municipal de Saint-Thierry-la-Perche. Le but, protester contre la délocalisation du site à Pressac d'Excideuil en Dordogne. Selon le syndicat, si ce déménagement a lieu, cela pourrait impacter les conditions de travail des facteurs, mais aussi avoir des conséquences sur les habitants du pays arédien et l'organisation des communes. Dans un communiqué, la mairie de Saint-Thierry-la-Perche précise que cela pourrait aussi avoir un effet néfaste sur le tissu économique de la commune et ses 3500 emplois. Julien Richard a pu interroger François Boisserie, maire de Glandon.
4: Je suis avec François Boisserie, maire de Glandon. François Boisserie, bonjour.
5: Bonjour.
4: Alors on se voit pour une mauvaise nouvelle. Vous avez appris récemment qu'il y avait un projet de délocaliser le centre de tri de la poste de la ville de Saint-Thierry avec les conséquences que ça implique sur l'ensemble du territoire du pays arédien. Est-ce que vous pouvez déjà, dans un premier temps, nous expliquer ce qui se passe ?
5: Alors, on ne peut pas encore parler de mauvaise nouvelle parce que c'est pour le moment qu'à l'état de projet. Mais la poste a un projet de transfert du centre de distribution courrier-colis de Saint-Thierry vers Pressac d'Excideuil, donc à 25 km de Saint-Thierry, dans un centre qui existe déjà là-bas. Et alors, c'est quand même un problème pour nous parce que c'est important qu'une ville comme Saint-Thierry garde son centre de distribution. Et puis, c'est aussi un problème pour les facteurs qui vont devoir chaque jour effectuer avec leur véhicule personnel 25 km pour rejoindre Pressac d'Excideuil, puis ensuite prendre un véhicule de la poste avec le courrier pour refaire 25 km à Saint-Thierry et leur lieu de distribution, puis revenir ensuite à Pressac d'Excideuil avec leur véhicule de la poste, puis reprendre leur véhicule personnel et revenir à Saint-Thierry pour rejoindre leur domicile. Donc rien que hors distribution, on est déjà à plus de 100 km de route effectuée chaque jour par 14 facteurs. Donc on a du mal à comprendre la logique de ce projet. Et puis ça aurait forcément des conséquences aussi sur les usagers.
4: Puisque en fait, il va y avoir forcément par ricochet, on va dire, une dégradation du service public.
5: Ah, il y aura forcément une dégradation du service. Le courrier arrivera plus tard. Pour les facteurs, c'est une grosse dégradation des conditions de travail. Et puis c'est aussi des conséquences importantes pour les entreprises du secteur qui ne pourront plus déposer leur colis, je pense à Sprint, Fabreg, mais je pense aussi à Bijoux, je pense aux entreprises, toutes les entreprises qui sont sur notre bassin de vie et qui ont recours à la poste pour plein de choses, donc on ne serait plus du tout dans les mêmes conditions de distribution.
4: Alors, j'imagine que des actions sont en cours. Où est-ce que vous en êtes dans la mobilisation d'abord au niveau des élus ? Et puis je crois qu'on va parler ensuite aussi d'une mobilisation qui va avoir lieu ce samedi à Saint-Thierry. Mais déjà, en termes d'action, qu'est-ce que vous pouvez mettre en œuvre pour essayer de faire marche arrière à la poste ?
5: Alors, il n'y a pas eu de concertation au départ de la part de la Poste, qui était un peu regrettable et qui nous a un peu froissé. Il y a déjà eu des réunions qui ont eu lieu avec la Poste, hein, et puis avec le maire de Saint-Thierry, Laurent Gouret, il a déjà rencontré aussi la personne de la Poste qui était à l'origine du projet. On a eu des réunions avec les syndicats et avec les facteurs de notre côté. Moi j'ai eu d'autres contacts parce que dans le cadre de la commission de la présence postale départementale avec les dirigeants de la Poste, et on doit encore avoir une réunion demain par rapport au projet pour leur expliquer que c'est pas quelque chose qu'on peut accepter, quoi.
4: Et donc il y a une mobilisation quand même pour tout simplement faire parler de ce projet sur lequel vous essayez de faire marche arrière à la Poste, j'y reviens. Cette mobilisation va avoir lieu ce samedi, est-ce que vous pouvez nous en dire un peu plus ?
5: Alors oui, cette mobilisation elle est très importante.

0: Bien sûr, on est concerné sur plusieurs communes aux alentours, déjà tout le 87-500, et puis plus largement aussi. Et puis, voilà, on pourrait pas comprendre qu'une commune de la taille de Saint-Thierry, qui est vraiment le centre de bassin de vie, soit dépourvue de ce service, quoi.
1: Rendez-vous donc samedi, ce samedi, nous serons le 11 juillet à 9h devant la poste de Saint-Thierry et on se dit nous rendez-vous pour la suite des événements en espérant une issue favorable et le maintien bien sûr de ce centre de tri à Saint-Thierry. Merci beaucoup François Passery.
0: Merci, on va travailler pour. Hein.
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2: Le coup de pouce, Kaolin, la radio et le fil rouge, l'un des fils rouges de cet été, eh bien c'est le festival musical de Saint-Thierry pour cette nouvelle édition. Nous arrivons déjà à la troisième des 9 dates qui vous sont proposées cette année et comme à son habitude, il est en face de moi, le président du festival, Jean-Pierre Ferlet, va nous présenter cet événement. Bonjour Jean-Pierre.
3: Bonjour Julien.
2: Alors les deux premières dates, ça y est, c'est passé, nous voilà déjà arrivés près du dimanche 12 juillet. Nous arrivons sur un concert qui va se passer dans le cœur de la collégiale. Je n'en dis pas plus, que va-t-il se passer ?
3: Alors c'est un duo. L'un des trois duos qui seront invités cette année, le duo Sostenuto, pour un concert qu'ils ont appelé Nouveau Monde, puisqu'ils vont nous faire voyager sur le continent américain, Amérique du Nord, Amérique du Sud, et on va explorer les grandes plaines du Middle West avec la célébrissime 9e symphonie de Dvorak, la symphonie du Nouveau Monde. On ira aussi dans les brumes des boîtes de jazz new-yorkaises avec Gershwin. Et voilà. Et puis pour l'Amérique du Sud, bien, on aura l'incontournable Piazzolla, bien sûr, on ira sur les berges du Rio de la Plata, Carlos Gardel, exactement. Alors c'est un duo vraiment qui tourne depuis 30 ans, d'extrêmement bonne qualité, vraiment le public partout où il passe, quand on a la chance de l'écouter, on a l'impression d'entendre un orchestre symphonique, alors que c'est une flûte traversière, Marie-Laure Bouillon, et une guitare. Hein,
2: c'est ce que je voyais là, je voulais dire, c'est une flûte traversière, ça reste un instrument, alors ça je parle absolument en mon nom, l'un de ceux que je trouve les plus puissants en termes de sensations que ça peut procurer à l'auditeur au monde. Je trouve que la flûte traversière, on peut la retrouver absolument partout, pas que dans le classique. Et ça reste un instrument qui peut justement avoir cette espèce d'aura absolument incroyable en termes de ressenti, je pense, pour l'auditeur. Et effectivement, elle est accompagnée de Benoît Rouillot qui est à la guitare et aux arrangements. Et donc, seulement à deux, comme ça, ils nous font voyager comme si on était au cœur d'un orchestre.
3: Absolument. C'est vraiment l'une de leurs caractéristiques. Quand on lit les articles de presse à leur propos, vraiment, c'est quelque chose qui ressort. On a l'impression qu'ils sont que deux, mais on a l'impression d'écouter un orchestre symphonique. Et c'est d'ailleurs très souvent de la musique symphonique qu'ils transposent pour leur duo.
2: Et en plus avec effectivement, on le disait, hein, l'acoustique qu'on va retrouver dans le cœur de la collégiale, ça ne peut qu'être un voyage merveilleux. Un voyage intitulé Nouveau Monde par ce duo Sostenuto que vous retrouverez donc le 12 juillet, le dimanche 12 juillet à 20h30. N'oubliez pas la petite conférence au musée d'art et d'histoire avant, ça se passe de 18h à 18h30. Petite conférence d'une demi-heure qui vous permet de venir en savoir un peu plus sur l'œuvre proposée le jour même et puis après d'aller manger un bout avant le début des concerts.
3: C'est ça, et on va parler du tarif peut-être.
2: J'allais y venir.
3: Donc c'est le tarif, ce qu'on a appelé le tarif C, le moins cher des trois tarifs que l'on propose. Donc c'est plein tarif, 13 euros, tarif réduit, 7 euros.
2: Et bien voilà, vous savez tout. Donc pour ce troisième événement qui va avoir lieu, je vous le rappelle, le dimanche 12 juillet, ça se passe au cœur de la collégiale de Saint-Thierry, à partir de 20h30. La petite conférence se passe à 18h30 du côté du MAH, du Musée d'Art et d'Histoire, pour le fameux micro-stival qui accompagnera chaque date de cette édition du festival musical. Jean-Pierre, merci, on se retrouve très bientôt. Nous parlerons du prochain concert qui va s'appeler le Hard Bob Jazz et ça se passera le mercredi 22 juillet.
3: Merci, au revoir.
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4: Dernier épisode aujourd'hui à Cognac-la-Forêt. Michèle Tarot, la présidente de l'association qui gère le musée du chanvre et de la ganterie, nous attend pour les dernières explications sur le chanvre.
5: La graine de chanvre, ça dépend un peu du palais de chacun. Ça peut être noisette, ça peut être amande, ça peut être foin. Par contre, lui, elle est très typée. Ça ressemble à rien. On ne peut pas dire ça ressemble à... Non, ça ressemble à rien, mais c'est typé. Donc il y a des gens qui, au contraire, adorent, puis d'autres, oh non, j'aime pas ça. C'est le goût de chacun, ça, hein, de toute façon. Mais c'est typé. Alors, dans une salade, ou etc., pas utiliser des quantités importantes, hein, quelques gouttes, parce que ça suffit à donner une saveur particulière et un onctueux, quelque chose d'onctueux. Hein. Et pour la peau, c'est pareil. C'est pas la peine d'en mettre des tartines, ça sert strictement à rien. Et après, on met la bouteille au frigidaire, elle va pouvoir se garder dans le temps. Enfin, nous avons des produits qui sont de qualité, puisqu'il y a un prix européen, aussi bien pour les graines que pour l'huile. Et ça, effectivement, pour acheter des produits, ce type de produits chanvre, il faut faire quand même très attention, ne pas acheter n'importe quoi. Ne jamais acheter une bouteille d'huile de chanvre, par exemple, dans du plastique. Oubliez ça, complètement. Les graines de chanvre, c'est pareil, il faut qu'elles soient traçables, enfin que la production soit traçable, parce que après il y aura un goût de rance, etc. On oublie tout ça, hein. On privilégie la qualité. Et donc, comme je vous disais tout à l'heure, les pêcheurs ou les oiseaux adorent le chanvre. Voilà, donc on peut donner des graines de chanvre. Voilà les graines de chanvre. Ça, c'est gros, hein. C'est un peu différent des graines de lin, hein, mais voilà. Et on peut donner ça aux oiseaux, ou aux chèvres, ou aux animaux. Nous, quand nous faisions des sorties pour promouvoir un peu le produit, souvent les gens qui avaient des animaux cherchaient les graines de chanvre parce que c'est très nourrissant. Et ce qui est nourrissant pour les bêtes est aussi nourrissant pour les humains. Donc, manger des graines de chanvre.
6: Ce serait la conclusion.
5: Ici, autour de la table, nous avons essayé de rassembler, mais faute de place, c'est un peu compliqué. Mais donc, nous avons essayé de rassembler un maximum, enfin, ce que nous avons pu trouver, comme fibres naturelles, végétales et animales, puisque dans 2009, la FAO avait privilégié justement ces fibres-là pour en faire l'année mondiale. Donc, voilà, on a un certain nombre de graines qui ont germé, qui ont fait que, voilà, on a des productions qui permettent de parler de plantes particulières, mais qui ont, pour ce qui concerne le végétal, passe toujours par la notion de ruissage. Hein, que ce soit du chanvre, du lin, ou qu'est-ce que je pourrais vous raconter d'autre, du rami, ou etc., ou du genêt, ou etc., c'est toujours par rapport au ruissage. On transforme cette tige. Alors, le lin a progressé beaucoup plus vite que ne progresse le chanvre. Il faut des machines beaucoup plus courtes. C'est beaucoup plus simple à travailler le lin que travailler le chanvre, qui est encore plus dur que le lin. Voilà, donc ça explique. Et puis, il y a cette notion de cannabis porte préjudice à la plante. Et je pense que c'est en partie aussi ça. En partie, mais pas que. Nous avons fait pendant 10 ans la fête du chanvre, 2004-2014, et la première année, on avait copié sur ce qui se faisait dans 3 autres manifestations sur la France entière, et donc nous avons aussi un verger de sauvegarde un peu plus bas, et nous avions fait une petite bande de terrain, et nous avions semé des graines de chanvre, pensant donner à chaque visiteur, mais on pensait avoir peu de visiteurs, mais on pensait donner à chacun une tige, qui repart chez lui avec une tige, en se disant, les odeurs, une tige, ça devrait être supportable, etc. Et le samedi, quand on a voulu aller récupérer les tiges, eh bien, il n'y en avait plus, parce que quelques jeunes, hein, avaient pensé que c'était du cannabis et avaient récupéré avant nous, bien sûr, les tiges. Sauf que nous avons appris, après, par la suite, que le lundi et le mardi, le docteur local avait eu pas mal de visites, de gens qui avaient des maux de tête un peu importants, parce que ils avaient voulu consommer, mais ce n'était pas bon à consommer du tout. Voilà. Mais les gens sont encore étonnés, 25 ans après, on fait découvrir ce qu'est la plante, alors que normalement, on commence à en parler quand même de manière plus forte qu'avant quand même. Hein. On a été précurseur un tout petit peu et bon, on ne le regrette pas parce que ça nous a permis aussi de nous lancer là-dedans. Et donc on est parti de très peu de choses, on est parti d'une bargue qui est là-bas. Et puis on a là aussi eu des dons qui nous ont permis de présenter quelque chose qui est cohérent dans la démarche de cette plante. Voilà.
6: Vous avez besoin de bénévoles ?
5: Si vous êtes intéressé, on est preneur. Hein. On cherche, alors là, ça sera SOS. Hein. Ce qui nous serait utile et même urgemment, voilà, c'est que des gens viennent lorsque nous avons des groupes pour l'accueil des groupes, pour transmettre ce que je vous ai fait en peut-être un peu trop long, mais je peux vous le faire en plus court, je peux vous le faire en plus long, c'est comme vous le souhaitez. Mais voilà, que les gens soient présents pour expliquer, bon, parce qu'on est capable de vivre sans subvention, mais on ne va pas être capable de vivre sans personne qui prenne le relais.
4: Cette série de reportages ne constitue qu'un échantillon de la richesse de cette exposition permanente. Pour Kaolin, Lucie Alix.
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3: L'agenda, Kaolin, et on commence tout de suite avec un festival, la 4e édition du festival Astéroïde Day, en lien avec la journée mondiale des astéroïdes. Un festival qui dure du 15 au 30 juin à Jasnon-Presnac et Rochechouart, c'est gratuit. La science et la culture en s'amusant de 3 à 97 ans. Direction la commune de Ségur-le-Château pour vous parler des visites guidées du village et du château. Visite guidée d'un des plus beaux villages de France. Alors rendez-vous fixé au bureau d'information touristique à 11h, infos et réservations auprès de l'office de tourisme au 05 55 73 39 92. Le jeudi 25 juin, vous pourrez retrouver une conférence, le corps dans l'art, le corps au 20e siècle, une conférence qui vous est proposée au musée d'art et d'histoire de Saint-Thierry-la-Perche entre 18h30 et jusqu'à 19h30. Vous pourrez retrouver également une marche avec l'association communautaire ADN autour de nous qui vous invite. Donc ce jeudi 25 juin à Massignac sur le circuit autour du plan d'eau, un circuit de 13 km à allure soutenue et un circuit de 11 km à allure modérée. Rendez-vous fixé au parking de la piscine avenue Corot à 7h30 pour un départ à 7h45 ou directement sur place à 8h au parking de la Conti. Jeudi toujours, une soirée table ronde organisée de 19h30 à 21h dans le cadre des états généraux de la biotique sous les auspices de l'espace régional de réflexion éthique de Nouvelle-Aquitaine, site Limousin. Une table ronde et débat jusqu'où aller dans les mesures de prévention pour les personnes âgées et limites éthiques. Cela se placera à la mairie de Rochechouart, place du Château, en présence de nombreux représentants. Le jeudi 25 toujours marque le retour des marchés festifs de producteurs. Cela se passe au jardin du Moulin à Sous, organisé par l'association Saveurs et Terroirs. Consommer bon, consommer local. Des produits locaux très variés à emporter ou à consommer sur place. Les animations commenceront à partir de 18h au jardin du Moulin à Sous.
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3: Le vendredi 26 juin maintenant, vous est proposé un barbecue par l'association Famille Rurale après la fête de l'école sur le parking de la salle des fêtes à Saillat-sur-Vienne. Restauration, buvette et animation sur place. On vous parle également ce vendredi 26 juin de Rush Flag qui aura lieu de 19h30 à 21h30 au gymnase de Rochechouart. Inscription obligatoire pour la participation. On vous parle le samedi 27 juin d'un concert à Coussac-Bonneval, un concert de la chorale Ian Voices avec son chef d'orchestre Andrew Field. Cela se passera à 18h, cours intérieur du château de Bonneval, sur réservation. Infos et réservations directement auprès du château de Bonneval au 06 29 19 49 06. On vous parle également d'un concours de pétanque organisé à La Roche-l'Abeille ce samedi 27 juin. Un tête-à-tête à partir de 8h30 et en doublette à partir de 13h30. Cela se passe toute la journée à la salle des fêtes organisée par la APPMA de La Roche-l'Abeille. Et puis une conférence également au Chalard, conférence Regards Croisés en Limousin. Une conférence qui aura lieu de 15h30 à 17h à la salle des fêtes. C'est un événement gratuit organisé par Chalard Initiative. On n'oublie pas également ce week-end l'art en fête, l'association Esquisse qui fête ses 30 ans avec un marché des arts créatifs, buvette et food truck sur place, animation musicale assurée par l'école intercommunale de musique et de danse. Cela se passera de 8h à 18h30 au jardin du Moulin à Sous à Saint-Thierry. À ne pas oublier également le feu de la Saint-Jean à Saint-Thierry-la-Perche, buvette, grillade et animation musicale, ainsi qu'un grand feu sur la plage à la tombée de la nuit. Cela commencera à 17h30 du côté du lac d'Arfeuil, une manifestation qui est organisée par le motoclub du pays arédien. Rochechou Art et Danse du Monde vous invite le samedi 27 juin à partir de 14h, place du Château, pour découvrir des arts et danses du monde. Le tout est organisé par le comité des fêtes. Vous retrouverez Gypsy Fiesta, Rochechouart Loisirs Création, la Batouka Donf, Perles et Dragons et de nombreuses autres associations et animations qui vous seront proposées. Animations et soirées DJ en plus qu'un marché de producteurs qui vous sera proposé à partir de 18h. Direction Saint-Auvent le samedi 27 juin pour vous parler de la 14e randonnée gourmande organisée par le comité des fêtes. Différentes animations et balles avec orchestre Mi-Camionnetta vous seront également proposées.
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3: N'oubliez pas également le vide-grenier organisé par Saint-Thierry Escrime le dimanche 28 juin, à Saint-Thierry-la-Perche donc, sur l'esplanade et le gymnase Jules Ferry. Buvette, restauration sur place et puis bien sûr animation d'escrime proposée à 10h, de 10h à 11h et de 15h à 16h. La journée des Olympiades vous attend également sur la base de loisirs de Roufiac. Défis sportifs et ludiques toute la journée en équipe, c'est gratuit et ouvert à tous. Et puis pour les amateurs de sport, on termine avec les les 6 heures de gravel organisées par la SSJ Cyclo sur le circuit automobile de Saint-Junien ce dimanche 28 juin avec buvette, restauration et ravito coureurs, ouvert aux licenciés de toute fédération et aux non-licenciés également. La longueur du circuit 3,5 km. Il y aura également une épreuve de virage technique et relance. Les inscriptions se font en ligne sur le site OKTime. Évidemment, toutes ces annonces sont susceptibles d'être modifiées en fonction des conditions météo du moment. La canicule qui devrait durer jusqu'à ce vendredi pourrait entraîner certaines annulations. Nous vous tiendrons bien évidemment au courant.
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4: Le festival Astéroïdé vous est toujours proposé. C'est la 4e édition en lien avec la Journée mondiale des astéroïdes. Vous avez rendez-vous jusqu'au 30 juin à Chaston-Précignac-Rochoir. C'est gratuit. Tout le programme à retrouver sur cirir-edu.org. Votre agenda du côté de Saint-Junien, vous retrouvez ce samedi 20 juin le parcours du cœur place Auguste Roche, un vigrenier du côté du village de la Bretagne ce dimanche 21 juin et puis la fête de la musique dans le centre-ville sera présente ce dimanche. Envie d'en savoir plus, saint-junien.fr/agenda. Ce samedi 20 juin, c'est feu d'artifice du côté de Sayas sur Vienne avec en animation Limousine Band, food truck, buvette crêpe. À 18h, rendez-vous au plan d'eau de Chaumet avec un pique-nique ouvert à tous. Oradour-sur-Glane vous propose ce samedi un marché festif et feu de Saint-Jean. Vous avez rendez-vous dès 18h30, soirée riche en musique avec les majorettes d'Oradour, les chœurs de la Glane. Chloé sera également présente à 20h30, 22h45. C'est un concert avec The Passenger. Vous avez rendez-vous à 22h45 pour la retraite au flambeau et à 23h, le feu de Saint-Jean traditionnel. La fête de la musique vous attend du côté de Saint-Victurnien ce samedi 20 juin, place de l'église avec le groupe Scream of the Seine. Restauration sur place, grillade, paella de 20h jusqu'à 23h. À noter dans votre agenda un rendez-vous à ne pas manquer ce dimanche 28 juin, c'est 6 heures de gravel qui vous est proposé sur le circuit automobile de Saint-Junien. Départ à 11h, vous pouvez vous inscrire en ligne sur le site OKTime. Voilà, c'est tout pour vos idées sorties, à très vite pour un nouvel agenda.
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1: Ils parlent tous comme des animaux, de toutes les choses, ça parle mal. Et non, Garo Rock, pas 2018, 2019. Ouais, mais c'est pas une super bonne nouvelle. Hein. J'aimerais bien qu'on puisse dire 2018, mais malheureusement, en 2019, il y a encore des gros porcs. On reprend ?

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0: Merci, merci. Incroyable.
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